0: À l'occasion du Carrefour des Arts de la 38e édition à La Louvée en Ardèche. Plusieurs lieux, plusieurs expositions à savourer pendant tout l'été jusqu'au 30 août 2026.
1: Je m'appelle Jacques Morel, je suis vice-président du Carrefour des Arts et je m'occupe notamment de toute la partie art visuel. Le Carrefour des Arts, c'est toute une organisation avec en gros deux grandes branches. Une branche art visuel que je coordonne à travers ce qu'on appelle une commission art visuel qui organise toutes nos manifestations. Et j'ai un collègue qui s'appelle Louis Granger qui lui s'occupe de toute la partie art vivant, notamment avec les concerts de jazz et le festival Inspiration.
0: Dont on va entendre un petit peu quelques extraits sur des virgules sonores entre les présentations des différents artistes. Et donc là, cette année, c'est une nouvelle édition au Carrefour des Arts qui propose à peu près une grosse douzaine d'artistes sur plusieurs lieux, puisque le Carrefour des Arts à La Louvée, c'est différents lieux, différents artistes, pour proposer une vision très large des arts plastiques.
1: Tout à fait. Alors le Carrefour des Arts, c'est effectivement cette année, en 2026, 11 artistes plasticiens qui sont présents. Et en fait, il y a quatre grandes branches. Carrefour des Arts, on le connaît sous son acception historique, c'est le Carrefour des Arts de La Louvée, où on vient de loin et de très proche, la Haute-Loire et la Haute-Ardèche. Et alors, la philosophie de ce carrefour dans son acception historique, c'est qu'il faut que chaque visiteur y trouve son compte. Donc, il y a quatre salles. Alors, il y a une salle où il y a deux artistes, mais normalement, c'est une salle, un artiste qui présente son univers. Ce que l'on veut, c'est qu'une personne qui vient au Carrefour des Arts, elle déambule d'une salle à une autre, elle fait en gros quatre expositions. Et ces quatre expositions sont conçues donc avec les gens de la commission qui sélectionnent des artistes pour qu'on puisse découvrir soit de l'art figuratif, de l'art abstrait, un sculpteur, un verrier, et tous les ans on charge. Donc ça, c'est vraiment la recette gagnante du Carrefour des Arts qui a permis d'avoir, dans les années antérieures et encore l'année dernière, à peu près 9000 visiteurs qui viennent d'été. Ça, c'est donc la première dimension du Carrefour des Arts. Et depuis 4-5 ans, on a développé trois autres dimensions. La seconde, c'est une expo photo en extérieur. Alors pourquoi? C'est vrai que le bâtiment du Carrefour des Arts est très bien, il est connu, mais on voulait un produit d'appel dans le village aussi. Et la photo, pour cela, se prête très bien. À savoir, il y a beaucoup d'ailleurs d'autres communes touristiques qui le font déjà. Et nous, donc, on choisit un photographe avec qui on fait des expositions qu'on imprime sur 10 bons. Et en plus, on les inscrit dans un site prestigieux à La Louvée, puisque c'est autour de la basilique. Voilà, cette année, donc, c'est Olivier Mulot, photographe réputé, hein, puisque c'était un inventeur et il fait des photos extrêmement originales. Il a fait la une de nombreux magazines. Il est souvent invité d'honneur de grands festivals photo.
0: Sa spécificité, c'est de prendre la nature en photo, mais après, de la travailler d'une certaine manière géométrique et qui va transformer les pixels de manière différente. Et il y a plusieurs séries qui sont proposées à La Louvée pour voir son travail sous différentes facettes.
1: Absolument. La photo de la série qu'on a pris pour mettre en extérieur, c'est une série arborescente, c'est celle qu'il a fait reconnaître d'ailleurs dans le monde de la photographie. C'est effectivement une succession de photos qu'il superpose pour donner un effet impressionniste, il en parlera mieux que moi. Et puis à La Louvée, vous pourrez voir deux autres séries, une série qui s'appelle Paradoxe, c'est une série qu'il a fait pendant le confinement, où il a un personnage central et il a construit ses photos comme un mandala pour qu'il recentre un petit peu sur une scène. Et donc, c'est assez émouvant dans des paysages de plage. Enfin, c'est vraiment à découvrir.
0: Et donc, du coup, ça permet de faire une déambulation, finalement, dans le village de La Louvée, entre le lieu principal du Carrefour des Arts, la basilique et la chapelle.
1: Voilà.
2: Et donc, je m'appelle Michel. Je fais partie du conseil d'administration du Carrefour, mais je suis plus spécialisée un petit peu dans la communication et avec la relation presse. Donc là, nous sommes dans la salle de Yong Man Kwon, qui est un peintre français mais d'origine coréenne. Sa formation est une formation artistique dès le départ. Hein. Il a été professeur de dessin en Corée, et puis il a approfondi sa technique dans différentes parties du monde, puisqu'il était aux États-Unis et puis il est venu en France après. C'est un peintre officiel de la marine, de l'armée de terre et aussi de la gendarmerie nationale.
0: Ce qui est assez rare parce que c'est un agrément spécifique et en même temps ça prouve la technicité qu'a l'artiste de représenter des moment d'action spécifique.
2: Tout à fait. Et comme peintre de la marine aussi, je trouve qu'il y a un travail sur l'eau, l'air et la lumière qui est, je pense, assez spécifique aussi à ce métier-là. D'ailleurs, je trouve que dans la peinture de Youngman, il y a une qualité lumineuse qui est absolument... Enfin, un travail sur la lumière que je trouve, moi, personnellement, extraordinaire. Il explore une grande variété de sujets, hein. Aussi bien des scènes maritimes, mais pas que. Il a des scènes de rue, il a des scènes d'intérieur, il a des portraits, des paysages fabuleux, des fleurs même, des bouquets de fleurs, des natures mortes.
0: Des animaux aussi.
2: Des animaux fabuleux, comme si vous voyez, si vous venez dans cette exposition, vous verrez des lions, des chevaux en plein effort, et c'est absolument extraordinaire. Donc c'est un peintre figuratif, qui a une formation académique, mais qui, dans ses compositions, interprète vraiment ses propres couleurs et puis la lumière surtout. Je trouve que tout est essentiel, mais la lumière, pour moi, prédomine.
3: Je m'appelle Sahel Ardi. Je suis iranienne, nationalité iranienne, mais quelques années que j'habite en France. Je suis aquarelliste, mais avant, je suis architecte. Et en Iran, j'étais superviseur architecte, ça veut dire que je contrôle les bâtiments. Et maintenant, quelques années que j'ai abandonné pour histoire en France, je ne peux pas aller en Iran poursuivi. Et qu'est-ce qui se passe dans mon art? D'abord, mon père qui fait dessin de tapis. Donc j'ai grandi dans une maison avec plein de couleurs. Je connais couleurs avec mon père avant que je connaisse l'architecture. Après, dans le lycée de l'art, j'ai rentré dans un côté un peu professionnel de l'art et connaître les couleurs dans un domaine un peu différent, harmonie, tout qui est en base de l'art, histoire de l'art. Et après, architecture, dessin, photographie, calligraphie, perspective, dessin, tout. Et quand j'ai fait dessin, j'aime beaucoup, mais quand même, je n'ai pas libre. Donc, quand j'ai terminé mon master, j'ai commencé professionnel, rentré dans mon souhait qui était peintre. Et ça, quand j'ai commencé par mi-figuratif, mi-abstrait. Et petit à petit, je ne sais pas, j'ai intéressé par abstrait, abstrait, abstrait. J'ai plongé dans abstrait, je dis, waouh, c'est ça que j'aime. C'est une liberté totale, c'est moi. Et j'ai cassé les formes, les règles qui étaient dans l'art. Mais pour moi, il m'a donné un plaisir comme un oiseau qui vole dans le soleil, dans le ciel, donc c'est abstrait qui me donne envie pour espoir, pour l'avenir, pour la vie. Et les couleurs, je pense, ils viennent par mon pays. D'abord, architecture très colorée, les vêtements très colorés, l'art très coloré. Donc, je pense que ces couleurs, ils viennent génétiquement. Les tapis iraniens, l'architecture iranienne, n'est pas quelque chose que j'ai choisi. Je pense que ces couleurs qui a choisi, c'est dans ce domaine que je viens aller dans ce chemin. Donc, et abstrait, c'est peut-être parce que je suis une femme, que j'étais dans un pays qui m'a installé certaines règles. Donc, je pense que abstrait, c'est une façon de liberté plus pour moi, personnellement, par rapport à mon pays. Donc, je suis vraiment dans le bonheur avec abstrait et surtout avec les couleurs. Parce que je pense que la vie, elle est colorée. On a oublié que la vie, elle a une face totalement colorée. Plein de choses, bonheur dans les infos, tout il est négatif, monde ils sont tristes et moi, mon âme, il a besoin d'espoir. Et c'est mon âme qui choisit les couleurs, n'est pas moi, n'est pas mon pensée, n'est pas mon... C'est... Moi je pense que c'est mon âme qui a besoin de la vie qui est plus colorée. Donc c'est ça, je n'ai pas capable les couleurs qui sont sombres. Peut-être un jour, mais pas maintenant.
0: C'est une autre force de transmettre ton art par la nuance de la couleur et de proposer justement la lumière, c'est l'arc-en-ciel. Et donc, du coup, tu te proposes cette profusion de couleurs à l'intérieur de tes abstractions qui sont vraiment dans un mouvement qu'on regarde, qu'on suit des yeux et on rentre, comme tu l'as dit, on plonge à l'intérieur de ces couleurs dans tes aquarelles.
3: Et surtout, musique et méditation. C'est deux choses très, très, très importantes pour moi. Ça veut dire sans musique, je n'ai pas capable. C'est musique qui m'a aidée de choisir quelle couleur, quelle émotion. Donc, en même temps que je préparais moi par méditation, j'ai vidé tout ce qui est dans ma tête, par le passé, tout ce qui est autour de moi, et parallèle j'écoute les musiques, mais surtout les musiques qui sont les musiques méditées et reiki, parce que j'ai besoin moi un contact profond avec moi, donc sans musique non, c'est compliqué.
0: C'est la vibration autant de la musique que de la couleur qui t'accompagne dans la réalisation de ton processus créatif.
3: Exactement, et je pense que toutes les arts, ça veut dire si on est artiste et sculpteur, on fabrique, on crée quelque chose, au peintre, au musique, au danse, au coudre, tout l'art, on a besoin d'harmonie entre les uns et les autres. Ça veut dire on connaît l'harmonie, les couleurs, tout on connaît le contraste, la vibration, la musique. C'est quelque chose qu'il est très, on dit, uni ensemble. Et moi, j'ai profité un monde, l'art, parce que dans l'abstrait, on n'a pas de sujet. Tout ce qui est intérêt, c'est composition, harmonie entre les couleurs, et tout ce qui est dans l'émotion de l'artiste pour montrer qu'est-ce qui se passe profond de l'artiste. Donc, j'essaie de montrer, je ne peux pas, avant, j'essaie de contrôler mon émotion. Ça veut dire quand j'étais un peu déçue, un peu fâchée par rapport à la vie, par rapport à des situations. Et quand je vois mes amis qui trouvent quelque chose dans mes aquarelles, j'essaie de cacher. Après, je dis non, c'est moi. C'est moi, il faut que je garde ça parce que c'est mon âme qui a besoin de parler, mais avec aquarelle, sur papier, avec les autres. Peut-être je ne peux pas parler direct, mais avec mes aquarelles, je partage tout ce qui est au fond de moi. D'abord, je pense que c'est l'art contemporain qui est très, très, pour moi, très important parce qu'on essaie de développer l'art. On n'a pas resté toujours dans le classique. Classique, c'est super, c'est magnifique, mais l'art, il est vivant. Donc, moi, je pense que l'art contemporain, il a montré qu'on a besoin de cette révolution dans l'art. Et Carrefour des Arts, il a fait ce rôle super bien. Il choisit les artistes totalement différents, avec techniques différentes, mais dans le domaine contemporain, que pour les publics, il est un petit peu inconnu. Donc, quand les gens ils rentrent dans la salle, ils disent « waouh », ils sont vraiment surprises par chaque domaine de chaque artiste par rapport au côté moderne, modernité de l'art. Je pense qu'on a besoin, et la France, elle a besoin.

0: De retour dans Expo Musez-vous, au Carrefour des Arts, à La Louvée.
1: Bonjour, je m'appelle donc Jürgen Chomarin, je suis sculpteur verrier depuis pas loin de 35 ans maintenant. Voilà, j'ai démarré il y a 35 ans un peu par accident. J'ai travaillé avec un copain qui était designer dans les années 80-90. Designer à Paris et qui cherchait un médium un peu privilégié pour les deux matériaux qu'il travaillait déjà, à savoir l'acier et le béton. Et je cherchais un matériau noble. Et moi, en fait, je savais tailler le verre parce que mon papa, c'était son yoga à lui, en fait. C'était quelqu'un qui se prenait un peu la tête à son boulot. Mais pour se détendre, il trouvait que faire un zip avec une roulette tungstène et puis ouvrir le verre, ça le détendait.
0: Et c'est ta première rencontre avec le verre.
1: Ouais. Et voilà, ça a commencé comme ça. J'ai fait un petit stage en miroiterie de quelques mois chez Judith Lagoutte. C'est un gros miroitier parisien. Fort de ce stage, donc j'ai pu travailler avec lui et donc payer mes études de théâtre. Voilà. Bon, après c'était mon école, ma période un peu rock'n'roll. Enfin, c'était notre. Donc entre la fête le soir, etc. Je suis arrivé très facilement à être chef d'atelier là-bas parce qu'ils arrivaient tous l'après-midi. Voilà, et moi j'étais, c'est peut-être mon côté un peu teuton germanique, Jürgen, je suis quelqu'un d'assez assez réglo, assez discipliné. Et voilà, donc j'ai travaillé le verre un peu en dilettante au départ, mais très vite effectivement ça m'a intéressé, j'ai trouvé ma voie, donc tout a démarré comme ça un petit peu par accident, si je puis dire. Voilà.
0: Et là les sculptures que tu présentes sont des sculptures tout en volume, tout en courbe. Comment tu travailles le verre ?
1: Volume et courbe, c'est... Oui, en fait, voilà, il y a une espèce de mouvement qui est issu d'une... Alors la courbe, est, le mouvement est issu d'une forme, au départ, lunulaire, qui est appliquée en redondance, je ne sais pas comment dire. Voilà,
2: et, en répétition.
1: En répétition, ouais, voilà, beaucoup, ouais, qui permet le mouvement. Voilà. Et souvent, on me dit qu'il y a une espèce de force, parce qu'en fait, je travaille avec des outils assez grégaires, comme des marteaux... Des pinces, des burins, donc c'est vraiment l'éclat. Je dis sculpteur parce qu'en fait, j'appréhende le volume de façon stratifiée. Ça veut dire que c'est un empilement de verre, mais chaque morceau de verre, au préalable, est taillé, donc des petits chocs que j'inflige, et donc c'est une excavation du matériau sur la tranche. Voilà, donc après, scellé avec... donc c'est un principe particulier, scellé avec une lampe UV, pour vulgariser, je peux dire que c'est une soudure à froid. Ça veut dire qu'il y a une réaction chimique qui s'opère entre les intervalles au moment où je scelle l'ensemble, voilà, de l'assemblage. Et c'est à ce moment-là aussi qu'interviennent les pigments qui sont, eux, mélangés donc au polymère, voilà, au polymère qui se fige donc sous la lampe UV.
0: Oui, d'accord. Donc les pigments, tu les mets une fois la forme réalisée.
1: Oui, vraiment au dernier moment, tout à fait. Voilà. Et après, par un effet de pressoir, donc tout ce... Alors évidemment, je connais un petit peu comment ça se diffuse, mais tout se fait donc sous... C'est moi qui décide quand est-ce que ça s'arrête, quand est-ce que... Voilà.
0: La diffusion de la couleur, comment elle va intégrer le vert ou les différentes couches.
1: Voilà. Donc en fait, on voit visuellement que c'est vraiment dans les intervalles et ça donne effectivement un effet masse.
0: Tu n'es pas souffleur de verre, tu travailles le verre, mais c'est vraiment dans la sculpture. Ça ne va pas être dans le fait de souffler qui va permettre, quand le verre est chaud, de le travailler. Toi, tu vas travailler le...
1: Tout à fait. Donc voilà, effectivement, tu disais tout à l'heure que les verriers, bah, c'est 95% des verriers soufflent le verre, ça veut dire à la canne. Et donc, ils partent d'une pâte molle, d'une anamorphe en fusion. Et ils en tirent une expression physique, voilà, avec des outils. Voilà. Et moi, le volume, je l'apprends vraiment de façon stratifiée. C'est un empilement. Hein.
0: Oui, donc toi, c'est vraiment un autre travail que le souffleur de verre qui va travailler au chaud avec cette pâte, qui va étirer, qui va transformer la forme. Toi, tu vas transformer la forme une fois qu'elle est froide avec des marteaux, avec différentes possibilités pour le découper, pour le marteler, pour lui donner cette forme un peu arrondie ou piquante, mais qui va donner ce mouvement comme une vague avec les couleurs bleues ou comme une flamme avec les couleurs rouges.
1: C'est ça. Après, au niveau des formes et des lignes, on me dit souvent que mon travail transmet quelque chose d'un peu fluide, léger. Et à la fois, il y a le paradoxe du le côté brut de la taille qui donne de la force à l'ensemble. C'est souvent ce qu'on dit. Voilà. Et donc après, l'inspiration chez moi est plutôt marine. Hein, donc étant né par accident aussi en Polynésie française, à Tahiti, donc la mer, ça m'a imprégné profondément. Voilà.
0: C'est pour ça qu'on a l'impression dans tes sculptures de voir comme le rouleau de la mer.
1: Oui, il y a souvent, ce mouvement.
0: Qui se reflète dans tes sculptures, qui les rendent très vivantes.
1: Oui.
0: Parce que ça reste du verre, donc c'est lourd, mais au final, c'est très fluide.
1: Oui, c'est vrai. Moi, j'ai un surnom polynésien, j'ai un prénom polynésien. Je m'appelle Vaiata. Vaiata, ça veut dire source limpide. Et j'aime bien. À travers mon art, mais je pense que c'était un petit peu pour ça que j'avais fait du théâtre, c'est essayer de trouver, de donner un peu de sens à ce petit monde qui nous entoure et à la vie qu'on va bien vouloir. Donner un peu de sens, faire sens. Ça passe très vite et il faut faire sens. Donc voilà, l'art, c'est tout trouvé, c'est une expression. Une expression, les gens, on tend quelque chose aux gens et puis chacun, donc, il y a une espèce d'herméneutisme, chacun le traduit à sa manière et le ressent à sa manière, voilà. Mais ça, c'est un plaisir énorme. Donc des fois, je fais mes petites pièces qui partent à l'étranger parce que ça plaît à des cultures, Alors moi, c'est vrai qu'il faut aimer mon travail, il faut aimer les formes un peu excessives, extravagantes et puis le côté flashy des couleurs qui, des fois, dépotent pas mal.
0: Michel, on est au deuxième étage et dans ce deuxième étage, on rentre dans un couloir et ce couloir, il est consacré aux différents travaux, puisqu'il y a différentes séries, de l'artiste Olivier Mulhoff. Est-ce que tu peux nous en parler un petit peu?
2: Oui, tout à fait. Alors, Olivier Mulhoff, c'est un personnage déjà à lui tout seul. Il a une formation de mathématicien, c'est un informaticien, c'est un ingénieur en fait. C'est un ingénieur qui fait de la photographie. Donc c'est un ingénieur qui calcule beaucoup de choses avant de faire ses photos. Mais ça donne des impressions et des choses fabuleuses. À l'extérieur, nous avons donc toute une série qui s'appelle Arborescence, où en fait, il a photographié des arbres. Mais quand on photographie un arbre comme ça, des fois, c'est anodin, c'est classique. Tandis que lui, on a autre chose comme impression. On a l'impression que l'arbre a voyagé ou que nous avons voyagé autour de l'arbre. En fait, pour cette série qui est très poétique, à mon avis, il avait une idée qu'il a essayé de mettre en pratique. C'est cette idée que vous êtes dans un train, vous voyez défiler le paysage autour de vous et puis tout d'un coup, votre œil a saisi un arbre qui est passé. Mais il est passé tellement vite que, et c'est cette impression-là,
0: C'est un travail d'optique un petit peu qui, dans la série Arborescence, qui permet justement de superposer des images d'arbres qui donne un flou, mais qui ancre l'arbre quand même dans la représentation.
2: Tout à fait, parce que sa technique photographique est très particulière, c'est-à-dire qu'il est à un endroit fixe, mais il tourne lui-même autour de l'arbre. Et après, quand il aplatit toutes ses photos les unes sur les autres, ça donne une impression de mouvement. Mais le tronc est pratiquement n'a pas bougé, donc on a cette impression de voyage.
0: Et toujours dans ce couloir, toujours du même travail de Olivier Mulhoff, photographe, on a une autre part de série qui s'appelle la série Paradoxe.
2: Tout à fait. Alors là, on pourrait penser que ce sont des mandalas qui sont habités par des personnages.
3: Souvent de dos.
2: Parce qu'en fait, ils regardent au loin et ils regardent le paysage, et ils regardent au loin leur avenir peut-être, on ne sait pas, mais c'est un avenir bien étrange. On a l'impression que ces personnages, du coup, sont devant un monde imaginaire dans lequel ils vont plonger, où ils simplement regarder, simplement.
0: Il y a une distorsion du travail de l'image photographique qui permet, en fait, d'avoir une image fixe devant, mais en même temps sur les côtés et sur la hauteur, qui se font finalement écho. Et c'est vraiment à venir découvrir. Et dans la continuité du couloir, on a en écho la dernière série qui est proposée donc toujours par Olivier Mulhoff, qui est la série abstraite cette fois-ci. Vraiment, on est sur de l'abstraction, verticalité.
2: Tout à fait, verticalité. Mais en fait, il a commencé par des fragments. Des fragments de forêt. Donc on voit à un moment, il a mis dans ce couloir un petit morceau de fragment. C'est une forêt qu'il a photographiée. Mais quand on la regarde, on ne voit plus la forêt réellement. On voit une métamorphose des arbres en raies de lumière qui donne une impression assez étrange, mais qui, quand on regarde bien, on voit les arbres. Et après, une fois qu'il a, il a poussé encore un petit peu plus loin cette idée de symbolisme, de symbolisation, je ne sais pas comment on pourrait dire, il les a renversés, il en a fait des choses verticales et avec une abstraction encore plus forte. Voilà le mot verticalité.

0: 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Exposition et atelier proposés pendant toute la période estivale.
1: Je m'appelle Yann Mas, je suis sculpteur, dessinateur. Puis ça fait 5 ans maintenant qu'avec ma femme, on habite en Ardèche, 3 quarts d'heure de La Louvée, à Belsante, où on a transformé un ancien couvent en maison, habitation, donc, et 2 ateliers. Un atelier pour ma femme qui est peintre et donc l'autre atelier pour moi.
0: Et donc c'est l'occasion de montrer tes œuvres au public, ardéchois et plus largement, ici au Carrefour des Arts. Donc tu es au 2e étage,
1: sur la salle. La première salle à gauche.
0: La salle à gauche. Ouais. Et quand on rentre, on découvre des sculptures en bois. Alors, est-ce que tu peux nous raconter un petit peu quelles sont ces sculptures qui nous accueillent, qui sont là, qui sont représentées dans cette salle?
1: Alors, ces sculptures sont toutes faites d'une façon... Enfin, ma façon de travailler, c'est assez spontané, avec après plusieurs étapes quand même pour les rendre plus visibles pour le public, parce qu'au début, c'est assez brut. Je travaille à la tronçonneuse souvent, avec des machines assez brutes, quoi, on va dire. Donc après, ça prend du temps selon chaque sculpture, si ça dure plus ou moins longtemps, pour arriver à le rendre visible au public. Je choisis pas les essences de bois. Je prends ce que je trouve, j'ai toujours trouvé ça facilement en région parisienne. Je le trouvais au bois de Vincennes auprès des gens qui travaillaient dans le bois. Et ici, je connais des gens aussi qui ont des forêts, donc ils me donnent des morceaux de bois. Et en plus, je commence à travailler de plus en plus le plâtre. Donc du coup, en fait, le bois prend un peu moins d'importance. Et puis chez moi, le bois, il est souvent couvert de peinture, donc je cherche pas... Il y a des sculptures où on voit le bois, mais il y en a plein où on ne voit plus parce que je travaille la couleur ou le blanc, tout simplement.
2: Oui, c'est ce qu'on
1: qui voit. Qui sert, c'est ce que j'ai expliqué déjà, qui sert au départ en fait comme dessin sur le bois brut au départ. Et en fait, j'ai pris l'habitude de laisser les traces ou alors quelquefois de couvrir en entier. Avec cette petite anecdote que dans ma jeunesse, j'ai passé pas mal de semaines dans le plâtre avec mes jambes. Donc il y a un petit rappel par rapport à ça. Oui. Au début, c'était important. Quand je travaillais au début, il y a 40 ans, c'était important ce lien, maintenant il n'y est plus.
0: Puis c'est pour ça, quand on arrive dans la salle, on voit du coup ces sculptures en bois qui sont peintes en blanc ou pas, ou qui restent brutes, qui font un pendant avec des œuvres qui sont affichées sur les murs. Donc là, c'est plus des peintures, des croquis ou tout simplement qui font écho les unes aux autres. Est-ce que tu travailles en amont en faisant des croquis ou est-ce que non, c'est juste 2 démarches complémentaires?
1: Deux démarches complémentaires, oui. À chaque fois, ça m'arrive de faire un dessin avant ou après d'une sculpture, mais ça n'aboutit jamais à rien. C'est 2 choses séparées, mais qui effectivement, j'imagine, enfin j'espère qu'ils font un peu écho.
0: Et ton inspiration, elle vient d'où? Est-ce que c'est quand tu as la tronçonneuse et que tu vois le bois, que tu te laisses complètement guider? Ou est-ce que c'est plutôt, au départ, tu as quelque chose en tête et puis après tu vois en fonction de la technique?
1: Les deux sont possibles. Les deux sont possibles. Ça peut être un morceau de bois qui m'inspire ou alors moi qui ai une idée en tête. Mais l'idée, elle vient en travaillant. Donc au début, je pars quand même... Enfin, j'avais mis ça dans un texte. C'est très rare que l'idée de départ aboutit au travail final chez moi. Je sais qu'il y a des artistes qui travaillent comme ça. Moi, ça m'enferme trop. À un moment donné, je suis obligé de casser l'idée du départ et accepter ce qui se passe devant moi. Ça peut être une catastrophe, comme ça peut être tout d'un coup une belle découverte.
0: Et c'est pour ça que tes œuvres ne sont pas des œuvres figuratives, mais que ce sont plus des œuvres expressives, abstraites.
1: Oui, mais vraiment, je les trouve quand même très figuratives.
0: Okay.
1: Ouais. Non, non, mais oui. Parce qu'effectivement, pour moi, c'est fini à un moment donné quand c'est lié avec le corps, avec mon corps. Quand il y a une expression par rapport à ça, effectivement, qui m'appartient qu'à moi, ce lien à ce moment-là, mais... pour moi, ça reste figuratif, même quand c'est, oui, je comprends, même quand ça paraît abstrait, ça me semble quand même toujours lié avec le corps humain, toujours.
0: Et en 3 mots, comment on pourrait décrire cette exposition?
1: Un des mots que tu as utilisé, expressif, rond, doux.
3: Je m'appelle Claire Siré-Joux. Je suis artiste, peintre, on va dire plasticienne, enfin je ne sais pas trop où me placer. Et pour cette exposition-là, j'ai posé des arbres en origami dans une salle à La Louvée, au Carrefour des Arts.
0: Là donc tu es au 2e étage. Et donc c'est très coloré, on a l'impression que c'est comme s'il y avait des arbres qui s'étaient plantés.
3: Tout à fait, j'ai la prétention de faire une petite forêt en fait. Hein.
0: Oui. Voilà, c'est le sentiment qu'on ressent en effet quand on arrive dans la salle.
3: Donc en fait, ce travail, c'est mon travail sur l'information que je présente ici. Je me suis posé la question, j'ai d'abord travaillé les trois matières, minérale, végétale, animale. Et à la fin, je me suis posé la question, que deviennent ces matières lorsqu'elles disparaissent? Et à ce moment-là, j'ai fait des masques en lichen, puisque j'ai travaillé beaucoup le lichen, j'ai fait des femmes insectes en voile, et j'ai mis ça dans la nature, et j'ai posé la question à la nature, qu'est-ce qu'on va devenir? Et la nature m'a répondu, ça redevient de la lumière, donc de l'énergie. Donc j'avais ma réponse, après je me suis posé la question sur l'information. Donc pour faire ces formes-là, ces matières, il faut une information. Et je me suis basée sur, finalement, les premiers ordinateurs informatique. Et le premier arbre que j'ai fait, c'est celui-là, que j'ai appelé peuplier, parce qu'il est peu plié, en fait.
0: Dans la précision, c'est toujours dans le travail de l'origami, oui. Du papier à la verticale, un tout peu en fait. Sculpture, mais tout peint.
3: Voilà, tout à fait. Alors celui-là, en l'occurrence, il a la langue de Chine. Voilà. Et donc, je me suis inspirée de des premiers ordinateurs. C'était en fait des rouleaux qui étaient pliés comme ça, avec des trous. Et eh bien, c'est pour ça que j'ai fait peu plier, j'ai commencé à les plier. Ça, c'est mon tout premier pliage, voilà, en dessous, avec en haut, ajouré, coupé au cutter. Donc voilà, je représente, par exemple, je donne un exemple ici, avec le baobab. Voilà une graine de baobab, c'est un petit cœur minuscule.
2: Qui est accroché sur le mur.
3: Vous voyez que j'ai accroché sur le mur. Et en fait, il faut imaginer que dans cette petite graine de baobab, il y a toutes les informations pour faire un géant qui va vivre des centaines d'années. Donc c'est quand même vraiment extraordinaire. Alors, j'ai fait aussi pas mal de graines en aquarelle, de petites graines qui ont germé, voilà. Et j'avais quand même pas la réponse à ma question, parce qu'effectivement, dans la graine, il y a toute l'information. Mais cette information-là, elle vient d'où? Et en fait, j'ai un semblant de réponse actuellement, par la forme du dodécaèdre.
0: Donc le dodécaèdre, on le voit par terre, au sol, comme une graine qui va du coup faire émerger l'information qui devient la sculpture.
3: Voilà, tout à fait. Et en fait, le dodécaèdre, c'est 12 faces. C'est un polyèdre régulier. Et c'est Platon, 400 avant J.C. Il n'était pas encore embarrassé par J.C., n'est-ce pas? Et donc, il a dit qu'il y avait 5 formes qui servaient à fabriquer l'univers. Et en fait, le dodécaèdre... En géométrie sacrée. Et le dodécaèdre, c'est en fait ce qu'on appelle l'éther. Et c'est à la base de tout, de toute forme. De toutes les autres formes découlent de cette forme-là que je trouve prodigieuse. Voilà. Et en fait, il y a même un physicien actuel qui s'appelle Jean-Pierre Luminet qui, sa théorie actuelle, il dit « l'univers entier serait contenu dans un dodécaèdre sans bord ». J'adore. voilà.
0: Et ça, c'est ton inspiration pour justement travailler le papier donc sous forme de sculpture en le pliant, en faisant des origamis de géométrie sacrée ou de dépliants qui vont petit à petit devenir des arbres, des lianes, des fleurs, une forêt, et dans lesquelles on voit d'autres sculptures d'animaux un petit peu dans transformation entre le papillon et la
3: métamorphose. Oui, parce que j'ai travaillé beaucoup l'insecte. Et ce que je voudrais montrer aussi, c'est que chaque pli est une ligne de force. Il faut savoir que chaque pli fortifie. Donc le « je plie et ne romps pas », ça a tout son sens ici. On plie pour se renforcer, voilà. Et sinon, on fait comme le chêne, on s'écroule, voilà. Donc ça représente un petit peu aussi « je plie et ne romps pas », parce que c'est l'arbre-là, si c'était qu'un rouleau, c'est extrêmement fragile. Là, quand vous les touchez, c'est vraiment raide, quoi. On le voit aussi sur cet arbre-là, par exemple, il y a beaucoup de plis. Il est très renforcé.
0: Oui, ça lui rend. En fait, les plis permettent une rigidité, une complexité organique qui va se rajouter aux peintures sur lesquelles tu vas venir sur le papier initialement, tu vas peindre des couleurs, des formes, des feuilles, des fleurs très colorées. Et après, tu vas plier pour pouvoir créer ces sculptures.
3: Voilà, tout à fait. Parfois, je peins après. Par exemple, tout cela de ma série là que j'ai appelée depuis, je les ai peints après. J'ai d'abord fait le pliage et j'ai peint après. Voilà. En revanche, quand je fais des choses avec du crayon de couleur, je ne peux pas le faire une fois que c'est plié. Donc je le fais avant et je plie après. Voilà. L'intérêt aussi des pliages, moi, ce que j'aime bien, c'est que ça fait des ombres et des lumières, quoi. C'est-à-dire que tout n'est pas au même niveau de luminosité. Voilà.
0: C'est très vivant parce qu'on voit les sculptures justement bouger en même temps, qu'on circule à l'intérieur de l'exposition, ce qui nous permet de voir justement ce que tu disais, ces reflets de lumière, d'ombre qui vont faire ressortir une couleur, une fleur, une forme géométrique et qui va petit à petit s'intégrer dans l'association. Voilà, plus globale, cette pièce qui est en face de la nature et ça répond avec les feuilles du tilleul qui est en face ou avec la forêt.
3: Ça, c'est un tilleul pour... Je l'ai mis ici pour le voir à travers, voilà.
0: Et dans la pièce. Après. Et à travers la fenêtre.
3: Et à travers la fenêtre, voilà, tout à fait.
0: Et si on avait trois mots pour décrire l'exposition, ce serait lesquels ?
3: Elle n'est pas très haute. Hein, j'ai l'habitude de faire des arbres beaucoup plus hauts que ça, parce que la salle ne me le permettait pas. En fait, pour moi, c'est quand même un peu pour s'élever dans la légèreté. Voilà, s'élever dans la légèreté, je dirais ça. Parce que tout est très léger, je transporte ça dans des petits sacs, c'est hyper léger. Et j'aime bien ce côté léger, bien que ce soit solide, puisque c'est rigidifié par les pliures.
0: Parfait.
3: Voilà.
0: Merci à toi.
3: Voilà. Et il y a même une expo où j'avais fait une machine, je l'ai toujours du reste, où il y avait quatre arbres qui montaient et descendaient. Ils se pliaient, ils se dépliaient. Ça animait encore plus. Ouais. Mais c'est une grosse machine, il faut avoir une salle extérieure pour la mettre. Voilà.

0: de la 38e édition Carrefour des Arts. Plusieurs lieux, plusieurs expositions à savourer pendant tout l'été, jusqu'au 30 août 2026, à La Louvée, en Ardèche. À bientôt pour une nouvelle parenthèse inspirante autour d'œuvres, d'artistes, d'expositions. Et d'ici là, osez, osez ouvrir la porte des musées, d'une galerie, et ressentir ses propres émotions, interpellations, inspirations, être à l'écoute de ce que ça nous procure. Bonne aventure créative et belle découverte. 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

Il est temps de retrouver la pastille rock de cette semaine avec le groupe Journey, un groupe américain fondé en 73 à San Francisco autour de Neil Sean, Greg Rowley, ancien musicien du groupe Santana. Le plus fort de son succès commercial a eu lieu entre 1978 et 1987, après quoi le groupe s'est temporairement séparé. Le groupe s'est ensuite reformé dans les années 90 pour une succession de chanteurs. Fin 77, Journey engage Steve Perry comme nouveau chanteur. Après des changements de batteur, du claviériste, Journey sort un huitième album, Escape, en 1980. Il est aujourd'hui le plus vendu du groupe. Il a reçu 9 disques de platine. L'album suivant s'appelle Frontiers, sorti en 1983. Il a atteint la deuxième place des charts et près de 6 millions de disques ont été vendus. L'album contient 4 tubes ayant atteint le top 40 avec Separate Ways and Faithfully. En 98, Journey va remplacer Steve Perry par Steve Augeri. Le groupe engage aussi le batteur Dean Castronovo, qui avait joué avec Sean et Kane dans Bad English. Et en 2006, ce chanteur est écarté du groupe en pleine tournée. Et en décembre 2007, Journey engage le chanteur philippin Arnel Pineda, après que Neil Sean l'ait vu et surtout entendu interpréter des chansons de Journey. Leur album suivant Revelation démarre à la cinquième place du Billboard. Le groupe, à travers ses membres historiques Steve Perry, Neil Sean, Jonathan Cain, Ross Valerie, Greg Rowley, Hensley Dunbar et Steve Smith, est intronisé au Rock Hall of Fame. C'était en avril 2017. Aujourd'hui, Journey, c'est 15 albums studio. Voici l'extrait You Got the Best of Me de l'album Freedom, sorti en 2022.

0: C'était l'extrait de l'album Freedom avec You Got the Best of Me du groupe Journey. L'album était sorti en 2022.
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0: Il est temps de passer à notre pastille musicale reggae du jour avec un artiste de la Côte d'Ivoire, Dolé Kib. Il chante en Dioula, en Sénoufo, français et anglais. La paix, l'amour, la solidarité, l'immigration, la fraternité, les fléaux du monde, la mauvaise gouvernance et l'injustice sur du reggae teinté de sonorités mandingues. Il a grandi auprès de son grand-père, Dolé Silué, chef du village. Il en a retiré de la sagesse et une philosophie que l'on retrouve dans sa vie, dans ses textes et évidemment sur ses disques. En 1997, il monte son premier groupe avec le soutien de l'ex-guitariste d'Alpha Blondie. Pendant plusieurs années, Dolé Kib va parcourir les scènes françaises pour mieux faire connaître sa musique. Voici donc le titre Morifa, extrait de l'album L'Afrique en feu.

0: C'était la pastille reggae sur InfoRC avec aujourd'hui Morifa, extrait de l'album L'Afrique de Feu par l'artiste Dolekib.
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0: Il est temps de passer à la pastille hip-hop de la semaine avec Delighted Peoples. C'est un groupe de hip-hop américain originaire de San Francisco, créé en 1992. Ce groupe a souvent collaboré sur ses propres albums et sur d'autres, avec des rappeurs et des groupes de la côte ouest comme Tag Alcoholic ou Defari. Il est aussi associé à d'autres artistes comme Talib Kweli, Fidag Agony, Mobb Deep, Gangstar et The Roots. Ce groupe est surtout connu grâce aux singles This Way and Worst Comes the Worst qui ont atteint les classements musicaux. C'est d'ailleurs ce dernier morceau qu'on écoute tout de suite sur InfoRC.

0: Le groupe Delighted Peoples pour la pastille hip-hop sur FORC.
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0: Il est temps de passer à la pastille chanson française. À 29 ans, Oshi est déjà reconnu comme une figure artistique majeure de sa génération, militante et hypersensible. Elle n'en finit pas de surprendre et de briser les codes. Après deux albums certifiés, l'un de platine et l'autre double platine, deux nominations aux Victoires de la Musique et plus de 200 dates de concerts dans toute la France, disque d'or avec l'album Cœur Parapluie, donc l'interprète frappe fort. C'est pour Oshi une façon d'aborder avec vulnérabilité et justesse les ruptures, souvent douloureuses, qu'il bouleverse nos vies. Voici donc le morceau « Tu vas me quitter encore longtemps » sur InfoRC.

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1: Aussi un peu vénère avec ce titre, tu vas me quitter encore longtemps.
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1: Il est temps de retrouver la pastille musicale du jour avec de la pop, on va dire. Charlie Puth est un chanteur, musicien, compositeur et producteur américain né en 91 à Rumson. Dès son plus jeune âge, son père lui a fait découvrir des artistes de R&B comme Barry White ou Marvin Gaye, alors que sa mère, prof de piano, l'initie à la musique classique. Charlie a lancé sa propre chaîne YouTube en 2009 en postant des reprises acoustiques comme Someone Like You d'Adèle ou encore Chandelier de Sia, ainsi que ses propres chansons. Il s'est fait d'abord connaître sur YouTube puis a étendu son succès à l'international en écrivant et chantant sur la chanson See You Again de Wiz Khalifa pour le film Fast and Furious 7. C'était en 2015. La chanson a atteint la première place des charts dans 26 pays. Chose surprenante mais bien pratique pour son métier, il est doté de l'oreille absolue. C'est-à-dire qu'il peut reconnaître les notes à partir d'une hauteur de référence. Après 2016, c'est en 2018, deux ans après son premier album, que Charlie Puth dévoile Voice Notes, porté par le succès de son single Attention. Et c'est en fin 2022 qu'il sort son troisième album, appelé tout simplement Charlie. Voilà, c'est tout simple. Découvrons le titre I Don't Think That I Like Her sur InfoRC.

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2: École dehors, ça nous fait apprendre... Au lieu d'apprendre sur une feuille 1 plus 1, tu peux plutôt le faire avec des vraies choses de la nature. Comme ça, en même temps, ça t'apprend le nom des choses et en même temps, ça t'apprend tout ce que tu pourrais apprendre en classe et surtout les apprendre dans des circonstances plus agréables qu'en classe.
3: Quel résumé ! On pourrait presque arrêter ce nouvel épisode de Central Park ici. Un numéro, vous l'aurez compris, dans lequel nous allons parler d'école dehors. Si vous n'êtes pas convaincu par ce dispositif, attention, ce magazine pourrait bien vous faire changer d'avis. Direction l'école élémentaire des Vences.
4: Bonjour, on est les enfants CE1 et CE2 de l'école des Vences.
5: Primaire, voilà, il y a CE1 et CE2 dans la classe de Sophie Guyet. Maîtresse, elle nous emmène observer des hirondelles avec Anaïs, c'est une spécialiste, c'est pas la première fois qu'on la voit. Et puis, on cherche des nids.
6: Alors, je m'appelle Sophie Guyet, je suis enseignante à l'école des Vences et ça fait déjà quelques années que je fais ça. On a commencé quand c'était le moment du Covid. L'idée est venue de ce moment-là et puis après, j'ai gardé. On a travaillé avec Anaïs Loriot, qui travaillait à ce moment-là à la communauté de communes. Elle nous a trouvé un terrain qui s'appelle la Petite Forêt, qui était un ancien verger qui a été abandonné. Pendant 3 ans, 4 ans,

0: même, on a fait là-bas, voilà, à raison d'une fois par semaine à peu près.
1: Comment ça se passe, école dehors ?
2: On y va tous les lundis après-midi.
1: Le trajet pour y aller est pas très long.
3: Quand on marche, on parle avec les copains, on joue. Après, quand on arrive, on fait des petits jeux et des ateliers. Après, on a des temps de récré.
1: On peut apprendre, par exemple, des choses qu'il y a en classe, comme les maths. On fait aussi des ateliers qui apprennent la nature et pas les maths. Comment les animaux hibernent, voilà.
4: On écoute le chant des oiseaux pour essayer de savoir lesquels c'est.
0: Moi, ça me permet de me bousculer un peu dans mes habitudes. Parce qu'on a fait maths dehors, on a fait français dehors. Donc, je cherche des activités un peu plus ludiques ou un peu plus concrètes pour travailler ces matières-là. En fait, j'adapte les exercices qu'on va faire au terrain, où on va plus les faire en grandeur nature. Le jeu de la cible, par exemple, c'est un jeu où on va mettre des cerceaux, ils vont devoir lancer des cailloux ou des pommes de pin dans les cerceaux qui vont valoir 1 point, 10 points, 100 points, 1000 points et travailler la numération. Et puis après, toutes les sciences sont travaillées là-bas. On a travaillé sur les arbres, à faire des herbiers, des catalogues d'arbres, aller voir pendant les 4 saisons. On a travaillé sur les décomposeurs, en regardant vraiment toutes les petites bêtes, en fouillant la terre, en fouillant les arbres morts. On a travaillé là cette année justement sur les oiseaux, avec des caméras aussi, des caméras infrarouges, pour voir quels oiseaux venaient sur le terrain, les écouter, aller voir avec des jumelles. On a travaillé un petit peu sur tout ce qui concerne les oiseaux, un peu en classe et un peu dehors. Donc ça peut être sur la morphologie des oiseaux. Et puis après, cet hiver, on s'est posé la question pourquoi on ne voyait pas d'oiseaux, pourquoi on n'entendait plus d'oiseaux. Donc il y avait tout un travail sur la migration, et en sachant que certaines espèces restaient, qu'on a pu voir. Et puis après, au printemps, on a vu qu'effectivement les insectes étaient de retour, les moustiques étaient de retour, et les oiseaux aussi. Donc vraiment, ça prend plus de sens, en fait, de travailler les sciences directement sur place. Ça rend vivant ce qu'on peut voir dans les livres.
1: Qu'est-ce que tu aimes faire le plus à l'école dehors ? Et qu'est-ce que tu ressens quand tu fais ce que tu préfères ?
5: Ce que j'aime à l'école dehors, c'est les ateliers qu'on fait.
6: Moi, avec mes copains, on aime bien essayer de chercher des empreintes et de deviner ce que c'est. Comme il y a plusieurs étages, il y a des étages où il y a moins de personnes, du coup on est plus calme, essayer de deviner les bruits des oiseaux.
7: Moi, quand je fais école dehors, ce que je préfère, c'est qu'on construit des cabanes.
8: Et des fois, on fait même des randos de toute la journée avec un pique-nique.
9: C'est cool, les randonnées. Le corps, ça le fait du bien, ça le fait muscler les jambes, tout, en fait.
10: C'est bien de randonner, on peut parler avec les copains, on peut observer le paysage, enfin, voilà.
11: Et je ressens beaucoup de joie et j'aime bien quand on est là-bas.
12: Je trouve ça super cool qu'on puisse faire des choses dehors au lieu de les faire à l'intérieur parce que c'est toujours plus palpitant.
13: De quel matériel a-t-on besoin pour école dehors ?
14: Des ardoises, un sac, un pique-nique si on fait une randonnée, un sac vide de course par exemple pour s'asseoir parce que des fois il y a de la boue, d'une gourde, d'une casquette s'il fait soleil. Et un caouet.
15: Les jumelles, comment ça marche? Vous vous souvenez, on les avait utilisées la dernière fois que vous étiez avec moi. Il faut les resserrer au maximum. Là, pour que...
16: Cette année, l'École des Vents a bénéficié d'interventions d'Anaïs Loriou, animatrice et gestionnaire des sites Natura 2000 et espaces naturels sensibles du parc naturel régional des Monts d'Ardèche.
15: On va aller observer les hirondelles. Du coup, on va aller plutôt du côté de la fontaine. Effectivement, on a plusieurs missions dans le cadre de notre métier. Donc, l'une de ces missions, c'est vraiment la sensibilisation auprès du grand public et des scolaires. Donc, on intervient assez ponctuellement, mais on intervient de temps en temps auprès des classes, primaires, collèges, lycées, et même auprès des BTS GPN à Aubenas. Donc voilà, pas forcément dans des temporalités régulières, mais de temps en temps en fonction des besoins des enseignants. Donc notamment, par exemple, là, avec la classe d'Evance, où je suis venue sur 2 temps pour leur parler plutôt de la biodiversité et notamment au niveau des oiseaux. avec une intervention plutôt sur les oiseaux des forêts, et puis là, cette intervention sur les oiseaux des villages avec le comptage des nids d'hirondelles. On va regarder déjà sans parler. On va essayer de compter le nombre de nids d'hirondelles que l'on voit. Et après, vous allez me dire, sur l'ensemble des nids, combien de nids sont occupés ? Occupés, ça veut dire qu'il y a un oiseau qui est rentré ou qui est sorti du nid. Donc là, la mission pour vous, c'est de savoir combien il y a de nids en totalité. Si vous voyez s'il y a des nids qui sont cassés. Et puis si aussi, il y a combien il y a de nids occupés ? Combien il y a de nids où il y a des hirondelles dedans ?
16: Qu'est-ce qui est important de leur montrer pour toi ?
15: De leur faire déjà de les éveiller à ce qu'il y a autour d'eux. Enfin, dès qu'on commence un peu à parler des oiseaux, on voit que direct ils arrivent à les voir en fait. C'est vrai que je pense qu'avant ils font même pas attention qu'il y en a autour d'eux. Puis après, là ils voient qu'il y en a plein, il y en a plein des différents. Ils commencent à les reconnaître. Et puis, ouais, l'envie de les protéger aussi. Enfin, c'est vrai que quand on parle des menaces des fois sur les oiseaux, ils se disent « mais pourquoi on détruit les nids ? Ça n'a pas de sens ?» Enfin, voilà, d'éveiller un peu l'envie de protéger les biodiversités.
16: L'intervention d'Anaïs s'est rendue possible grâce au coup de pouce éducatif du parc naturel régional des Monts d'Ardèche. Il existe 5 dispositifs éducatifs qui permettent de découvrir notre territoire, dont un intitulé « L'école du dehors » qui accompagne les enseignants à faire classe au contact de la nature. Une autre façon d'apprendre, d'observer et de comprendre son environnement.
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Vous venez pour une amie, ce n'est manifestement pas pour

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0: 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Aujourd'hui, ma mère, ce héros, à celle qui nous a donné l'essentiel.
1: Ma mère, elle s'est retrouvée veuve à 32 ans avec 4 gamins, dont moi, la petite dernière, 7 ans. Voilà. Et à l'époque, elle était mère au foyer, et donc mon père seul travaillait, donc il est tombé malade. Et quand il est décédé d'une leucémie, et ben, 4 enfants, 32 ans, dans à une époque où une femme au foyer avait du mal à s'en sortir quand même. Et donc du coup, comme elle ne voulait pas qu'on soit séparés, mes frères et moi, pendant 6 mois, elle a été apprendre un boulot, elle a été apprendre à gérer un petit magasin, une petite épicerie de village. Donc elle partait sur Besançon et nous, on était dispatchés dans la famille. Chez les grands-parents, chez les oncles, et moi j'étais chez des amis. Et puis après, elle nous a récupérés, et alors elle avait son petit magasin. Et ce qu'elle voulait, c'était avoir son petit magasin, et puis l'appartement juxtaposé au magasin, pour que quand on rentre de l'école, elle puisse nous faire des devoirs. Alors elle a toujours voulu faire des études, et puis elle n'a pas pu. Et donc, on faisait nos devoirs et tout. C'était super. On est restés pendant 5 ans que les 5. Et le soir, après, on allait l'aider à remplir les rayons du magasin. Et on riait. C'était vraiment... On se rendait la poire et tout. Et ma mère était vachement exigeante sur l'autorité, parce qu'il fallait qu'elle prouve aussi qu'elle était capable de s'occuper seule de ses 4 gamins. Et donc, elle était hyper exigeante. Et puis, elle était énormément dans le,

dans le dialogue. Elle était vraiment une femme intelligente qui savait percevoir ce qu'il y avait entre chacun de nous, tu vois, avec mes frères et tout. Elle savait percevoir ce qu'il fallait tirer de mieux de chacun, quoi. Ça, c'est quelque chose d'exceptionnel. Et puis, j'ai donc trois frères, des jumeaux, des vrais jumeaux, avec tout ce que ça implique. C'est très marrant, des vrais jumeaux. Et le troisième, qu'on appelait le petit frère, parce qu'il était plus petit physiquement, et c'était un garçon qui est né prématurément, donc il est né en 58, prématurément. Et il était un petit peu plus simple, quoi, au niveau intelligence, quoi. Il était un peu plus faible que nous, quoi, que mes frères et moi. Et donc, du coup, on le boostait et tout. Et ma mère, elle insistait sur... pas faire de différence, quoi. Alors, excuse-moi. Enfin, pas faire de différence et au contraire, porter ce petit frère un peu plus faible. Bravo. Enfin... Et en fait, voilà, quoi. Donc, il y avait tout un truc comme ça, les cinq. Et puis, au bout de 5 ans, elle a rencontré mon beau-père. Et là, c'était très marrant parce que moi, ma mère, elle m'appartenait, tu vois. C'était... je la trouvais tellement extraordinaire et tout. Et puis marrante, quoi. Et elle m'appartenait, je dormais avec elle. J'avais ma chambre. Les garçons avaient une chambre pour les trois, mais... Et filles et garçons, à cette époque-là, il fallait que chacun ait sa chambre, les sexes bien séparés. Et moi, j'avais ma chambre, une super chambre, où je n'allais jamais. Je ne dormais qu'avec ma mère, quoi. J'étais très possessive comme ça. Et quand elle a rencontré mon beau-père, ce sont mes frangins qui m'ont appris de la nouvelle et qui m'ont expliqué que maman, elle était jeune, elle avait le droit de refaire sa vie et tout ça, quoi. Et c'est mes frangins qui ont accepté. Et alors, pour te dire comme elle me respectait, c'est qu'elle a organisé une rencontre avec Frédéric, donc mon beau-père, et mes trois frères. Et alors, ils étaient dans ce futur appartement qu'on allait prendre. Et donc, Frédéric était assis par terre. Il n'y avait pas de meubles dans l'appart, tu vois. Frédéric était assis par terre sur un mur, et les trois garçons sur le mur en face. Et ma mère, elle était assise au milieu, quoi. Et alors, ils ont fait une espèce de partie de ping-pong, tu vois, mes frangins qui le bombardaient de questions pour savoir qui il était et tout ça. Enfin, et ma mère entre les deux qui comptait les points. Enfin, et mes frères, à la fin, ont dit OK, quoi. Il nous plaît, OK. Mais s'il n'avait pas pu à mes frères, elle n'aurait pas continué sa liaison avec lui, quoi. Ouais. C'est fort, hein. Et donc, elle a vécu 16 ans avec Frédéric. Et il faut dire que ma mère donc, avait une maladie chronique depuis sa petite enfance, et donc pulmonaire, et donc une santé vraiment fragile qui se dégrade d'année en année. Et donc Frédéric l'a poussée à arrêter de travailler. Donc quand j'ai eu fini mes études, elle a arrêté de travailler, seulement à ce moment-là, quoi. Elle se faisait un point d'honneur à travailler pour me payer mes études. Et donc, après, bon, Frédéric a commencé à partir un peu en live, quoi. Il était cardiaque, il prenait plein de médicaments, mais il buvait pas mal d'alcool, des alcools forts, comme ça. Et à un moment donné, son cerveau, il a pété un câble. Et là, il a commencé à faire l'enfer à ma mère, quoi. Et ma mère ne nous disait rien, quoi. Et pendant 5 ans, elle en a vraiment bavé. Et en fait, il usait l'enfer quand la semaine et quand on arrivait le week-end, parce qu'on se retrouvait très souvent avec mes frères tous les week-ends chez ma mère, comme ça. Elle avait une grande maison à la campagne, c'était super. Et donc, du coup, il usait des trucs vraiment, vraiment une vie impossible, quoi. Et un jour, il commençait à la bassiner sur le fait qu'il ne voulait plus qu'on vienne. Nous, les enfants, et ma mère gardait les petits-enfants régulièrement. Et donc, un jour, il lui a dit qu'il ne voulait plus qu'elle garde les petits-enfants. Alors là, elle a dit, alors là, pas question, quoi. Et donc, voilà, c'était vraiment... Alors, donc là, ça a commencé à s'endurcir entre eux, quoi. Et puis, ma mère ne disait toujours rien. Et un dimanche, on était là-bas, et je voyais bien que ma mère avait les yeux gonflés comme quelqu'un qui pleure beaucoup. Alors j'ai vu ça, c'était un dimanche et tout, et le lundi, ben, je suis retournée chez ma mère, et comme elle était seule, je lui ai fait parler, quoi. Elle m'a raconté.
Et le soir, je suis rentrée, j'ai appelé mes frangins, j'aurais raconté. Ça, c'était un lundi. Le mercredi, mes frères débarquaient chez ma mère. Et ils ont mis les choses à plat avec Frédéric. Et un mois après, on a déménagé. Donc, bon, le mois qui a suivi, ben, moi, je lui ai cherché un appartement. Et on lui a trouvé un appartement. Et on l'a installé dans un petit appartement. Alors ça, c'était super parce qu'on a... On passait nos week-ends à retaper l'appartement, tous ensemble avec mes frères, et les belles-sœurs, et mon mari. Et c'était super sympa, quoi. Puis les gamins qui couraient là au milieu et tout, c'est chouette. Et voilà, tout ça pour dire que ma mère a été une femme formidable qui a su voir l'intelligence qu'on avait tous. Et qui, du coup, nous a tous accompagnés dans nos trajectoires, quoi. Et donc, moi, j'ai fait les arts déco. Et quand elle m'a demandé ce que je voulais faire, je lui ai dit ou les beaux-arts ou éducatrice. Elle me dit les beaux-arts parce que éducateur, tu vas y laisser ta vie. Donc ta peau, tu vas y laisser ta peau. Parce que je suis hyper sensible et donc du coup, elle savait que j'y arriverais pas, quoi. Et donc, elle m'a encouragée à faire les beaux-arts. Donc j'ai fait les arts déco. Et elle était vraiment... attentive à ce que je pouvais faire, mais jamais complaisante. Tu vois, dans ma chambre, j'avais peint les murs de ma chambre et tout. Avec mon beau-père, ils ont construit une maison et tout. Et moi, j'avais la chambre dans le grenier. Et j'ai demandé si je pouvais avoir une chambre avec les murs bruts. Je voulais pas de tapisserie, rien. Il dit, ouais, mais pourquoi ? Ben, parce que j'aimerais peindre sur les murs. Et donc, bah oui, d'accord, pas de problème. Et j'avais peint tous les murs de la chambre, quoi. Tout était peint avec des poèmes écrits. Il y avait du Baudelaire, du Verlaine et tout. Il y avait plein de... Elle était peinte entièrement. Un super coucher de soleil. Mais c'était énorme, quoi. Et bah, j'aimais bien ma chambre, tout ça. Et puis, ce que je ne savais pas, c'est que ma mère, elle m'a jamais dit... Enfin, bah, c'est pas qu'elle m'a jamais dit, mais elle disait pas... Elle me disait pas, oh, ta chambre, elle est super. Ou c'est beau ce que tu as fait, ou tout ça. Elle me le disait pas. Et mais par contre, un jour, j'ai appris qu'elle faisait visiter ma chambre à tous les gens qui venaient à la maison, tu vois, les amis, la famille. Elle faisait visiter, en fait, ma chambre. Alors, je ne savais pas, quoi. Un jour, j'ai appris ça comme ça. Parce qu'on me disait, oh, ta chambre, elle est belle et tout. Tu vois, elle t'accompagnait, mais elle te faisait pas plein de compliments tout le temps, quoi. Mais elle te donnait les possibilités de faire. Quand elle nous élevait, enfin, quand elle était seule, avant Frédéric... On n'avait pas trop de fric, évidemment, on n'était pas pour y gâter, mais quand on voulait un livre, on l'avait. Tout ce qui était livre, ça c'était... Elle nous achetait. On aurait demandé, je sais pas, des voitures, ou je sais pas, des petites voitures, ou une poupée, ou j'en sais rien, là ça aurait été non. Mais les livres, là on avait les livres. C'était rigolo. Et son arrière-grand-père était comme ça avec elle. Il lui offrait des livres, et... Avant, t'imagines, son arrière-grand-père, c'était dans les années 40. En plus, pendant la guerre, des bouquins, il n'y en avait pas tant que ça, quoi. Il offrait des livres. Et maman, bah, maintenant je suis partie en Meuse. Elle est toujours sur Mulhouse. Et elle est seule. Elle vit seule. Parce que, après avoir quitté mon beau-père à cause de sa maladie, elle estimait qu'elle n'avait pas à faire subir à quelqu'un ça, quoi. De vivre avec quelqu'un qui est... Bah c'est spectaculaire des fois, quoi. Et donc, elle vit seule. Mais alors, elle a une philosophie de fou, quoi. Elle est seule, donc elle faisait de la couture, elle est très manuelle. Elle n'a jamais eu envie d'aller dans une association pour rencontrer des gens. Ça ne lui convient pas. Et puis, elle a beaucoup voyagé avec Frédéric. Alors, elle dit, moi, j'ai voyagé. J'ai vu le monde, c'est bien. Moi, maintenant, je suis bien ici avec mes chats, dans mon petit appartement bien chaud et tout. Et puis, elle se réjouit pour nous. On ne peut pas venir à une fête de famille parce qu'on est parti un coup à Noël. Gaëtan était parti en vacances à Saint-Domingue. Et ben, elle était contente pour lui. Il allait faire quelque chose de bien. Elle râle pas parce qu'on n'est pas là, si elle sait qu'on est bien. Et puis, elle a gardé nos enfants, mes frères et moi. Elle les a gardés ensemble pour que les cousins se connaissent, pour qu'il y ait des sentiments entre les cousins, tu vois, qu'ils ne soient pas des étrangers les uns avec les autres. Et aujourd'hui, on a toute une bande de petits jeunes qui se voient, qui font la fête ensemble et tout.
Maintenant, ils sont papa, maman. Bon, moi, pas encore, mais bon, ça vient. Et tout ça fait que ma mère, je l'aime parce qu'elle a fait des choses extraordinaires pour nous. Elle s'est vraiment battue, elle a essayé de nous faire vivre des belles vies, de nous ouvrir à plein de choses. Elle nous a envoyé en colonie de vacances, parce qu'en colonie de vacances, vous allez pouvoir faire des activités que je ne peux pas vous payer. Toi, c'était toujours tout positif. Et du coup, on n'était pas exigeant avec elle. Tu vois, on n'était pas capricieux, on ne voulait pas ci, on ne voulait pas ça, parce que voilà, on savait que ça... Mais on avait l'essentiel, quoi, quand on était entre nous à discuter, ou alors quand on rentrait de colonie de vacances, alors on racontait nos histoires de colonie de vacances. Et puis en colonie de vacances, tu apprends des chansons un peu paillardes, un petit peu osées, toi, je sais pas, des trucs à Toto, enfin tout ça. Et on passait des soirées entières à se raconter ça, et toi, elle avec elle, quoi. Et on se marrait, tout. On lui chantait des chansons... les plus crues qu'on avait appris, tout, ça la faisait marrer. Enfin, tu vois. Et puis quand, si on avait un problème, elle était toujours aussi ouverte à la discussion et tout. Elle est toujours positive comme ça. Alors, maintenant, bien sûr, elle a 79 ans. C'est comme toute personne de 79 ans. Elle radote un peu, elle s'inquiète beaucoup plus pour les petits enfants, ou elle s'inquiète plus vite. Et puis elle rabâche un peu beaucoup. Mais bon, voilà quoi. Tu lui pardonnes tout. Parce que ça a été une femme formidable, quoi. Mais c'est encore une mamie formidable.

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1: On parle aujourd'hui d'une association qui fait vivre les arts sur notre territoire. Il s'agit de Chou, Hibou et Bouffadou, une association basée en Sud-Ardèche et qui vous propose une offre d'ateliers et de stages pour petits, petites, grandes et grandes, animées par des artistes locaux. L'atelier dessin et BD, c'est une offre d'ateliers hebdomadaires pour les ados et les jeunes de tout niveau, et ce à partir de 8 ans, à Vals, à Aubenas et à l'Alvade d'Ardèche. Ainsi, Chou, Hibou et Bouffadou vous apprend à dessiner et raconter des histoires en bande dessinée, et ce tout au long de l'année. 3 ateliers hebdomadaires sont proposés, d'une durée d'1h30 chacun, les mercredis en période scolaire. Alors pour les enfants à partir de 8 ans, il y a 2 possibilités, soit à l'Alvade de 10h à 13h, soit au centre socioculturel Le Palabre à Aubenas de 13h à 14h30. Et il y a donc aussi un atelier destiné aux adolescents et adolescentes qui se déroulera, lui, de 15h à 16h30, toujours au Palabre à Aubenas. Une séance d'essai gratuite est proposée sur réservation uniquement, ça se passera le mercredi 16 septembre. Pour retrouver toutes les infos et propositions de Chou, Hibou et Bouffadou, au singulier et Bouffadou avec 2 F, rendez-vous sur la page Hello Asso de l'association ou par mail à l'adresse suivante atelierdessinetbd@gmail.com. atelierdessinetbd@gmail.com. Si vous souhaitez rencontrer l'association Chou, Hibou et Bouffadou, ils seront aussi présents au forum des associations à Montpezat ce 5 septembre, le matin, et à celui du Palabre à Aubenas le samedi 5, toujours cette fois l'après-midi. Chou, Hibou et Bouffadou, c'est une association implantée dans les Cévennes ardéchoises qui souhaite proposer, promouvoir, développer et pérenniser la pratique artistique et la médiation culturelle dans notre région.

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1: Bonjour à vous, bienvenue à bord pour les 3 prochaines heures. RFI Matin au programme des reportages des invités comme ce matin le représentant du FMI au Sénégal avec Majdi Debbiche. On décrypte cet accord de prêt passé entre Dakar et le FMI après de longs mois de discussions. Rendez-vous dans une demi-heure. D'abord, c'est votre journal, Julien Coquel-Rohem. Bonjour.
3: Bonjour Andréane. À la une de l'actualité, Xi Jinping au Caire. Le président chinois est arrivé hier pour sa première visite en Égypte depuis 10 ans. Le point dans un instant sur les enjeux de ce voyage où il sera beaucoup question du Moyen-Orient alors que Téhéran a de nouveau visé cette nuit des bases américaines dans la région après des frappes menées hier par les États-Unis. On part aussi au Mali où le blocus de l'Éré par les djihadistes du JNIM a pris fin après des négociations d'un mois. Il aura duré près d'un an. En France, reportage au Porges, commune la plus touchée par les incendies de cet été en Gironde. Vous entendrez la colère et l'inquiétude des exploitants forestiers. Et puis le mercato de football s'est refermé hier soir. Coup de projecteur à la fin de cette édition sur la folie des clubs anglais, les plus gros dépensiers et de loin sur le marché des transferts.
1: Tapis rouge déroulé au Caire pour un invité de marque.
3: La capitale égyptienne où Xi Jinping est arrivé hier pour une visite de 2 jours, la première en Égypte depuis 10 ans pour le président chinois dans un contexte marqué par le regain de tensions entre les États-Unis et l'Iran et les menaces de Washington envers les partenaires économiques de Téhéran. Xi Jinping poursuit son offensive diplomatique après un passage à Bishkek au Kyrgyzstan. Bonjour Cléa Broderst.
4: Bonjour Julien, bonjour à tous.
3: Correspondante de RFI à Pékin pour faire le point avec nous. D'abord sur le sommet de l'organisation de coopération de Shanghai qui s'est donc refermé hier au Kyrgyzstan. Quel bilan en tire-t-on côté chinois, Cléa ?
4: Eh bien, un bilan surtout politique. Xi Jinping a présenté l'OCS comme l'un des nouveaux centres de pouvoir d'un monde multipolaire. L'image forte reste celle des dirigeants chinois, russes et iraniens réunis pour la première fois depuis les frappes contre Téhéran. Le président chinois veut aussi renforcer le rôle du groupe dans la sécurité, le commerce et les nouvelles technologies. Mais l'OCS n'est pas une alliance militaire et ses membres ont des intérêts qui divergent. Et Pékin s'impose malgré tout comme le principal moteur de ce forum qui rassemble, je le rappelle, près de la moitié de la population.
3: Et quel est l'enjeu désormais de cette visite en Égypte aujourd'hui ?
4: Eh bien, prolonger cette démonstration d'influence avant sa rencontre avec Donald Trump prévue fin septembre. Xi Jinping veut consolider ses liens avec un pays arabe et africain historiquement proche des États-Unis. Les discussions vont porter sur la guerre au Moyen-Orient et les sanctions américaines contre les partenaires de l'Iran, dont la Chine achète une grande partie du pétrole et dont les entreprises ou les banques pourraient bientôt être visées. Il sera aussi question d'investissement autour du canal de Suez, dans les transports, l'énergie et l'intelligence artificielle. L'Égypte veut diversifier ses partenariats sans pour autant rompre avec Washington et Pékin, lui, eh bien, se présente comme une alternative aux puissances occidentales fondées sur les investissements et surtout la non-ingérence.
3: Cléa Broderst à Pékin pour RFI, merci beaucoup. Le Moyen-Orient en toile de fond de cette visite alors que la nuit a de nouveau été marquée par des frappes interposées entre l'Iran et les États-Unis après des bombardements américains sur le sud du pays et hier soir qui ont fait au moins 11 morts selon Téhéran. La riposte iranienne a visé cette nuit des bases de l'armée américaine en Jordanie, en Irak, à Bahreïn. Le Koweït dit aussi avoir été visé.

0: L'actualité au Moyen-Orient, Julien, c'est aussi la Syrie où le ministre des Affaires étrangères a dénoncé hier les incursions et les attaques menées par Israël.
1: Assad al-Shibani affirme œuvrer activement à une solution diplomatique face à leur multiplication dans le sud du pays. 65 incursions au cours du seul mois de juillet et 52 au cours des 18 premiers jours d'août, selon lui. Les fouilles de maisons et les arrestations d'habitants par l'armée israélienne sont devenues monnaie courante depuis la chute de l'ancien régime de Bachar al-Assad. Témoignage d'un habitant sans nouvelles de son frère depuis un an au téléphone d'Abla Junaidi.
2: Il y a un an, une patrouille de l'armée israélienne fait irruption dans le village d'Abder Razak et enlève son frère devant sa femme et ses enfants.
3: Il ne faisait qu'élever ses moutons. Les Israéliens ont pris d'assaut sa maison avec des grenades en hurlant aux enfants où sont cachées les armes. Mais il n'y avait pas d'armes. Ils ont fouillé et ils n'ont rien trouvé. Nous avons vendu toutes nos armes à la chute de Bachar al-Assad.
2: À la chute du dictateur syrien, les forces israéliennes ont traversé la ligne de cessez-le-feu de 1974 entre le plateau du Golan occupé et la Syrie, établissant une présence permanente en toute illégalité, rappelle l'ONU. Depuis, plus d'une centaine d'hommes ont été enlevés par l'armée israélienne sous couvert de lutter contre d'éventuels groupes armés.
3: Les Israéliens ont enlevé beaucoup de nos jeunes. L'un d'eux est sorti et nous a dit que mon frère était dans la prison israélienne d'Ofer. Je suis sûr que c'est dur. On est allé voir l'ONU, le gouvernement à Damas, la Croix-Rouge, le renseignement syrien ici. Personne ne nous a donné le moindre espoir.
2: Depuis 2024, au moins une cinquantaine d'hommes sont encore emprisonnés en Israël sans que le gouvernement syrien engagé dans les discussions avec Israël ne puisse ni obtenir leur retour ni établir son contrôle dans la zone frontalière.
1: Abla Junaidi est toujours dans la région. Israël qui affirme par ailleurs avoir arrêté hier le chef de la sécurité intérieure du Hamas dans la bande de Gaza. Des secouristes palestiniens et des témoins faisaient état plus tôt dans la journée de bombardements d'une intensité rarement vue ces dernières semaines. Et d'un bilan de 4 morts, dont 3 enfants.
0: L'actualité également en Ukraine et cet avertissement de Volodymyr Zelensky.
1: Les jours sûrs dans le ciel russe sont révolus, affirme le président ukrainien, alors que les drones de Kiev multiplient les incursions et les attaques en Russie. L'aviation civile n'a, dit-il, plus sa place dans le ciel russe tant que la guerre continuera. Mise en garde immédiatement dénoncée par Vladimir Poutine comme une déclaration de terrorisme d'État.
0: Et dans un contexte géopolitique de plus en plus instable, les taux d'intérêt s'envole.
1: À des niveaux parfois inédits depuis 20 voire 30 ans, il devient de plus en plus coûteux d'emprunter. Dans de nombreux pays comme la France, le Japon, la Grande-Bretagne ou les États-Unis, les soubresauts du monde n'y sont pas pour rien. Aurélien de Vernoy, mais l'intelligence artificielle est aussi en cause.
4: Car sur les marchés, les États et les entreprises sont en concurrence pour vendre leurs obligations, c'est-à-dire pour les premiers obtenir de l'argent pour payer les factures des services publics et pour les sociétés investir sur de nouvelles technologies. Or les prêteurs misent davantage en ce moment sur le marché prometteur de l'IA plutôt que sur les dettes publiques. De Tokyo à Paris, en passant par Washington ou Londres, les perspectives économiques ne sont en effet guère encourageantes, les incertitudes concernant le coût de l'énergie alimentent par exemple cette défiance, et les investisseurs demandent ainsi plus d'argent pour financer les États. Résultat, les taux flambent, surtout pour les économies déjà très endettées. Exemple, la France doit payer 4,21% de taux d'intérêt pour les emprunts qu'elle devra rembourser. C'est d'ici 10 ans, c'est plus que la Grèce et du jamais vu depuis 2008. Même le très fiable Japon est touché, le taux a passé les 3% pour la première fois depuis 1996. Évidemment, cela se répercute sur les ménages qui, eux aussi, paient de plus en plus cher pour emprunter, avec le risque que cet effet boule de neige plonge tous ces pays dans la récession.
1: Aurélien de Vernoy, et au volet économique, le fruit de 2 ans de négociations parfois tendues annoncées hier à Dakar, le Sénégal et le FMI sont parvenus à un accord pour un nouveau programme de financement de 2 milliards 200 millions de dollars sur 36 mois. On en parle toute la matinée, notamment dans le prochain Journal Afrique à 5h30, temps universel.
0: Il durait depuis presque un an au Mali, le blocus de l'Erré est terminé.
1: Dans le nord du pays et la région de Tombouctou, les djihadistes du Jnim liés à Al-Qaïda interdisait depuis octobre dernier les entrées et les sorties de cette ville proche de la Mauritanie, provoquant des pénuries notamment alimentaires pour les habitants. Des négociations ont finalement permis d'y mettre fin, David Bachet.
5: Pendant près d'un mois, les négociations ont impliqué des chefs traditionnels et communautaires de l'Erré, les djihadistes du Jnim liés à Al-Qaïda et les autorités militaires et administratives de la région. L'accord conclu lundi sera effectif d'ici 3 à 4 jours, selon un négociateur, qui témoigne de la grave grave pénurie d'aliments et de biens de première nécessité dans la ville, après 10 mois de blocus. Ces dernières années, les soldats maliens et leurs partenaires russes de Wagner, devenus Afrika Korps, ont commis de très nombreuses exactions à Léré. Assassinats de bergers sans armes, vol de bétail, destruction de bâtiments civils. Un observateur qualifie le blocus imposé par le JNIM en représailles de punition collective. Chacun a pris des engagements pour construire un accord solide, assure encore ce négociateur, sans préciser davantage, mais en promettant, les citoyens ne seront plus inquiétés par quiconque. Selon plusieurs sources, les djihadistes considèrent encore l'accord comme provisoire. Une commission de suivi doit être mise en place par le gouverneur afin de garantir le respect des engagements et de pérenniser l'accord. La levée du blocus pourrait permettre aux milliers d'habitants qui avaient fui les raids de rentrer chez eux. Elle pourrait aussi permettre la reprise des activités économiques de la ville.
1: David Bachet.
0: Et c'était au cœur de l'été dans le sud-ouest français, l'une des manifestations les plus dramatiques dans l'histoire du pays, du réchauffement climatique causé par l'activité humaine.
1: La destruction en Gironde de 42 000 hectares par l'immense incendie qui s'était déclaré au nord du bassin d'Arcachon, l'évacuation de plus de 200 000 personnes dans cette région très touristique et les destructions, notamment dans le village du Porge où plus de 180 habitations ont été réduites en cendres. Plus de 7 000 hectares sont partis en fumée. Dans cette commune où la forêt est omniprésente, détenue en majorité par des exploitants privés, des sylviculteurs, aujourd'hui très inquiets pour leur activité. Reportage au Porge de Juliette Pietraszewski.
6: 42 000 hectares, c'est parce qu'il y a un gros problème quelque part.
7: Les flammes sont parties, mais la colère, elle, est intacte. Alain Der, ancien maire du Porge, membre de la défense des forêts contre les incendies et de la réserve communale, est également sylviculteur. Sur sa propriété, les arbres sont morts.
6: J'avais 20 hectares de forêt jusque-là. C'est un petit plus que j'ai destiné à mes enfants et mes petits-enfants. Et je vois que tout le travail qu'ont fait nos anciens, mes parents et les générations avant ne pourront plus bénéficier aux générations futures.
7: Depuis les incendies, c'est une course contre la montre qui s'impose, car il faut écouler le bois brûlé avant sa dégradation.
6: Pour construire la forêt, il faut d'abord faire en sorte que la forêt soit dégagée de tous ces bois morts, ce qui va prendre de longs mois, de longues années.
7: L'autre point sensible pour les sylviculteurs, c'est la crainte d'un effondrement des prix du marché. Guy Mirtin a perdu 80% de sa propriété.
8: Les marchands de bois sont très timides, ils vont nous voir arriver, quoi. Ce qui est tout à fait logique. Pendant la tempête Klaus, pour vous donner un exemple, c'était des bois verts. Dans les Landes, on leur a pris le bois à 1 euro la tonne. Si jamais ils nous parlent de nous prendre le bois à la tonne avec le bois brûlé, je pense qu'on va tous pleurer. Beaucoup de gens vont jeter l'éponge. Ça ne va pas être possible s'il n'y a pas des aides qui suivent derrière.
7: Pour l'instant, il est toujours interdit aux forestiers de pénétrer dans les parcelles parcourues par les incendies. Il faut attendre que le feu soit officiellement considéré comme éteint. Juliette Pietraszewski, Le Porge, RFI.
0: Et puis Julien, du football et la fin du mercato en Europe.
1: Les grands championnats européens ont refermé hier le grand marché des transferts avec quelques gros coups pour terminer. La signature notamment de l'Argentin Enzo Fernandez à Manchester City contre 148 millions d'euros. Illustration de la folie financière des clubs anglais, de loin les plus actifs, avec environ 3 milliards 750 millions d'euros dépensés cet été. C'est plus que les championnats espagnols, italiens, allemands et français réunis. Et c'est un nouveau record, Cédric de Oliveira.
9: Enzo Maresca a 46 ans, déjà beaucoup d'expérience, mais prendre la succession de Pep Guardiola à Manchester City n'est pas le défi le plus aisé. Alors ce mercato a été très animé pour le nouvel entraîneur mancunien, qui a justifié que son club dépense près de 400 millions d'euros cet été.
10: Ce n'est pas qu'une question d'expérience, il nous faut du talent et du leadership, et tout ça coûte très cher. On a toujours besoin de se renforcer, c'est souvent comme ça, le mercato dans des clubs comme Manchester City, tout peut arriver.
9: L'Argentin Enzo Fernandez, l'Anglais Elliot Anderson ou encore le tout jeune Marocain Ayoub Bouadi ont rejoint City, soit 3 des 10 plus gros transferts de l'été en Europe. À part l'arrivée de l'Ivoirien Yann Diomandé au Real Madrid pour 125 millions d'euros, les plus grosses transactions ont été réalisées par des clubs de Première Ligue. Tout sauf un hasard, explique Bruno Constant, consultant pour Radio Foot International.
11: Je m'étonne qu'on s'étonne chaque année que la Première Ligue soit le championnat le plus dépensier parce que c'est le championnat qui gagne le plus d'argent et beaucoup plus d'argent que les autres. Et tous les ans, ils dépensent un peu plus que l'année précédente.
9: L'an dernier, la Première Ligue avait dépensé 3,7 milliards d'euros. En attendant la confirmation du montant exact des derniers transferts, ces clubs ont déjà battu ce record, porté par des droits télé toujours plus importants. Ils devraient poursuivre sur leur lancée lors des prochains mercato.
1: Cédric de Oliveira.
0: Et puisqu'on parle foot tout à l'heure dans Appel sur l'actualité, vous donnez votre avis sur la retraite internationale de Léo Messi. Vraiment le meilleur joueur de sa génération? La question est posée. Vous nous appelez, rendez-vous 8h10, temps universel. Allez, RFI Matin commence. On a beaucoup de choses à se dire. Ce mercredi 2 septembre, a commencé par cet accord de prêt passé entre Dakar et le FMI. Décryptage dans une demi-heure avec notre invité Majdi Debbiche, représentant du Fonds monétaire international au Sénégal. On parle aussi ce matin du référendum constitutionnel de dimanche en Guinée-Bissau, du Mali et du blocus levé après presque un an à Léré dans la région de Tombouctou. Tous les détails à retrouver sur RFI.fr. Également ce matin, l'Ukraine, les États-Unis et l'Iran, mais aussi les États-Unis et le Canada. La guerre commerciale est bel et bien déclarée entre les deux voisins. Arnaud Pontus, vous en parlez tout à l'heure avec votre invité Jean Charest, ancien Premier ministre du Québec.
12: Oui, il fait aujourd'hui partie du Conseil sur les relations Canada-États-Unis auprès du chef du gouvernement canadien, Mark Carney. Un poste d'observation privilégié pour constater la montée des tensions entre les deux pays, pourtant amis et alliés de longue date. Les négociations commerciales ont échoué. Donald Trump a décidé d'imposer de nouveaux droits de douane aux produits canadiens et le Canada réplique en annonçant des contre-surtaxes sur les produits états-uniens. Le Canada peut-il tenir le choc? Jusqu'où peut aller cet affrontement? Une sortie de crise est-elle possible? Le Canada va-t-il en profiter pour se rapprocher un peu plus de l'Union européenne? Les réponses de Jean Charest à écouter dans un peu plus d'une heure.
0: Rendez-vous 6h20, temps universel pour cet entretien. Il est 7h14. Plus de 11,5 millions d'élèves ont donc fait leur rentrée en France hier. Toute cette semaine, on s'intéresse à cette semaine décisive de l'année. On a déjà évoqué la formation des profs, la charge mentale des femmes qui explose pendant cette période. Aujourd'hui, parlons de la rentrée compliquée des étudiants étrangers entre hausse des frais d'inscription et aide au logement qui ne sont plus versées aux non-européens, sauf boursiers et étudiants qui ont une activité professionnelle. Pour beaucoup, rester en France pour étudier devient de plus en plus compliqué. C'est un reportage de Cassiopée Etcheverst.
13: Nous sommes dans le nord de Paris. Comme tous les mardis soirs, les bénévoles de l'association Linky accueillent la longue file d'étudiants chargés de sacs de courses et de cabas.
14: Bonsoir, est-ce que tu veux un petit peu d'eau ?
13: Trois fois par semaine, l'association organise une distribution alimentaire gratuite.
14: C'est les invendus de boulangerie, c'est les invendus des cantines, par exemple du Crous, on peut avoir les hôpitaux, on a Franprix ou Monoprix qui nous filent tout ce qui est invendable pour eux. Il y a 300 étudiants, je pense, au final, qui vont venir. En hiver, on peut être genre 550.
13: La France compte 300 000 étudiants qui ne viennent pas de l'Union européenne. Pour beaucoup d'entre eux, ce type de distribution est devenu incontournable depuis l'entrée en vigueur de deux mesures, la suppression des aides au logement et l'augmentation des frais universitaires.
15: On a droit à venir deux fois par semaine.
13: Alexis est vénézuélien, il est inscrit en études d'architecture.
15: Depuis la suppression des appels, des UIA, je suis vraiment ici toujours. Donc vraiment ici, c'est vraiment un bénéfice pour, comment on dit, calmer un peu le stress.
13: Stina est originaire d'Algérie et est étudiante en lettres. En cette rentrée, ses frais de scolarité ont été multipliés par 16, mais elle espère encore pouvoir bénéficier d'une exonération par son université.
16: Avec les frais de scolarité que je vais payer cette année et le loyer, je ne me permets pas d'acheter des trucs, même pour le kiff.
13: Ce qui règne surtout chez ces étudiants, c'est l'incertitude. Pour maintenir ses aides au logement, elle est obligée de trouver un travail étudiant, puisque seuls ceux qui ont une activité professionnelle peuvent conserver les aides.
16: Et j'ai pas d'autre solution. Pour le moment, genre, j'ai de côté pour payer mes inscriptions et tout ça. Et pour quelques mois, ça va me suffire. Mais après, il n'y a pas d'autre choix, chercher du travail.
13: À l'intérieur, les étudiants récupèrent des produits frais, des fruits et des légumes. Lucas est brésilien et étudiant en master. Ce soir, il prévoit déjà ses menus.
17: J'aime cuisiner, donc c'est bien de prendre des nourritures fraîches.
13: Alors qu'il fête sa première année en France, il a dû renouveler son contrat de travail pour subvenir à ses besoins et maintenir les aides.
17: C'est difficile pour le MD que je vais faire. J'aurai cours de lundi à vendredi et du coup je vais travailler de vendredi à dimanche.
13: Pour l'instant, ses frais de scolarité n'ont pas été augmentés, mais il s'inquiète.
17: Si les frais d'inscription augmentent pour moi, ce serait pas possible de continuer.
13: Une fois son master en poche, Lucas s'imaginait continuer sa carrière à Paris.
17: J'ai envie de rester en France après mes études. Ça dépendra aussi, par exemple, les politiques immigratoires, surtout l'année prochaine qu'il a les élections présidentielles. Donc, j'ai envie d'y rester, mais ça ne dépend pas totalement de moi.
13: Avec la fin des aides au logement, le gouvernement espère récupérer environ 200 millions d'euros.
0: Voilà des économies pour le budget de l'État à court terme, mais selon certains syndicats étudiants, ces mesures pourraient avoir un coût bien plus important pour l'attractivité de la France. Suzanne Nijdam est la présidente de la Fédération des associations générales étudiantes.
18: Justement, c'est pas en faisant payer plus cher des étudiants qui sont déjà les plus pauvres qu'on va réussir à en attirer plus dans l'enseignement supérieur. Au contraire, ça va juste faire en sorte que énormément d'étudiants ne puissent plus continuer à étudier en France, ça va avoir aussi des impacts sur même les objectifs du gouvernement, parce qu'ils ont un grand objectif de rayonnement scientifique et culturel, etc. Actuellement, c'est 44% des doctorants en sciences et techniques qui sont des étudiants étrangers. Donc là, leur empêcher l'accès à l'enseignement supérieur en leur augmentant les frais d'inscription dès la licence et le master, c'est empêcher des milliers d'étudiants de mettre un pied à l'université et d'envisager quoi que ce soit qui puisse ressembler au doctorat.
0: La présidente de la Fédération des associations générales étudiantes au micro de Cassiopée Etcheverse qui signait ce dossier sur RFI. Le prochain épisode de cette série vous fera entendre des sportifs et sportives pour qui c'est la rentrée aussi. Rendez-vous demain. On reste en France où se déroule actuellement le salon de l'immobilier bas carbone, événement qui se tient chaque année depuis 5 ans, créé pour faire face à la crise climatique. D'où notre question d'environnement ce matin. Florent Guignard, faut-il privilégier les bâtiments en bois ?
19: Alors cette question, les trois petits cochons se l'étaient peut-être posée. Je fais appel à vos souvenirs d'enfance. Face au grand méchant loup, les maisons en paille et en bois n'avaient pas fait long feu. Seule la maison en brique avait résisté, mais ça c'était avant la crise climatique. Et le bois s'impose aujourd'hui comme le matériau roi, surtout face au béton. Comme nous l'explique Laurent Bléron, il est enseignant-chercheur à l'ENSTIB, l'École nationale supérieure des technologies et industries du bois. À Épinal, dans l'Est de la France, c'est la seule école publique d'ingénieurs bois en France.
20: L'objectif, c'est d'avoir la neutralité carbone en 2050. Et pour ça, il va falloir utiliser des matériaux biosourcés, dont le bois fait partie. C'est sûr que la transformation du bois par rapport à la transformation du béton est nettement moins énergivore. Et en plus, dans le produit bois, il y a du CO2 qui est stocké. Tout ça est largement bénéfique pour le bois. On a même un bilan négatif.
19: Un bilan carbone négatif parce qu'une maison en bois, c'est comme un arbre. Elle stocke du CO2, le principal gaz à effet de serre. Alors aujourd'hui en France, environ 7% des logements neufs sont en bois et 15% des bâtiments tertiaires, bureaux ou gymnases par exemple. La raison, c'est peut-être le prix pour les particuliers. Il faut 20 ans pour amortir une maison en bois.
0: Et puis Florent, le bois a d'autres qualités.
19: Oui, d'abord, c'est un excellent isolant en été comme en hiver, Laurent Bléron.
20: Naturellement, si vous voulez, c'est un matériau qui a plein de vide à l'intérieur. C'est comme un nid d'abeille, en fait. Mais même s'il est très isolant, il n'est pas autosuffisant. De toute façon, il faut adjoindre une isolation thermique.
19: Et puis, une maison en bois, on la construit beaucoup plus vite. Il n'y a pas de temps de séchage, contrairement au béton. Et on peut livrer sur les chantiers des murs entiers déjà montés en usine.
0: Et oui, mais le bois, ça brûle.
19: Oui, c'est vrai, mais vous l'avez peut-être remarqué. Pendant les incendies, certains arbres restent debout, ne brûlent pas instantanément. En fait, contrairement à une idée reçue, le bois n'est pas forcément plus vulnérable face aux incendies.
20: Si je prends l'exemple de Notre-Dame, on a eu le temps de sortir les manuscrits et ainsi de suite, et la charpente, elle est tombée au bout d'un certain temps. En fait, nous, on doit garantir que les gens à l'intérieur d'un bâtiment aient le temps de sortir en cas d'incendie, et donc on peut avoir une stabilité d'une heure, et donc il a une certaine résistance au feu. Contrairement à l'acier, qui, à partir d'une certaine température, va se déformer et la structure va tomber puis s'écrouler.
0: Mais Florent, il y a assez de forêts pour construire tout en bois ?
19: Alors l'objectif n'est peut-être pas de faire du 100% bois, mais en Europe en tout cas, les forêts sont plutôt bien gérées. On retrouve Laurent Bléron.
20: Il faut maximiser l'utilisation de bois local. Et notre forêt en France, elle est plantée, on va dire, à 2/3 en feuillus, 1/3 en résineux. Par contre, au niveau de la construction bois, on utilise beaucoup plus de résineux que de feuillus. Ça veut dire que l'avenir, c'est peut-être essayer de remettre du feuillu en construction, comme ce qu'on faisait il y a de ça 200 ans.
19: Sachant que le feuillu, le chêne par exemple, l'arbre roi est quand même plus cher que le résineux, les pins qui poussent deux fois plus vite. En tout cas, les forêts sont l'avenir de nos maisons. Dans les années 80, Bouygues, le géant français du BTP, vantait ses maisons de maçons. Bah aujourd'hui, on préfère les maisons de bûcherons.
0: Florent Guignard pour la question d'environnement sur RFI. Notre grand reportage du jour. Chaque matin, on vous donne un avant-goût de ce qui vous attend aujourd'hui, un paradoxe palestinien. Malgré une colonisation israélienne qui progresse dans une Cisjordanie toujours plus occupée, et donc toujours plus meurtri aussi. Les mariages sont une parenthèse dorée, des célébrations somptueuses avec une grande assemblée de convives tirée à quatre épingles, un buffet gargantuesque dans un lieu magnifique. Les Palestiniens bien décidés à célébrer l'amour malgré tout. C'est un grand reportage d'Amira Swilem. Extrait.
3: C'est la plus belle journée de leur vie, probablement la plus longue aussi.
21: Eliana, ne penche pas trop ta tête. Reste droite, la tête droite.
22: Allez, 3, 2, 1.
3: Eliana Benoura, 25 ans, épouse aujourd'hui son amour de jeunesse, Semer Jeraïsa, 30 ans. Avant la cérémonie à l'église et avant la grande fête de ce soir, ils ont pris leur quartier dans un hôtel de Beit Sahour, en banlieue de Bethléem. C'est l'heure d'une petite séance photo.
22: Eliana, tu te rappelles de la pause que l'on vient de faire ? Remets-toi près de la fenêtre et ensuite ouvre et ferme les rideaux comme tu l'as fait tout à l'heure. Est-ce que c'est OK pour toi ?
3: Cette voix qui donne des instructions est celle de Raed Abu Saad, photographe d'une quarantaine d'années, dont 25 derrière l'objectif déjà. Glamour et occupation ne font pas bon ménage ici.
23: Depuis la fenêtre, j'ai vu des colonies. Ce n'est clairement pas un sentiment agréable. On ne peut ni entrer ni sortir de la ville à cause de ces colonies.
3: Des colonies, mais aussi des checkpoints israéliens de plus en plus. Ce sont surtout eux qui sont au centre des inquiétudes aujourd'hui. C'est ce que nous explique un oncle d'Eliana, la mariée.
24: Il y a plus de 900 checkpoints en Cisjordanie. Si tu veux aller à Ramallah, par exemple, tu vas devoir passer par plusieurs checkpoints. Cela peut te prendre 5 ou 6 heures pour y arriver. Ce soir, on a des invités qui viennent de villages à l'est de Bethléem. Si les checkpoints sont fermés, ils ne pourront pas se joindre à nous.

Un extrait de ce grand reportage d'Amira Swilem, Cupidon en Palestine occupée, c'est à écouter intégralement ce soir sur RFI, 17h10, temps universel également, sur notre site RFI.fr et notre application RFI Pure Radio, 7h26 à Paris. Un peu de musique avant de retrouver l'info africaine, c'est sur notre playlist du mois, Jet Ski Freaky, par Molly avec Yaelin, la masse virale et Théodora.

accompagné de Théodora. Et Yaelin, la masse virale, ça fait partie de la sélection du mois d'RFI à retrouver sur toutes les plateformes d'écoute. Vous restez bien avec nous. RFI Matin continue dans une minute, le journal.

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4: 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Bonjour Pierre Boudias.
5: Bonjour Andréane, bonjour à tous.
4: À la une, les enseignants étaient bien là, les élèves beaucoup moins.
5: Nous sommes à Bounia, dans l'est de la RDC, dès le début de ce journal où la rentrée des classes c'était hier. Retour sans de nombreux élèves par crainte de l'épidémie d'Ebola. La RDC où la querelle familiale entre l'opposant Moïse Katumbi et son demi-frère a connu un nouveau rebondissement. Raphaël Katebe Katoto a déposé plainte pour obtenir la propriété de 3 résidences et de 2 fermes. Litige immobilier sur fond de tensions politiques. 2 ans de négociations et une bouffée d'air pour les comptes sénégalais. Dakar conclut avec le FMI un accord pour un prêt de 2,2 milliards de dollars. Le ministre de l'économie et des finances annonce dans le même temps un plan de traitement de la gigantesque dette extérieure du pays. Vous l'entendrez. À suivre également le président zambien qui prête serment malgré les contestations de l'opposition. La société civile tunisienne toujours plus réprimée selon Human Rights Watch et l'ONU qui appelle à des réparations après plusieurs siècles de traite atlantique. Faut-il renvoyer ses enfants à l'école dans une région frappée par une terrible épidémie? À cette question, de nombreux parents ont répondu non en Ituri, province de l'est de la RDC, épicentre de la propagation d'Ebola. La rentrée hier a été marquée par un fort absentéisme des élèves, malgré la présence massive des professeurs. Un corps enseignant qui alerte, en plus de l'inquiétude des parents, les établissements ne disposent pas de kits pour lutter contre le virus. Guirini Urunga Patrick est le président et porte-parole de l'intersyndicale des enseignants de l'Ituri. Ils demandent au gouvernement congolais et à ses partenaires de tenir leurs promesses, et notamment celle de doter les écoles de kits de lave-main thermoflash.
6: Nous avons eu à visiter plusieurs écoles. Le constat est là. Les enseignants étaient là, mais les parents n'ont pas eu à envoyer les enfants comme ils devaient envoyer. Les 1/10 des enfants qui sont arrivés aujourd'hui à l'école. C'est-à-dire, plusieurs parents doutaient d'abord par rapport à la rentrée scolaire. Alors, nous ne savons pas ce qui va se dérouler au cours de cette semaine ici. Et ce que je peux demander aux autorités, peut-être de multiplier l'effort de la sensibilisation et puis encore de rassurer encore les parents par rapport à la situation d'Ebola. Plusieurs parents ont peur d'abord de les envoyer les enfants. Nous demandons seulement les partenaires et l'État congolais de nous prendre en charge et vraiment de nous garantir vraiment l'aspect des kits pour que les choses évoluent très bien. Vraiment, les kits, il n'y en a pas. Il y a aussi dans plusieurs écoles, vous trouverez seulement de l'eau vide. Il n'y a pas même des savons. Il n'y a pas même des savons. Des chlores aussi, ça n'existe pas.
5: Et pour rappel, le dernier bilan annoncé par les autorités congolaises fait état de 6000 cas d'Ebola confirmés et de 2911 victimes. La RDC, où une querelle familiale et politique va connaître un nouvel épisode, celle qui oppose Moïse Katumbi et son demi-frère Raphaël Katebe Katoto. Une plainte déposée en 2024 par ce dernier pour un litige immobilier revient devant les juges. Un événement alors que les deux frères se retrouvent dans des camps politiques opposés. Moïse Katumbi vit en exil et est un pourfendeur assumé du président Félix Tshisekedi. Son demi-frère vient lui de mener des consultations au Katanga et doit remettre les conclusions au chef de l'État. Passion Ligodi, cette affaire de propriété ravive donc 10 ans de fracture politique au sein de la fratrie.
7: Le litige porte sur 3 résidences, Amolondé, Lofoy et Kachoubwe, ainsi que 2 fermes, Futuka et Munguzi. Katebe Katodo les revendique et le parquet demande la fixation d'une audience. Pour comprendre la dimension politique de l'affaire, il faut remonter à 2016. Katebe Katodo contribue alors au rapprochement entre Moïse Katumbi et l'opposant Étienne Tshisekedi à Genval. Après la mort de ce dernier, l'aîné ambitionne de devenir Premier ministre, mais Moïse Katumbi choisit de soutenir Félix Tshisekedi. En 2019, il explique expliquera avoir refusé de suivre son frère. Leur trajectoire s'éloigne. En 2017, Katebe Katoto défend un calendrier électoral contesté et en 2018, il rejoint l'équipe de campagne d'Emmanuel Ramazani Shadary, candidat soutenu par Joseph Kabila. Autre paradoxe, dans une interview de 2017 citée par Olivier Kamitatou, directeur de cabinet de Moïse Katumbi, Katebe Katoto qualifiait de procès bidon les poursuites visant son frère et dénonçait la main du pouvoir. Olivier Kamitatou affirme ne pas contester à Katebe Katoto les droits de revendiquer ses biens, mais selon lui, limiter l'affaire à un conflit patrimonial reviendrait à ignorer 10 années de rivalité politique. L'entourage de Katebe Katoto répond que le dossier est uniquement juridique.
5: Patient Ligodi, 8 missions dans le pays, 2 ans de négociations parfois âpres et au final un accord. Fonds monétaire international et gouvernement sénégalais ont annoncé hier avoir trouvé un terrain d'entente pour un nouveau prêt de l'organisation internationale. À la clé pour Dakar, 2,2 milliards de dollars échelonnés sur 36 mois. Bouffée d'oxygène pour l'exécutif de Bassirou Diomaye Faye, confronté à une dette extérieure colossale. Alors dans le même temps, le ministre de l'économie et des finances, Cher Diba, a évoqué hier un plan de traitement de cette dette. Ce sont ses mots, une manière d'annoncer son intention de renégocier la dette auprès des créanciers étrangers du Sénégal pour alléger cette surcharge financière qui étrangle l'État. On écoute Cher Diba.
8: Concrètement, en 2026, sur chaque tranche de 100 francs de recettes mobilisées par l'État, 25 francs sont consacrés au seul paiement des intérêts de la dette. Ce sont autant de ressources qui ne peuvent pas être immédiatement affectées à nos hôpitaux, à nos écoles, au soutien de nos entreprises. Si nous ne corrigeons pas cette dynamique, nous risquons d'atteindre un point où une part toujours plus importante des ressources de l'État sera absorbée par le paiement des intérêts et des autres charges incompressibles au détriment des investissements nécessaires à l'avenir du pays. C'est précisément ce scénario que nous voulons éviter. Le traitement de la dette n'est donc pas une fin en soi. Il constitue un moyen de réduire progressivement la pression exercée sur le budget, de restaurer les marges de manœuvre de l'État et de préserver notre capacité à financer les priorités nationales.
5: Cher Diba, ministre sénégalais de l'économie et des finances. Au revoir, le semi-parlementarisme place au régime présidentiel. C'est le choix des électeurs bissau-guinéens. Ils sont 70% à avoir répondu oui lors du référendum sur une nouvelle constitution qui prenait place hier. Il était voulu par les autorités de transition. Concrètement, le chef de l'État aura désormais le pouvoir de nommer et de révoquer le Premier ministre et de dissoudre le Parlement. Un scrutin boycotté par le parti historique, le PAIGC, qui dénonce une élection organisée dans un contexte de... un référendum, pardon, organisé dans un contexte de restriction des libertés publiques. L'opposition zambienne, cette fois, vent debout contre la prestation de serment hier du chef de l'État, un simulacre, selon les mots des adversaires de Hagande Ichilema, qui a été investi pour un second mandat à la tête du pays, devant des milliers de partisans réunis au stade de Lusaka. Il a promis de consacrer les 5 prochaines années à la croissance économique et à l'emploi. Objectifs ambitieux qui font fi de la crise politique que connaît son pays. Son principal opposant et adversaire malheureux lors du scrutin du 13 août, Brian Mundubile, est toujours derrière les barreaux, inculpé de trahison. Le récit de Christina Okello.
9: Devant un stade bondé et un parterre de chefs d'État africains, Hakainde Ichilema a fixé le cap de son deuxième mandat.
10: C'est un mandat pour faire grandir la Zambie. Nous passons de la stabilisation à la croissance. Après avoir accompli le plus gros du travail au cours de notre premier mandat, les 5 prochaines années seront placées sous le signe de la croissance, de l'expansion, des opportunités et de la prospérité pour l'ensemble de notre population.
9: Autour du stade, un important dispositif de sécurité. La police zambienne disait disposer d'informations faisant état de manifestations prévues pendant l'investiture, notamment pour dénoncer l'arrestation de plusieurs membres de l'opposition. Un argument rejeté par Mouhabi Lungu, membre de l'alliance d'opposition de Brian Mundubile.
11: Plus de 300 personnes sont en prison. Notre secrétaire général est en fuite et plusieurs hauts responsables de l'alliance ne sont pas présents. Alors qui organise ces manifestations? Pour beaucoup d'entre nous, cette investiture est un simulacre. C'est le couronnement d'un empereur qui a triché pour accéder au pouvoir. Les élections n'ont été ni libres ni équitables.
9: Hakainde Ichilema balaye ces accusations et promet au contraire de gouverner pour tous les Zambiens. Reste désormais à apaiser les tensions nées du scrutin.
5: Christina Okello, qui revient longuement sur cette crise politique en Zambie dans un article à retrouver sur RFI.fr. L'actualité au Niger et cette réaction du Conseil consultatif de la refondation après la mutinerie qui a eu lieu le week-end dernier à Niamey. Dans un communiqué, le CCR condamne des agissements qu'il qualifie d'antipatriotiques. Ils s'inscrivent, poursuit le texte, dans une volonté de déstabilisation des institutions et la dynamique engagée par les États du Sahel dans une reconquête de leur souveraineté et leur dignité. Le Niger, où plusieurs sources confirment par ailleurs l'interpellation hier de Kala Moutari, l'ancien ministre de la Défense, emmené par la gendarmerie et conduit vers une destination inconnue. Il se trouvait alors à Dakoro, dans la région de Maradi. Eux ont retrouvé la liberté hier, les deux journalistes français et leur fixeur togolais, emprisonnés à Lomé depuis plusieurs semaines. Ils ont été relâchés, libération provisoire pour les trois hommes, partis tourner un documentaire avant d'être arrêtés le 27 juillet dans le nord du Togo. Ils sont toujours poursuivis pour fausses déclarations. Arrestation, poursuite, intimidation, c'est le quotidien des organisations de la société civile en Tunisie. C'est en tout cas ce que dénonce Human Rights Watch dans un dernier rapport publié aujourd'hui. Selon l'organisation, la société civile tunisienne a vu de nombreuses organisations fermer en seulement quelques années. Elles avaient pourtant émergé dans la foulée de la révolution de 2011. Elles appellent désormais les autorités à cesser la criminalisation de leur activité. Magali Lagrange.
12: Poursuites abusives, arrestations arbitraires, détentions, enquêtes financières et pénales, suspensions massives et menaces de dissolution. En Tunisie, les autorités utilisent tous les moyens à leur disposition pour empêcher les organisations de la société civile de mener leurs actions, estime Human Rights Watch dans son rapport. L'organisation évoque une répression systématique de la société civile depuis 2024. Elle cite notamment des arrestations de personnes engagées dans l'aide aux réfugiés ou contre les discriminations, comme celle de la militante antiraciste Saadia Mosba, condamnée en mars dernier à 8 ans de prison. Les enquêtes financières et pénales lancées fin 2024 contre plus d'une dizaine d'associations ou encore la suspension d'au moins 20 associations depuis l'année dernière. Or, explique Human Rights Watch, la société civile tunisienne joue un rôle majeur dans la reddition de comptes, la fourniture de services de base et la défense des droits humains. L'organisation appelle donc les autorités à cesser de restreindre la liberté d'association et de criminaliser la société civile. Elle demande à la communauté internationale de prendre des mesures pour préserver ce qu'il reste de l'espace civique tunisien.
5: Magali Lagrange. Et puis c'est un débat qui revient avec insistance depuis plusieurs années. Les pays anciennement esclavagistes doivent-ils payer des réparations aux États et populations victimes de la traite atlantique ? Réponse positive pour le comité de l'ONU pour l'élimination de la discrimination raciale qui a émis en début de semaine une recommandation en ce sens, non contraignante juridiquement. Elle pourrait cependant être utilisée en cas de recours ou de futurs contentieux devant la justice. Et elle est saluée ce matin sur RFI par Stevie Gustave, député écologiste français d'outre-mer, lui-même descendant d'esclaves. Il travaille sur un nouveau projet de loi sur les réparations en France.
13: Cette recommandation de l'ONU constitue un tournant majeur. Elle reconnaît que l'esclavage et la traite transatlantique ne sont pas seulement des crimes du passé. Leurs conséquences persistent encore aujourd'hui à travers des inégalités économiques, sociales, raciales, profondément enracinées. Les gens ont peur sur le sens de réparation. Ils ont l'impression que c'est juste une question d'argent. Mais pour moi, c'est vraiment l'égalité réelle. Et l'égalité réelle sur certains territoires n'est pas bonne du tout, quoi. La France a reconnu l'esclavage comme crime contre l'humanité. Elle doit désormais avoir le courage d'ouvrir sérieusement le chantier des réparations. Les réparations ne peuvent être uniquement financières. Elles doivent être globales. Financement de la recherche, transmission de cette histoire à l'école, ouverture des archives, restitution des biens culturels, soutien au territoire durablement affecté, lutte contre les discriminations et création d'une instance indépendante chargée de définir les formes de réparation. Il faut surtout sortir des déclarations symboliques et construire un véritable processus de justice réparatrice.
5: Des propos recueillis par Lisa Fabian qui viennent refermer ce journal. La suite de RFI Matin tout de suite avec vous, Andréane Mélard.
4: Et à la une du prochain journal, l'Ukraine, reportage à Kiev où les attaques russes sont de plus en plus régulières, suscitant la crainte des habitants. Vous l'entendrez. D'abord à 7h43, c'est l'info sport avec vous, Olivier Pron, bonjour.
14: Bonjour Andréane, bonjour à tous.
4: Du foot au programme ce matin, d'abord avec la fin du marché estival des transferts.
14: Et des joueurs africains parmi les plus cotés. Et la Première Ligue, largement plus dépensière que les quatre autres grands championnats européens, avec la signature notamment de l'Argentin Enzo Fernandez à Manchester City contre 148 millions d'euros, après les 100 millions déjà déboursés par les Citizens pour le Marocain Ayew Ayoub Bouadi. Illustration de la folie financière des clubs anglais qui ont aussi attiré Ibrahim Baye, le Sénégalais du PSG ou encore le Malien Mamadou Sangaré, pris Marc-Vivien Foé 2026. Une première ligue de loin donc la plus active sur le marché avec environ, tenez-vous bien, 3,75 milliards d'euros dépensés, plus que les championnats espagnols, italiens, allemands et anglais réunis. Logique pour Bruno Constant, consultant pour Radio Foot International, au vu de la puissance financière de la première ligue.
15: Cet été, on a quand même plusieurs cycles de transition ou de reconstruction, avec Guardiola qui est parti de City, qui est un club en reconstruction, Arne Slot qui est parti de Liverpool avec un nouvel entraîneur, donc Liverpool est en reconstruction depuis maintenant déjà un an, avec l'après Klopp qu'il y avait eu à deux ans. Chelsea a changé d'entraîneur, donc là aussi phase de reconstruction. En dehors d'Arsenal, qui n'a pas fait de folie et qui prône la stabilité, même Manchester United qui avait fait beaucoup d'efforts les deux dernières années, c'est pas illogique non plus que ces clubs-là dépensent beaucoup. Après, ce qui choque, c'est les sommes parfois dépensées sur certains joueurs. Les transferts de club anglais à club anglais sont toujours plus élevés. Parce que les clubs-là ont les moyens, comme ils ont beaucoup d'argent, on les fait aussi payer beaucoup plus que les autres. C'est les Anglais qui payent toujours plus, mais comme c'est les Anglais qui gagnent beaucoup plus que les autres, ça ne devrait pas choquer en fait. C'est la loi du marché, celui qui a le plus d'argent peut dépenser plus.
14: Et il le sait ça, Bruno Constant, il était avec Cédric de Oliveira.
4: On parle aussi, Olivier, de cyclisme au Cameroun.
14: On a la première étape du Grand Prix Chantal Biya se dispute aujourd'hui entre Motchenboom et Messemana, 111 kilomètres. 12 équipes vont participer à cette 26e édition, parmi lesquelles 5 européennes, 2 camerounaises, une nigériane, mais aussi une formation béninoise. Les coureurs du Bénin qu'on commence à connaître sur le continent et qui comptent sur le Grand Prix Chantal Biya pour arriver fin prêt au prochain championnat d'Afrique prévu fin octobre au Kenya. Joël Wadem.
16: Pour le Bénin, les 5 étapes du Grand Prix Chantal Biya constituent une véritable mise en condition pour retrouver le rythme et les automatismes de la compétition. Le directeur sportif Fernand Gandao entend faire de ce rendez-vous un test grandeur nature avant le championnat continental.
17: 3 cyclistes qui vont participer au championnat d'Afrique sont sur ce tour. Nous avons commencé notre bout de chemin depuis 3 ans. Nous avons vraiment envie de faire quelque chose de potable à ce championnat, en nous classant parmi les meilleurs.
16: Un homme sera particulièrement attendu, Exodus Saizonou. Le jeune coureur veut profiter de ses 5 jours de course pour franchir un nouveau palier.
18: Ce sera ma première participation en étant U23, mais ma seconde participation en général. L'année passée, j'étais en catégorie junior. Mon pays avait présenté 2 coureurs et auxquels on a eu à faire tous les deux un top 20. J'espère pouvoir faire mieux.
16: Mais le test sera relevé. Face au Cameroun, au Rwanda et aux autres formations engagées, les Béninois devront s'adapter à des parcours variés, alternant portions roulantes, reliefs vallonnés et montagnes. De quoi mesurer le potentiel de cette sélection et surtout préciser ses ambitions avant le Kenya. Joël Wadem, à Bonban, RFI.
14: Et départ de la première étape ce matin de ce Grand Prix Chantal Biya à 10h temps universel. Arrivée finale jugée ce dimanche à Yaoundé.
4: Olivier Pron.
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4: Des attaques russes cette nuit contre la ville d'Odessa dans le sud de l'Ukraine. Hier, Volodymyr Zelensky a mis en garde, les jours sûrs dans le ciel russe sont révolus. Selon le président russe Vladimir Poutine, il s'agit d'une déclaration de terrorisme d'État. L'actualité de ce mercredi, c'est aussi le Sénégal. On en parle dans une poignée de secondes. Xi Jinping en visite en Égypte, la première en 10 ans pour le président chinois. Elle intervient dans un contexte de regain de tension au Moyen-Orient. En effet, il y a eu de nouvelles frappes américaine en Iran la nuit dernière. Selon l'agence iranienne IRNA, 11 personnes sont mortes. Téhéran a riposté et revendique des tirs contre des bases américaines en Irak, en Jordanie et à Bahreïn. Et ce nouveau regain de tension entre États-Unis et Iran ne va rien arranger. Les prix du gaz grimpent encore et toujours. Ils sont à leur niveau le plus élevé depuis le début de la crise dans le détroit d'Ormuz, axe maritime stratégique par lequel transitaient 20% des exportations mondiales de gaz naturel liquéfié. On en parle dans notre chronique matières premières ce matin. Bonjour Marie-Pierre Olfond.
20: Bonjour Andréane.
4: Les prix de référence en Europe, Marie-Pierre, sont 2 fois plus élevés que l'année dernière.
20: Oui, et ces prix ont connu une augmentation augmentation de plus de 30% depuis début août. Il y a, comme souvent, plusieurs raisons à cette hausse. D'abord, bien sûr, la tension autour du détroit d'Ormuz, une zone encore plus stratégique pour le gaz que pour le pétrole. L'offre mondiale de GNL a chuté de plus de 6% sur un an en raison du blocage des flux de gaz naturel liquéfié des Émirats arabes unis et du Qatar. Preuve de ces difficultés, Qatar Energy a informé plusieurs de ses acheteurs que la force majeure s'appliquerait sur ses contrats pendant plusieurs semaines encore, ce qui veut dire que l'entreprise ne pourra pas honorer ses contrats en temps et en heure.
4: Et Marie-Pierre, ces prix européens qui grimpent reflètent aussi le manque de stocks en Europe.
20: Effectivement, les stocks européens, les stocks physiques, sont remplis à un peu plus de 65%. C'est moins que l'année dernière et moins que la moyenne de ces 5 dernières années. L'état des stocks s'explique notamment par la canicule. La chaleur et la sécheresse ont entraîné des arrêts de la production nucléaire et hydroélectrique, ce qui a profité à l'électricité produite au gaz. En juillet et en août, les Européens ont ainsi consommé 15% de gaz en plus que les années précédentes. Pour compliquer un peu plus la situation, les Européens doivent faire face à une baisse de la production norvégienne. Un des principaux champs du pays tournera au ralenti jusqu'en février 2027 pour des raisons techniques.
4: Et cette hausse va-t-elle se poursuivre ?
20: Alors oui, il y a des chances, la période de chauffage approche et il n'y a pas vraiment de visibilité du côté du Moyen-Orient. Une bonne nouvelle pour les Européens cependant, l'écart de prix entre l'Europe et l'Asie s'est resserré. Cela devient donc moins avantageux pour un trader de vendre aux acheteurs asiatiques. L'Europe peut donc espérer pouvoir acheter un peu plus facilement. Mais plus on approche de l'hiver, plus la demande va aller grandissant. La concurrence pour les cargaisons de GNL qui n'ont pas été prévendues et qui sont encore disponibles sur le marché devrait s'intensifier dans les prochaines semaines, ce qui pourrait alimenter la hausse des prix.
4: Marie-Pierre Olfond. C'est une bouffée d'air pour le Sénégal, étranglé par une dette de plus de 130% de son PIB. Dakar et le FMI se sont entendus pour un prêt de 2 milliards de dollars. Accord trouvé après deux années d'âpres négociations et huit missions du FMI depuis l'arrivée au pouvoir de Bassirou Diomaye Faye et la découverte du même coup de dette cachée par l'administration précédente. Écoutez tout de suite à ce propos le décryptage du représentant du FMI au Sénégal, Majdi Debbiche. Il répond à Léa-Lisa Vesterhoff.
21: Majdi Debbiche, bonjour.
22: Bonjour Léa-Lisa Vesterhoff.
21: Le Fonds monétaire international s'est mis d'accord avec le Sénégal pour l'obtention d'un nouveau prêt d'un montant de 2,2 milliards de dollars. Ce prêt, c'est une bonne nouvelle pour le Sénégal et pourquoi ?
22: Effectivement, c'est une excellente nouvelle. Cela fait deux ans que nous travaillons avec les autorités sénégalaises d'abord sur la question du fameux misreporting de la dette cachée. En octobre 2025, les autorités sénégalaises ont demandé au FMI un nouveau programme. Aujourd'hui, donc, c'est une étape importante, une première étape dans tout le process qui, in fine, doit conduire à la validation par notre conseil d'administration de ce nouveau programme.
21: Vous parlez de première étape, ça veut dire que le Sénégal va devoir attendre encore plusieurs mois avant que les premiers décaissements tombent sur ses comptes ?
22: Généralement, vous avez donc dans nos process un certain nombre de mois qui s'écoulent entre un accord au niveau des services et la présentation au conseil d'administration du nouveau programme, puisque les autorités doivent réaliser un certain nombre de mesures avant que l'on puisse présenter ce dossier au conseil d'administration. Généralement, pour vous donner une estimation, sur des programmes typiques, on est sur 2 à 3 mois.
21: Donc dans le cas du Sénégal, on peut imaginer des premiers décaissements à partir du mois de décembre ?
22: Ça reste dans le domaine du possible.
21: Le Sénégal a bénéficié pour la dernière fois d'un financement du FMI fin 2023, il y a près de 3 ans donc. Ces 20 derniers mois, les discussions étaient difficiles, voire quasi inexistantes. Concrètement, qu'est-ce qui a changé pour qu'un accord puisse être trouvé ?
22: Les discussions ont été très intenses et nous avons un dialogue très étroit avec les autorités depuis la révélation de la dette cachée. Vous avez eu plusieurs étapes réalisées par les autorités sénégalaises pour traiter cette question de la dette cachée. Nous les avons accompagnées. Avec les autorités, on a convenu d'un package de réformes qui doit être mis en place pour que ce type de situation ne se répète pas. Les discussions sur le nouveau programme ont commencé il y a moins d'un an. Donc c'est plus l'aboutissement d'un process que vraiment le déblocage à court terme, disons.
21: On a quand même le sentiment que les choses se sont accélérées. Qu'est-ce qui s'est passé ? Le départ d'Ousmane Sonko de la primature a-t-il aidé ?
22: Je ne commenterai pas les développements politiques du Sénégal. En revanche, ce que je peux vous dire, c'est que voilà, on arrive à la fin d'un process. Des développements récents, notamment en matière de réformes menées par les autorités, ont certainement contribué. Pour vous donner un exemple, la consolidation de toutes les fonctions liées à la gestion de la dette au sein d'un même ministère et d'une même direction générale a grandement contribué, qu'on ait plus de visibilité sur l'endettement du pays.
21: Il y a eu des gages donnés par le Sénégal, et lesquels ?
22: Je ne parlerai pas de gages, mais disons qu'on s'est mis d'accord avec les autorités, d'abord sur un cadrage macroéconomique, sur un diagnostic de la situation, sur leurs besoins de financement à moyen terme, sur les politiques économiques et les grandes réformes qu'ils doivent mener. Dans le cadre du traitement de la question du misreporting, on a d'autres mesures correctives importantes qui ont été mises en place et qui continueront à se mettre en place, notamment dans le cadre du programme.
21: La dette cachée du Sénégal, c'est la plus importante de l'histoire du FMI. Est-ce que ce n'est pas un drôle de signal qu'envoie le Fonds monétaire international d'accorder un nouveau prêt au Sénégal alors que le pays a dissimulé ou échoué à déclarer une importante partie de sa dette, au moins 11 milliards de dollars ?
22: Non, je pense que c'est le contraire. Nous travaillons très étroitement avec les autorités depuis 2 ans. On salue la décision qui a été la leur, qui a été une décision difficile en septembre de 2024 de révéler cette dette cachée. Et au cours des 2 années passées, pour rappel, on a eu 3 vagues d'audit, Inspection générale des finances, Cour des comptes et ensuite un inventaire réalisé par le cabinet d'audit Mazars. Donc je pense que les autorités ont montré qu'elle souhaite tourner la page de cet épisode et être davantage transparente. Ensuite, c'est un pays qui connaît une situation économique et financière difficile.
21: La dette du Sénégal, elle n'est plus soutenable ?
22: Alors, il est évident, et je pense que c'est un diagnostic partagé avec les autorités, que le fardeau de la dette sénégalaise est considérable. On parle d'un niveau qui avoisine les 130% du PIB, avec des dépenses d'intérêt qui représentent un quart des recettes fiscales. Ce sont autant de dépenses qui ne sont pas consacrées à des dépenses sociales ou à des investissements qui sont générateurs de croissance et d'emploi. Les autorités ont annoncé qu'elles souhaitent traiter cette dette avec leurs créanciers. Voilà, nous en prenons acte, notamment dans le cadre du programme que nous allons accompagner.
21: Les autorités ont annoncé leur intention de solliciter un traitement de la dette afin de rétablir sa viabilité. Ça veut dire quoi concrètement ? Défaut de paiement et restructuration ?
22: Ça veut dire que les autorités, effectivement, reconnaissent que le niveau d'endettement qui est celui aujourd'hui du Sénégal est un fardeau qui pèse sur le budget et qu'il est nécessaire de traiter de cette dette afin de pouvoir dégager des marges de manœuvre pour des dépenses prioritaires plus importantes.
21: Majdi Debiche, merci.
4: Entretien avec Léa Lisa Westerhoff. Il est arrivé hier en Égypte, le président chinois, en visite après son passage au 25e sommet de l'OCS, l'Organisation de coopération de Shanghai. C'était au Kyrgyzstan. Bonjour Guillaume Nodin.
0: Bonjour Andréane.
4: C'est le sujet de la Fabrique du Monde ce matin. Xi Jinping saisit ainsi une nouvelle occasion, Guillaume, d'envoyer des messages diplomatiques et géopolitiques.
0: Oui, sur le plan diplomatique, l'étape de Bishkek a été riche avec des rencontres avec les chefs d'État membres de l'organisation. Vladimir Poutine, bien sûr. Le président iranien Massoud Pezeshkian était là aussi. Pour les deux hommes, cela constitue autant de marques de proximité. C'est la même chose pour ce passage en Égypte à l'occasion du 70e anniversaire des relations entre la Chine et l'Égypte. Le président chinois écrit personnellement dans un long texte qu'il veut mettre en avant les relations entre deux civilisations millénaires. Mais le message, il est aussi à l'intention de ceux qui ne sont pas là. Par exemple, les Européens, pour ce qui est des relations avec la Russie, ils continuent à la soutenir malgré les demandes répétées liées à la poursuite de la guerre en Ukraine, où les États-Unis ont montrant que l'Iran n'est peut-être pas si isolé que ça, ou que la Chine peut s'intéresser au Moyen-Orient, où de nombreux pays de la région réfléchissent à leurs liens avec Washington depuis le début de la guerre.
4: Il y a aussi donc un très gros aspect géopolitique dans cette tournée.
0: Oui, il y a moins d'un an, Donald Trump recevait en très grande pompe à Washington les pays d'Asie centrale, objectif à peine dissimulé, l'accès aux ressources minières de ces pays, et notamment les fameuses terres rares, indispensables à de nombreuses industries, notamment dans la haute technologie et dans l'armement. Actuellement, c'est la Chine qui maîtrise la quasi-totalité de ce secteur stratégique, un énorme avantage qui permet à Xi Jinping de faire entendre raison à tous ses concurrents. Il l'a déjà fait, en particulier avec le président américain, pour le faire reculer sur les droits de douane dans sa guerre commerciale. Et il n'entend évidemment pas dilapider son avantage. Toujours en Asie centrale, la Chine a investi beaucoup dans les infrastructures pour ses nouvelles routes de la soie.
4: C'est l'autre aspect de ce voyage, les routes commerciales.
0: Oui, Xi Jinping en aura forcément reparlé avec Vladimir Poutine quelques jours, une quinzaine seulement après l'inauguration de sa route maritime le long des côtes arctiques russes. À Pékin, on appelle ça la route de la soie polaire. Elle est permise par la fonte des glaces accélérée par le changement climatique et, le cas échéant, par la flotte de brise-glace nucléaire de la Russie, qui ne peut donc rien refuser à la Chine en raison de son soutien pour la guerre en Ukraine. Pour Pékin, cela présente l'avantage immense de raccourcir, donc de faire baisser le coût des trajets vers l'Europe. Xi Jinping va forcément en parler à Abdel Fattah al-Sissi. La route de la mer Rouge, essentielle au commerce chinois vers l'Europe, est menacée par les tensions régionales. L'Égypte est vue comme un pays pivot qui agit en Afrique, où la Chine a beaucoup investi. Le Caire soutient le gouvernement soudanais de Khartoum le long de la mer Rouge et le canal de Suez lui appartient. Et comme l'Iran rêve de le faire au détroit d'Ormuz, elle perçoit des droits de passage. En moyenne, c'est 1,5 million d'euros par bateau. Et ça, maintenant que la Chine a une solution alternative

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5: Petit doublon ce matin, il est 8h, vous êtes bien sur Info RC, nous sommes le mercredi 2 septembre et on est ensemble jusqu'à 9h en direct sur les ondes du 88.6. On commence 7h ensemble avec deux ailes, vraie victoire.

0: Ce matin, dans votre matinale sur Info RC, après la météo et la revue de presse, à 8h15, on parle des agriculturels et plus précisément du concert de Vidala qui se tient ce samedi à la Gorce, une proposition de la SMAC 07 récemment renommée Pile. Ensuite, on ira au cinéma avec la sortie du film Soudain sur vos écrans, un film franco-japonais qui met à l'honneur Virginie Efira. Ensuite, l'album de la semaine, c'est celui de Chaton, troisième titre, Chandelier aujourd'hui. À 8h30, agenda culturel, suivi d'un sketch de Mamari. À 8h45, on va au point jeu et on terminera en musique avec Sama Racine.
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0: Retour, accentuation de la chaleur ce mercredi, nous faisant passer autour des 32 à 35 degrés à l'ombre cet après-midi. Seuil de forte chaleur nettement dépassé.

passé. Côté ciel, c'est évidemment le soleil qui dominera encore largement les débats, malgré quelques voiles passagers et très inoffensifs. Demain, jeudi, plus venteux, même si on ne notera pas beaucoup de changements, un soleil encore très largement dominant, un vent de nord un peu plus soutenu, une température qui ne progressera pas par rapport à la veille, mais il fera encore très chaud et les températures vont continuer à monter sur la fin de la semaine.

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2: En ce mercredi 2 septembre, on regarde la une de vos journaux et on se concentre d'abord sur les questions écologiques avec l'humanité. Condamnées par la montée des eaux, les îles du Pacifique somment les pays riches d'assumer leurs responsabilités climatiques. Lors du 55e Forum des îles du Pacifique, qui s'est ouvert lundi 1er septembre au Palaos, l'archipel, de concert avec l'ONU, a exhorté les dirigeants dirigeantes du monde à prendre la mesure de la montée des eaux. Tel sera l'un des principaux enjeux en novembre de la COP31 d'Antalya en Turquie. Ils sont responsables de moins de 1% des émissions annuelles globales de CO2 depuis l'ère pré-industrielle et sont pourtant les premiers impactés par la crise climatique. Ce que l'on appelle les petits États insulaires, répartis principalement en Océanie, en Asie et dans les Caraïbes, sont de fait menacés d'être rayés de la carte en raison de la montée des eaux. Et cela fait bien sûr des années qu'ils alertent les dirigeants des pays occidentaux sur ce risque. Écologie aussi à la une de Mediapart, avec tout d'abord l'émission à l'air libre. Après l'été caniculaire, c'est le moment d'arracher notre droit à vivre. Que restera-t-il de ces semaines étouffantes ? Après un été marqué par l'accumulation de catastrophes climatiques, la réponse politique est-elle à la hauteur de l'urgence ? Il faut maintenir la pression politique, alertent les invités de l'émission spéciale, qui, on le rappelle, est disponible en accès libre. Vous pouvez y accéder via YouTube, même si vous n'êtes pas abonné au journal. Et puis, juste à côté, sur la une de Mediapart, « Je suis inconsolable », paroles de militants et militantes écologistes consternés. Mediapart a voulu faire témoigner celles et ceux qui alertent depuis des années sur le chaos climatique au sortir d'un été marqué par des catastrophes écologiques sans précédent. Et enfin, à la une du Monde aujourd'hui, Népal, les glaciologues effarés par l'ampleur de la catastrophe. On passe à la politique française maintenant, qui fait aussi la une de différentes manières de vos journaux. Du côté du Monde, le journal s'intéresse aux pistes minimalistes de Le Cornu pour le budget 2027 et rend hommage, ou en tout cas met à la une, Édouard Balladur, qui est mort lundi à l'âge de 97 ans. Du côté de Libération, les inclassables Ruffin et Villepin face à Libé. Le journal organise ce mercredi une rencontre entre le député de gauche, candidat, encore un de plus à la présidentielle, et l'ex-premier ministre de droite, qu'une entrée en lice démange. Un itinéraire de deux électrons libres, selon le qualificatif donné par Libération. Et enfin, dans l'Humanité, Hollande, bientôt candidat à la présidentielle, le pire de son quinquennat pour celles et ceux qui auraient oublié. François Hollande nous prend-il pour des poissons rouges, se demande Luma. 5 ans de renoncement et de réformes libérales ne disparaissent pas avec le temps. De la politique de l'offre aux atteintes du Code du travail et aux libertés publiques, retour sur 6 marqueurs d'un mandat 2012-2017 qui a abandonné la gauche. Et enfin, la une du Dauphiné libéré, la rentrée au lycée sans portable. Les portables sont désormais interdits dans les lycées. À Alain Borne, à Montélimar, la rentrée avait une saveur particulière pour les élèves, comme pour les parents qui ne sont pas tous convaincus par cette nouveauté réglementaire. C'est la fin de cette revue de presse et on écoute avec pas de casque la journée qui s'en vient et flambant neuve.

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1: Le mois de septembre signe le retour des agriculturels, une proposition de la SMAC 07, SMAC 07 qui a fait peau neuve pour la rentrée. Elle s'appelle désormais PIL, avec un accent circonflexe. Nouvelle identité, mais un projet culturel intact et qui vous emmène, avec les agriculturels, découvrir dans le même temps des fermes et des spectacles musicaux. Alors nous, on va se concentrer sur une des propositions des agriculturels. Ce week-end, on va à la Gorse pour écouter et regarder Vidala avec leur spectacle Una Historia Americana.
2: Violetta, vous êtes poète, vous êtes musicienne, vous faites de la tapisserie, vous faites de la peinture. Si on vous donnait à choisir entre un seul de ces moyens d'expression, lequel choisiriez-vous? S'il n'y avait qu'un seul moyen de vous exprimer.
3: Je choisirais de rester avec les gens.

Le nouveau spectacle de Vidala, Una Historia Americana, est un train que l'on prend et qui serpente comme les routes andines à travers les paysages culturels sud-américains. Une histoire américaine parmi des dizaines d'autres, mais une bien particulière, celle d'auteurs et autrices qui, à travers leur travail, ont aidé des peuples entiers à survivre à l'impensable. On entendait à l'instant une évocation de Violeta Parra, figure majeure de la résistance à Pinochet au Chili. On retrouve aussi dans ce spectacle les chants de Victor Jara ou de Mercedes Sosa. Vidala transmet avec brio toute la puissance symbolique et émancipatrice de ces chants libérateurs, mélange de folklore populaire et de protest songs, en faisant le choix d'arrangements plus modernes.

Dans les wagons du train de Vidala, les mélodies andines avec leur gamme pentatonique ou l'apport majeur des rythmes et mélodies africaines trouvent leur place dans ces classiques de la Nueva Canción sud-américaine. Il paraît que la musique nous accompagne longtemps après le concert. Vidala, c'est samedi à la Gorse et pas n'importe où, ça se passe au GAEC Cabrécade, la ferme de producteurs et productrices de fromage de chèvre de la Gorse. Donc, l'accueil du public se fera à partir de 17h et le concert commencera à 18h. Il y a un parking à 10 minutes de la ferme, un transport PMR est disponible au besoin. C'est à prix libre, sans réservation. Il y aura un food truck sur place. Et si vous souhaitez réserver pour manger, par contre, c'est au 06 71 47 59 27. 06 71 47 59 27. Vidala, una historia americana, c'est dans le cadre des agriculturels, ce samedi 5 septembre à La Gorse. On retrouve Mercedes Sosa, on écoute un morceau de Todo Cambia.

0: Todo Cambia de Mercedes Sosa, un classique de la musique sud-américaine retrouvé parmi d'autres au sein du spectacle Una Historia Americana de Vidala qui se tient à la Gorce ce samedi.
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0: Soudain, de Ryosuke Hamaguchi, c'est notre focus du jour, un film qui a remporté un succès critique et qui nous plonge dans la question du soin et du travail.
2: Certaines personnes, dont je fais partie, ne tiennent pas nécessairement à séparer le travail et la vie privée.
3: Mets-toi bien dans son regard.
4: Juste tes paumes vers le haut en soutien.
5: En traitant bien les autres, ça évite aussi de se faire du mal à soi.
6: Dans la réalité, ça ne se passe pas comme dans les manuels d'humanitude.
7: Si elle démissionne, on risque de perdre d'autres infirmiers dans la foulée.
8: Ne va pas trop loin, tu vas te faire dégager.
9: Demain, t'as enfin un genre de congé. Je t'interdis de venir travailler.
0: Directrice d'un établissement pour personnes âgées, Marie-Lou tente d'y instaurer une philosophie de soins innovante basée sur l'écoute et la dignité des résidents et résidentes. Et ce, malgré la réticence d'une partie de l'équipe et des blocages structurels forts.
10: Je passe un moment très précieux.
11: Arigato. Marie de
12: Fontaine.
13: Qui es-tu au juste?
14: Une metteur en scène qui met la philo en pratique?
0: Sa rencontre avec Marie, une metteuse en scène japonaise qui se bat contre un cancer, va bouleverser sa trajectoire. En nouant une amitié profonde, les deux femmes engagent ensemble un combat pour, entre guillemets, rendre possible l'impossible.
15: Le milieu du soin souffre d'un manque chronique de personnel. On a du mal à garder et à recruter nos employés.
16: Devenir professionnel, c'est savoir déceler cette force quasi imperceptible.
0: Pour Fernando Ganzo Cuesta, qui écrit pour les Cahiers du cinéma, certains diront que c'est trop long, trop bavard, trop théorique. C'est ne pas voir ce qui fait la beauté du film, toute sa singularité, sa vitalité sensible, l'émotion qu'il parvient à créer en permanence, sans jouer pourtant la carte du mélodrame que le scénario lui tend. À part Manuel de Oliveira, on pense à peu de cinéastes capables de trouver un équilibre semblable. Soudain, c'est au navire à partir d'aujourd'hui. La première séance est à 14h. Demain, c'est à 17h. Et jeudi et vendredi, à 20h. Également à l'affiche de votre cinéma en ce mercredi 2 septembre, Tombé du ciel passe à 18h et 20h45, Insidious à 20h45, Spider-Man en VF à 20h30, The Dog Stars à 18h en VF, La fin d'Oak Street passe en VF à 20h45, Girl à 18h, Fjord à 20h30 et enfin La Frappe à 18h et 20h45, il y a aussi Une affaire turque à 18h. On termine ce point ciné avec les séances de la Maison de l'Image. Les Matins Merveilleux est projeté à Tueil vendredi 4 à 20h30. Le Robot Sauvage est projeté en plein air vendredi 4 septembre également à 21h à Saint-Andéol-de-Vals. Et enfin, samedi 5 septembre, à Prunay, en plein air, projection en version originale sous-titrée du film « Le garçon qui faisait danser les collines ». C'est tout pour aujourd'hui.
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0: Il s'appelle Megaspleen, l'album de la semaine, et il est signé Chaton, l'auteur, artiste français un peu inclassable qu'on a découvert avec Poésie il y a un paquet d'années maintenant. Et de retour avec donc cet album, dans lequel il a invité d'autres voix à chanter avec lui. On a déjà écouté deux titres et aujourd'hui c'est Chandelier qu'on découvre ensemble.

C'est l'heure de votre agenda culturel quotidien sur Info RC et on commence cette édition du mercredi 2 septembre avec l'exposition qui se tient à Vals-les-Bains à la salle Volane jusqu'au 6 septembre. Elle s'appelle Mystère et Clarté et elle met à l'honneur les peintures de Michel Delfos et les sculptures de Bob Appelsman. Elle est visible tous les jours, du lundi au vendredi de 9h à midi et de 13h30 à 17h30, et le samedi et le dimanche, c'est de 11h à 19h, en présence d'un des artistes. Vous pourrez ainsi découvrir un univers lumineux et coloré avec les peintures de Michel Delfos et les sculptures instinctives et intuitives de Bob Appelsman. C'est donc à la salle Volane jusqu'au 6 septembre. C'est la rentrée à Aubenas. Le centre-ville vous accueille tout le week-end avec pas mal d'animations. Batucada, braderie des commerçants, forum des associations, démonstration des assos sportives. La commune vous attend nombreux et nombreuses à Aubenas. À noter notamment la braderie qui aura lieu donc sur les horaires classiques des commerces, mais plus longtemps le dimanche, de 10h à 21h le 4 et de 10h à 19h le dimanche 5 septembre. Et puis, je suis en train de me tromper sur les dates, non ? Oui, c'est ça, c'est le 4 septembre de 10h à 21h et le 5 septembre de 10h à 19h. Et le forum des associations, c'est le 5 septembre de 10h à 18h avec les associations sportives, les associations du centre Le Bourneau et du centre socio-culturel Le Palabre.

petit rappel des agriculturelles qui se tiennent ce week-end en Ardèche. Et pour ce qui concerne notre zone d'émission, à la Gorse, samedi, il y a le concert de Vidala, una historia americana, au GAEC Cabrécade de la Gorse. Donc c'est sur prix libre sans réservation, un spectacle musical proposé au sein d'une ferme locale. Samedi 5, Auteuil, édition spéciale rentrée du Fripe Show. Venez profiter de la grande friperie fournie par les coureurs et coureuses des marathons de Paris qui, vêtus chaudement au départ de leur course, abandonnent rapidement leurs vêtements chauds, vêtements récupérés par l'association Les Connexions et mis à disposition de l'association Facette qui, à son tour, vous propose d'offrir une seconde vie à ses vêtements. Rendez-vous samedi 5 et lundi 7 septembre entre 10h et 18h au 5 rue Boissy d'Angla, Auteuil. Trois circuits de randonnée pour découvrir le patrimoine rural à Saint-Andéol de Fourchade. Dimanche 6 septembre, l'association Sens et Sommet organise une nouvelle randonnée pédestre à Saint-Andéol de Fourchade. Trois circuits proposés, empruntant d'anciens chemins, reliant fermes isolées et petits hameaux. Les départs se feront à la salle des fêtes entre 8h et 10h. Les inscriptions se font sur place et pour le repas, il sera tiré du sac. Mais à l'arrivée, il y aura tout de même des crêpes et des boissons pour vous ressourcer. Des crêpes et des boissons à la vente. Donc, on vous invite à amener votre propre gobelet. Et la participation est fixée à 6€. Elle comprend l'accueil des participants autour d'une collation, d'un rafraîchissement sur le parcours et à l'arrivée. L'atelier dessin et BD des Monts d'Ardèche de l'association Chou, Hibou et Bouffadou vous présente son offre d'ateliers hebdomadaires de dessin et de bande dessinée pour les ados et les jeunes de tout niveau à partir de 8 ans. Trois ateliers hebdomadaires annuels d'une durée d'1h30 qui se tiendront les mercredis en période scolaire. Deux créneaux pour les enfants à partir de 8 ans, à l'Alvade de 10h à 11h30 et au Palabre à Aubenas de 13h à 14h30. Et l'atelier ado, quant à lui, se déroulera également au Palabre de 15h à 16h30. Pour en savoir plus, rendez-vous sur la page Hello Asso de Chou, Hibou et Bouffadou au singulier et Bouffadou avec deux F ou par mail à l'adresse atelierdessinetbd@gmail.com. Et pour terminer, on vous rappelle que vous avez jusqu'au 15 septembre pour participer à la grande collecte de témoignages et d'archives personnelles lancée par l'équipe du Château Centre d'Art Contemporain et du Patrimoine. C'est donc une collecte d'archives amateurs, que ce soit des photos, des textes ou simplement des souvenirs que vous pouvez confier à l'équipe du château afin de participer au récit d'un château occupé par les Albenaciens et les Albenaciennes à travers les âges. C'est la fin de cet agenda culturel et on écoute Ardina de Taxi Kebab.

0: Vous êtes bien sur Info RC, c'est l'heure de retrouver un sketch de Mamari en direct du Jamel Comedy Club.
1: Je suis allée en hôpital psychiatrique. Enchantée! C'est moi qui ai décidé d'y aller parce que dans la vie, je trouve ça important de représenter la communauté noire partout. Et je le fais avec les talents que j'ai. Moi, je suis un peu la Théodora de la maladie mentale. Voilà. Mais ouais, j'en parle parce que c'est hyper stigmatisé, la psychiatrie et tout. Moi, j'avais peur avant d'y aller. J'avais peur déjà que ce soit dur pour mon ego de demander à y aller. Et si ça vous arrive un jour ou à un de vos proches, le plus dur, c'est pas ça. Le plus dur pour l'ego, c'est quand on t'y accepte. Moi, je m'attendais à ce que ma psy me dise « Mais non, pas vous, madame. Vous êtes beaucoup trop stable. » Ma psy, elle m'a dit « Ça fait sens. » C'est toi qui fais sens, là, tes cahiers Clairefontaine. Mais je suis obligée de dire qu'elle avait raison. C'est là ma place dans ce monde. Je vous jure, hein, l'hôpital psychiatrique, c'est un rassemblement de toutes les personnes qui ont cessé de respecter les normes sociales. Volontairement ou non, pensez-y au quotidien, les moments où vous dites « Non mais je vais pas faire ça, c'est fou. » Non mais je vais pas dire ça, c'est fou. » Vous pensez à faire quoi? Vous pensez à aller voir votre boss et lui dire « Ta gueule ! Ta gueule !» Il y a des gens qui disent que je suis la voix d'une génération. Je pense que je suis la voix de plusieurs, mais bon... Mais ouais, moi, ça me fait du bien, les gens sans filtre comme ça. À l'hôpital, les choses sont claires. Tu demandes à quelqu'un « Ça va ?» au petit déjeuner. Il te dit « Non, j'ai envie de mourir, mais il y a du yaourt à la framboise. » Ça fluidifie les conversations. Par contre, il n'y a personne qui a pris la peine d'avoir l'air étonné quand j'y suis allée. La première phrase de ma mère, ça a été « Ah, tu as enfin trouvé un logement dans le centre de Paris. » Voilà, je vous présente ma mère, un être humain délicieux qui adore les blagues en toutes circonstances. Une fois, j'ai été convoquée chez la CPE au lycée, parce que the life, you know. Bam, j'avais des absences injustifiées, madame. Non, et la CPE m'a dit, vous avez vraiment beaucoup trop d'absences. On va être obligé de convoquer vos parents. Mais d'abord, j'aimerais savoir, est-ce que vos parents savent parler français? Est-ce que mes parents savent parler français? Mes parents, ils parlent mieux français que vous. J'ai un frère qui s'appelle Aimable. Qu'est-ce qu'elle veut, elle? J'ai grandi avec un adjectif qualificatif. Elle me demande si mes parents, ils savent parler français? Non, mais le problème, c'est pas que des gens et des parents qui savent pas parler français. Ça existe. Le problème, c'est est-ce qu'elle pose cette question aux enfants de Suédois? Je sais que non. Je sais que non. Je lui ai dit, d'ailleurs. Et petit truc... En dehors des normes sociales de dire ça à une CPE, hein. Voilà, je vous le dis parce qu'elle a rajouté un truc sur le mot. Je suis sortie, j'ai lu ce qu'elle avait écrit sur le mot. Elle avait écrit insolence. Et moi, je dois donner ce mot à ma mère. Et je rentre chez moi, je donne le mot à ma mère. J'ai super peur de sa réaction. Elle est énervée, donc pour faire diversion, je sors la carte. Elle a demandé si tu savais parler français. Et ça marche! Elle est énervée, mais contre la CPE maintenant. C'est plus mon problème. Et elle me dit, ok, demain, je viens à ton rendez-vous en boubou et avec des bananes sur la tête. Et je me dis, mais c'est une punition pour qui exactement? C'est un génie du mal, cette dame. Non, mais sérieusement, en plus, c'est quelqu'un qui va jusqu'au bout des choses dans la vie. Vous, vous savez pas. Mais moi, le matin, je regarde le panier de fruits. Il n'y a plus de bananes. Il n'y a plus de bananes, mais elle a un énorme sac qu'elle trimballe avec une étrange fierté jusque devant le lycée. Et devant le lycée, elle me dit « Regarde dans mon sac. » Je regarde. Il n'y a rien. Elle me dit « Non, regarde, je regarde. » Il n'y a rien. Elle me dit, regarde bien. Je regarde, il n'y a rien. Et là, elle me dit, oui, mais c'était beau de voir la terreur dans tes yeux. Et elle avance, tel un baron du crime, jusqu'au bureau de la CPE. Et dans le bureau, la CPE lui parle et ma mère fait juste... Et moi, je me dis, oh non, c'est pas le moment parle. Et elle continue. Et moi, je me vois fixer la CPE et j'entends sortir de ma bouche, mais je vous jure que ce matin, elle parlait français. Ah ah. Et je regarde ma mère et je lui dis, parle maintenant. Dis un truc, ce que tu veux, mais parle. Et là, elle fixe la CPE, elle lui dit, mais vous savez, madame, je sais parler français. Évidemment que je sais parler français. J'ai appris le français à l'occasion d'un Erasmus. Je ne sais pas si vous connaissez la version africaine de l'Erasmus, la colonisation. La CPE a compris d'où venait mon insolence. On a été collés toutes les deux. Merci beaucoup, Latif. Merci, merci. Merci.
2: Messieurs, dames, ma Marie.
0: Et oui, c'était ma Marie à l'instant sur Info RC avec son sketch « La vie en hôpital psychiatrique ». On écoute Solane en duo avec Yoa juste avant de filer au point jeu.

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2: Bonjour Olivier.
3: Bonjour.
2: Alors aujourd'hui, tu vas nous parler d'un jeu qui s'appelle Back Stories. C'est quoi Back Stories ?
3: Alors, Back Stories, c'est le dernier jeu de la boîte de jeux, donc qui est une maison d'édition. C'est des auteurs, enfin, auteurs scénaristes, vous comprendrez pourquoi. Benoît Bagnier et Jérémy Ducré, et illustré par Cyril Bertin. Ça se présente sous la forme d'une petite boîte. À l'intérieur, on va retrouver uniquement des cartes. Et on est ce qu'on appelle sur la gamme des jeux narratifs. Donc on est vraiment sur un jeu qui va nous raconter une histoire. Ça, c'est la première boîte qui est sortie là récemment. Et les prochaines vont sortir normalement aux alentours des fêtes de fin d'année. Dans cette première aventure, on joue le rôle d'une sœur. Et notre frangin est parti en randonnée en montagne et on n'a plus de nouvelles.
0: Dans Back Stories, seul sous la glace, vous incarnez Sophie. Votre frère a disparu, votre seule piste, une lettre qu'il vous a expédiée depuis le Mont Blanc, dans laquelle il parle de ses recherches et d'un trésor perdu depuis 50 ans. Vous voilà donc au sommet de l'Europe pour enquêter.
3: Tout simplement, on commence notre recherche dans le dernier refuge sur lequel il est passé. Et donc, on va se rendre à ce dernier refuge. En termes de mécanique, c'est assez simple. On va avoir une pile de cartes qu'on va poser. On va dérouler les premières cartes de mise en place. Et ces cartes vont représenter des lieux ou des personnages ou des objets. Et on va avoir la possibilité de choisir comment on va interagir avec notre environnement.
0: Back Stories, seul sous la glace, c'est un jeu coopératif. Vous devrez résoudre les mystères et atteindre les objectifs du scénario en faisant des choix qui influenceront le déroulement de l'histoire.
3: En fait, on est vraiment sur un jeu qui, moi, en termes de sensation, ça m'a beaucoup fait penser aux jeux vidéo. C'est-à-dire qu'on va être vraiment très libre des choix qu'on va faire, de là où on va aller fouiller, de avec qui on va aller discuter et des conséquences de nos actes. C'est-à-dire que là, par exemple, on a une carte où on voit un monsieur qui est accoudé au bar du refuge et on va avoir plusieurs possibilités avec cette carte-là. Est-ce qu'on veut fouiller, ramasser et explorer cette zone-là ou est-ce qu'on veut discuter avec ce monsieur ? L'idée, c'est qu'on va prendre une carte qui est perforée, il y a un trou à l'intérieur, on va la glisser dessous et on va retourner le tout, ce qui fait qu'on va avoir qu'un espace visible au dos de notre carte qui va nous donner l'information qu'on veut. On va pouvoir trouver des objets, on va pouvoir faire des rencontres. Et puis quand on fait des rencontres, par exemple, on va avoir du choix sur la façon dont on va interagir. Par exemple, si on veut discuter avec ce monsieur, on nous proposera... Est-ce qu'on entame la discussion, sur la pluie et sur le beau temps de façon un peu généraliste ? Ou est-ce que d'emblée, on se présente comme étant la sœur qui cherche son frère qui a disparu ? Ou est-ce qu'on y va même d'un ton un peu plus menaçant ? Et en fait, tous les choix qu'on va faire vont nous donner accès à des informations différentes et vont conditionner également comment les autres personnes vont nous percevoir par la suite du jeu. C'est-à-dire que forcément, si on est très suspicieux et qu'on arrive avec en mode un peu gros bras avec ce monsieur-là, ben forcément, quand on va vouloir discuter avec les autres, ça va être un peu plus compliqué. Donc on va vraiment avoir cette mécanique de chaque choix que je fais va avoir des conséquences et ces conséquences vont perdurer sur le reste de la partie. Si on se met les gens à dos, ben forcément, quand on va aller les voir, ils vont être plutôt belliqueux et violents à notre rencontre. Si au contraire, on y va de façon trop cool et trop généraliste, ben en fait on va avoir aucune information. Si on décide de parler de la pluie et du beau temps, ben on va avoir des informations sur la pluie et du beau temps, mais j'aurai aucune information sur où est-ce que je peux trouver mon frère.
2: Du coup, c'est un jeu coopératif.
3: Oui, c'est ça.
2: Et qu'est-ce qu'apportent les différents joueurs ? Comment on coopère les uns avec les autres finalement ?
3: En fait, l'idée, c'est ça va être ok, d'accord, on décide de discuter avec lui, mais qu'est-ce qu'on fait ? Est-ce qu'on décide de discuter de la pluie et du beau temps ou est-ce qu'on décide d'être direct et de lui dire qu'on cherche notre frère ?
2: Okay.
3: Et en fait, c'est ça l'échange qu'il va y avoir entre les joueurs sur quel choix d'action on va réaliser. Alors, au tout début, c'est un peu du hasard. Mais en fait, très rapidement, on va se dire, bah non, là, vu maintenant comment les choses se sont déroulées, c'est plus pertinent de faire ça. Ah ok, d'accord, on veut sortir. Bah, peut-être que si on veut sortir en montagne, c'est peut-être mieux d'aller chercher des chaussures, des vestes, des écharpes, que de sortir juste en chemise de nuit. Enfin voilà, c'est toutes ces mécaniques-là qui va... En fait, tous les choix des actions vont être faits de façon collégiale avec tous les joueurs.
0: Au fil des tours et de vos choix, vous progressez ensemble dans le scénario. Chaque choix entraîne des conséquences qui lui sont propres. L'aventure s'arrête quand vous obtenez une carte fin. Il existe plusieurs fins à chaque scénario en fonction des choix que vous aurez faits durant votre partie.
3: Donc on va vraiment naviguer comme ça, il y a toute une intrigue. Ça va durer une bonne heure de partie, on va dire, entre une heure et quart. On peut réussir, on peut échouer. Ce qui est très sympa et ce qui est très original avec cette mécanique de jeu là, c'est qu'en général on réussit, mais si moi je joue, je vais réussir. Si je te passe la boîte et qu'après tu fais une partie avec tes amis ou ta famille et que tu réussis aussi, et quand on discute, en fait on n'aura pas du tout vécu la même histoire, parce qu'on aura fait des choix différents et on aura vécu tout un tas de choses différentes. Et c'est vraiment cette mécanique là qui est hyper, hyper intéressante.
2: Ça permet de pouvoir rejouer, même si on l'a déjà fait une fois et qu'on
3: Alors,
2: a réussi.
3: On peut rejouer, effectivement, et s'amuser à découvrir les autres passages de l'histoire et découvrir d'autres choses. Mais on va dire qu'une fois qu'on l'a fait deux fois, on a fait à peu près le tour. Mais on est vraiment un peu comme les Unlock, c'est-à-dire qu'on est sur des jeux qui nous font vivre des aventures, quoi. Enfin, moi, ce jeu-là, c'est... On me l'a présenté, quand l'auteur me l'a présenté, en général, les jeux, ils nous les font jouer 10 minutes, on va dire, pour qu'on découvre un peu la mécanique, parce qu'on n'a pas forcément le temps de tout tester quand on est en salon ou en festival. Mais celui-là, avec toute l'équipe, on n'a pas décroché de la table tant qu'on n'a pas réussi, quoi.
2: Alors, il y a des niveaux de difficulté suivant les histoires ?
3: Ouais, c'est ça. Il y aura toute une mécanique de niveau de difficulté. En fait, c'est ce qu'on appelle des jeux de gamme. C'est-à-dire que là, Backstory, celui-ci s'appelle Seul sous la glace. Donc, c'est le premier tome. Il va y avoir tout un tas d'autres boîtes qui vont sortir, donc d'autres univers, etc. Avec des niveaux de difficulté qui vont varier. Donc là, comme c'est le premier qui sort, on est sur un niveau de difficulté plutôt moyen quand même. Pas quelque chose de trop, trop compliqué, quoi. Ils en ont encore sous le pied pour les autres scénarios.
2: Finalement, si on ne réussit pas, je pense à d'autres jeux comme les Unlock où on va quand même aller chercher la réponse à la fin, même si on n'a pas réussi dans le temps imparti. Là, finalement, il vaut mieux ne pas aller chercher la réponse et puis recommencer à zéro sur celui-là.
3: En fait, alors, à la différence des Unlock, par exemple, pour les gens qui connaissent, Unlock, on a toujours l'application qui nous propose de nous donner la solution des énigmes.
2: Oui.
3: Donc si on n'y arrive pas, on peut aller chercher des indices et même aller jusqu'à demander la solution de l'énigme. Là, ce n'est pas le cas. Juste, si j'y arrive pas, je vais arriver à... Alors, en général, quand on n'y arrive pas dans celui-ci, c'est plutôt mauvais signe, hein, c'est qu'on est mort en route.
2: Okay.
3: Et ben, comme dans un jeu vidéo, quand mon personnage y meurt, ben, je reprends du début et on est reparti, quoi. Donc on peut pas... En fait, si on échoue, on ne peut pas avoir accès à l'information comme ça, quoi. Donc c'est vraiment un très très chouette jeu et vraiment immersif.
0: Avec Backstories,

0: 9h à Paris. Et tout de suite, c'est le journal de Julien Coquelrohem.
1: Et à la une, plus de 2 milliards de dollars d'ici 36 mois. Un nouvel accord entre le Sénégal et le FMI annoncé hier après 2 ans de négociations. Le Sénégal asphyxié par le remboursement de sa dette devenue insoutenable, selon le gouvernement, qui annonce dans le même temps un plan de traitement de sa dette extérieure. L'actualité ce matin, c'est aussi la visite de Xi Jinping au Caire. En plein regain de tensions au Moyen-Orient, Téhéran a de nouveau visé cette nuit des bases américaines dans la région après des frappes menées hier par les États-Unis. Dans ce journal également, l'avertissement de Volodymyr Zelensky. Le ciel russe n'est plus sûr pour les avions civils, dit le président ukrainien, immédiatement accusé de terrorisme d'État par Vladimir Poutine. Au Venezuela, là hier, la reprise des vols commerciaux à l'aéroport international de Caracas, fermé depuis le séisme du mois de juin. Et puis un objectif déjà dépassé mais qu'il faut encore maintenir. L'ONU acte que le réchauffement climatique dépassera les 1,5 degrés mais affirme qu'il est encore possible de faire marche arrière au prix de gros efforts, vous l'entendrez.
0: Il aura fallu 2 ans de négociations pour y parvenir.
1: Elles auront parfois été tendues et ponctuées de 8 missions du Fonds monétaire international dans le pays. Mais voici donc que tout ce travail porte ses fruits. Le Sénégal et le FMI ont annoncé hier être finalement parvenus à un accord sur un nouveau programme de financement du pays. 2 milliards 200 millions de dollars sur 36 mois pour offrir une bouffée d'oxygène au Sénégal, asphyxié par sa situation financière, notamment depuis la révélation de la dette cachée contractée par le pouvoir de Macky Sall. Un accord bienvenu donc, mais qui aura un prix, car la dette extérieure du pays est devenue insoutenable, a déclaré hier le ministre de l'économie et des finances, Cheikh Diba. Il s'agit donc désormais de la traiter, autrement dit de renégocier la dette auprès des créanciers étrangers.
2: Concrètement, en 2026, sur chaque tranche de 100 francs de recettes mobilisées par l'État, 25 francs sont consacrés au seul paiement des intérêts de la dette. Ce sont autant de ressources qui ne peuvent pas être immédiatement affectées à nos hôpitaux, à nos écoles, au soutien de nos entreprises. Si nous ne corrigeons pas cette dynamique, nous risquons d'atteindre un point où une part toujours plus importante des ressources de l'État sera absorbée par le paiement des intérêts et des autres charges incompressibles au détriment des investissements nécessaires à l'avenir du pays. C'est précisément ce scénario que nous voulons éviter. Le traitement de la dette n'est donc pas une fin en soi. Il constitue un moyen de réduire progressivement la pression exercée sur le budget, de restaurer les marges de manœuvre de l'État et de préserver notre capacité à financer les priorités nationales.
1: Cheikh Diba, ministre sénégalais de l'économie et des finances, hier à Dakar, l'annonce d'un plan de traitement de la dette dont le FMI prend acte. Les mots de son représentant au Sénégal, Majdi Debiche, grand invité Afrique de RFI ce matin. 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
0: L'actualité, c'est aussi cette nouvelle nuit de frappes interposées entre Iran et États-Unis.
1: Des bombardements américains hier soir et un bilan de 11 morts selon les autorités iraniennes. L'Iran a riposté cette nuit en visant des bases militaires américaines en Jordanie, en Irak, à Bahreïn ainsi qu'aux Émirats et au Koweït. Le Koweït où les autorités disent avoir éteint un incendie après l'attaque d'un drone iranien contre un complexe résidentiel.
0: La guerre au Moyen-Orient comme toile de fond de la visite de Xi Jinping en Égypte.
1: Le tapis rouge déroulé hier soir à l'arrivée du président chinois au Caire pour sa première visite dans le pays en 10 ans. L'Égypte est un médiateur clé dans la région et Xi Jinping vient chercher son appui alors que Washington a menacé la semaine dernière les partenaires économiques de l'Iran de les couper du système financier du dollar. Pékin cherche aussi à resserrer les liens avec les pays du Moyen-Orient, historiquement proches des États-Unis, car les équilibres se redessinent depuis le début de la guerre, Franck Alexandre.
3: Jusque-là, allié privilégié des pays de la région, Washington est désormais fragilisé par son affrontement avec l'Iran. La visite du président chinois au Caire intervient donc alors que le Moyen-Orient est en pleine reconfiguration, car 2 axes concurrents émergent, souligne le diplomate Jean Glignasti, directeur de l'Institut des Relations Internationales et Stratégiques.
4: Un axe Turquie-Pakistan-Arabie Saoudite, cet axe-là, ils ont signé un pacte de défense, et donc ça devient, j'allais dire, une planche de secours, mais beaucoup plus que ça, pour des pays qui se sentent délaissés par les États-Unis dans la protection vis-à-vis de l'Iran. Il y a un deuxième axe qui commence à apparaître, qui est l'axe Bahreïn, Émirats Arabes Unis et Israël, parce qu'en fait, c'est le camp qui est capable de fournir protection, armement, formation,

0: missiles, etc. Dans ce contexte, la visite de Xi Jinping va prendre une tournure un peu particulière parce que visiblement les Chinois n'ont pas intérêt à ce que l'Égypte rejoigne le camp qui est encore de très près patronné par les Américains.
1: Cette question, note le diplomate, sera nécessairement à l'ordre du jour des entretiens bilatéraux sino-égyptiens.
2: Franck Alexandre et la rencontre entre Xi Jinping et Abdel Fattah al-Sissi qui apportera aussi son lot de contrats. Les deux pays doivent signer une série d'accords bilatéraux, notamment dans les domaines de l'intelligence artificielle, des transports et de l'énergie.
3: C'était au mois de février le transfert par les États-Unis de plus de 5000 prisonniers de la Syrie vers l'Irak.
2: Alors que les combats entre le régime de Damas et les forces kurdes dans le nord-est faisaient craindre des évasions massives dans les prisons pour membres présumés de l'État islamique, l'Irak avait annoncé des procédures judiciaires contre les détenus qui seraient transférés sur son sol. Et c'est désormais chose faite. La justice irakienne a annoncé hier la fin des procédures d'enquête et le renvoi de la majorité des accusés devant les tribunaux. Ils ne sont que 466 à sortir de prison faute de preuves, Marie-Charlotte Roupy.
4: L'annonce du renvoi devant les tribunaux de plus de 5000 membres présumés de l'État islamique apporte une certaine satisfaction aux familles des victimes qui réclament justice depuis plus de 10 ans. Mais l'organisation Yazda, qui défend les droits de la communauté yézidi, est plus mitigée. Riad Khairi, directeur de l'ONG en Irak.
5: C'est une bonne étape vers la justice, mais nous appelons à ne pas se presser et à reprendre l'enquête.
4: La principale raison, dans son communiqué, le Conseil supérieur de la magistrature mentionne avoir identifié 6 accusés directement liés à la capture, la vente et l'esclavage de femmes yézidis, un chiffre trop faible pour Riad Khairi.
5: Des milliers de filles et de femmes yézidis ont été capturées et réduites en esclavage en Syrie et en Irak, et ont été vendues, parfois plus de 10 fois. Seulement 6 ont été identifiés. Ça ne peut pas être exact.
4: Il craint aussi les conséquences de la relaxe de plus de 400 prisonniers, alors que les victimes n'ont pas eu accès à leurs identités et photos pour fournir plus d'informations.
5: Nous avions suggéré de créer une plateforme qui permettrait aux victimes d'avoir accès aux informations des personnes détenues en s'assurant qu'elles aient accès aux photos, aux noms de guerre et à leur vrai nom.
4: L'annonce de futurs procès inquiète l'ONG qui milite pour une loi qui inscrirait les termes de génocide et crimes contre l'humanité dans le droit irakien. Loi toujours en discussion au Parlement. Marie-Charlotte Roupy, Erbil RFI.
3: 10h08 à Kiev, en Ukraine, l'avertissement de Volodymyr Zelensky à la Russie.
2: Les jours sûrs dans le ciel russe sont révolus, affirme le président ukrainien, alors que les drones de Kiev multiplient les incursions et les attaques en Russie. L'aviation civile n'a, dit-il, plus sa place dans le ciel russe tant que la guerre continuera. Vladimir Poutine a aussitôt qualifié cette déclaration de terrorisme d'État hier soir, alors que la Russie frappe massivement la capitale ukrainienne depuis 6 jours. Une recrudescence de bombardements russes voulus par le président pour compliquer le quotidien des Ukrainiens. C'est l'interprétation qu'en fait Ulrich Bouna, analyste géopolitique et chercheur associé chez Eurocréative.
6: Il est très clair qu'il y a une volonté de complètement rendre la vie impossible à Kiev. Il faut comprendre que dès qu'il y a une alerte aérienne, les métros grosso modo s'arrêtent, il est plus possible de traverser les ponts, les magasins ferment, en tout cas les grands magasins ferment, les centres commerciaux. Donc en fait, ça veut dire que concrètement, il est impossible de vivre si vous avez une alerte toutes les heures, comme c'est le cas depuis 6 jours. Et après, au-delà de ça, il y a une volonté de la part des Russes de profiter en quelque sorte de ce moment un petit peu où les Ukrainiens n'ont plus trop de défense antiaérienne contre les missiles balistiques. Ils ont du mal à intercepter les drones à réaction. Donc, si vous voulez, il y a ce momentum en quelque sorte où les Russes se disent c'est le moment en quelque sorte d'envoyer un petit peu tout ce qu'on a parce que les Ukrainiens peuvent moins se défendre. Et puis, il y a aussi une volonté de préparer l'hiver. Il est très clair que l'hiver qui va venir sera encore plus difficile pour les Ukrainiens que les hivers précédents et que, grosso modo, les Russes se disent tout ce qu'on aura détruit maintenant ne sera plus à détruire.
2: Ulrich Bouna, joint par Julien Chavannes, alors qu'hier, l'Allemagne a accusé Moscou d'être derrière l'envoi d'un drone chargé d'explosifs à l'aéroport de Leipzig au début du mois d'août. La chef de la diplomatie européenne, Kaya Kallas, annonce à l'instant avoir convoqué le chargé d'affaires russe à Bruxelles.
3: À Hong Kong, Julien, un nouveau procès pour une figure du mouvement pro-démocratie.
2: Joshua Wong, déjà condamné à 4 ans et 8 mois de prison, encourt désormais la prison à perpétuité. L'ancien leader étudiant a plaidé coupable ce matin à l'ouverture de son procès pour collusion avec l'étranger et atteinte à la sécurité nationale. De nouvelles poursuites dans le cadre de la loi sur la sécurité nationale imposée par Pékin dans la région et qui a déjà entraîné depuis 2020 la disparition quasi totale de l'opposition politique. Le texte fermement la liberté d'expression à Hong Kong, comme le rappelle Sarah Brooks, directrice Chine pour Amnesty International.
7: L'un des aspects préoccupants de l'utilisation de la loi de sécurité nationale pour le cas de Joshua Wong, comme pour les autres, c'est le fait qu'il y a de plus en plus de références à des activités, des déclarations ou bien des actes qui ont lieu avant même que la loi ne soit adoptée. Et cette application rétroactive de la loi crée une véritable crainte, un sentiment d'inquiétude non seulement concernant la façon dont les gens vont s'impliquer sur certains sujets, réfléchir à ce qu'ils vont dire ou publier en ligne. Mais cela crée aussi une crainte d'avoir pu dépasser la ligne rouge et d'être poursuivi pour des actes commis il y a 5, 6 ou 7 ans. Et cela, je pense, a un effet vraiment négatif sur l'engagement des habitants en faveur des droits de l'homme dans la ville de Hong Kong.
2: Sarah Brooks d'Amnesty International au téléphone de Nicolas Roca.
3: Au Venezuela, il était fermé depuis plus de 2 mois.
2: Depuis le double séisme du 24 juin, au bilan très lourd, 6500 morts, des milliers de disparus et des destructions considérables. À l'aéroport international de Caracas, situé dans la zone la plus touchée, les vols commerciaux ont enfin repris hier grâce à l'installation d'un terminal temporaire. Reportage sur place, Alice Campagnol.
8: Un peu plus de 2 mois après le séisme qui l'avait sérieusement endommagé, hier l'aéroport de Maiquetía réouvrait officiellement ses portes aux vols commerciaux. Le ministre des Transports s'était déplacé pour l'occasion et a annoncé un calendrier pour la reprise graduelle des opérations.
9: En reprenant l'activité ici aujourd'hui, nous estimons que nous allons arriver à un niveau d'environ 25% des opérations d'avant tremblement de terre et par la suite, d'ici la fin de l'année, début d'année prochaine, on espère atteindre 60% de l'activité.
8: C'est sous des tentes que sont installés les différents comptoirs et les contrôles où des passagers se disaient soulagés d'enfin pouvoir voyager plus aisément.
10: Aller jusqu'à Valence depuis Caracas ou même aller jusqu'à Maracaibo, c'était vraiment fatigant. Même si tout était très bien organisé, le trajet était beaucoup plus long. Je dois reconnaître que rentrer via un Miami-Caracas, c'est une bénédiction.
8: Environ 1200 voyageurs sont arrivés à Maiquetía hier et 1200 autres en sont partis. Depuis le tremblement de terre, la piste n'avait servi qu'aux avions de sauveteurs et de transport de matériel humanitaire. La vie économique de Maiquetía et de l'ensemble de la région de La Guaira, dévastée par le séisme, reprend ainsi peu à peu son cours. Alice Campagnol, Caracas, RFI.
2: Et le Venezuela, où l'Assemblée a approuvé hier l'accord pétrolier avec les États-Unis qui permet à Washington d'exploiter près d'un cinquième des réserves du pays, le ministre américain de l'énergie est justement arrivé à Caracas pour des réunions prévues aujourd'hui.
3: Le pétrole qu'il faudra pourtant cesser d'exploiter pour ne pas aggraver une situation déjà dramatique.
2: Le monde s'apprête à dépasser le seuil de 1,5 degré de réchauffement climatique avec en conséquence des catastrophes encore plus graves et plus fréquente qu'aujourd'hui. C'est un nouveau rapport du programme des Nations Unies pour l'environnement qui l'affirme. Tout en maintenant cet objectif, il est encore possible de contenir le réchauffement et même de faire machine arrière d'ici la fin du siècle, dit l'ONU. Mais il faudra pour cela beaucoup d'efforts, Jeanne Richard.
11: C'est désormais inévitable. D'ici quelques années à peine, le climat de la Terre va dépasser 1,5 degré de réchauffement, le seuil que s'étaient fixé les États du monde entier. Mais cela ne veut pas dire qu'il faut renoncer à cet objectif, estiment les chercheurs. La Sud-Africaine Debra Roberts est l'une des autrices du rapport.
12: Ce que nous devons faire, c'est limiter le pic de réchauffement et raccourcir la période de dépassement. Pour cela, il faut éviter de polluer et réduire drastiquement toutes nos émissions de gaz à effet de serre. Mais pour baisser la température depuis ce pic jusqu'à environ 1,5 degré, il faudra en plus retirer le dioxyde de carbone de l'atmosphère et le stocker de manière durable.
11: Comment ? En plantant de nouvelles forêts, puisque les plantes sont capables d'absorber le CO2, ou en s'appuyant sur des technologies de capture de carbone. Mais ces techniques sont incertaines et très limitées.
12: Nous considérons qu'un réchauffement d'1,8 degré est un seuil maximal. Au-delà, ces mesures ne seraient même plus efficaces, car on assisterait alors à des changements en cascade irréversibles.
11: Il y a donc urgence à agir, préviennent les chercheurs. Plus nous tardons et plus il sera long et difficile de revenir en arrière.
2: Jeanne Richard, et le réchauffement climatique causé par l'activité humaine qui apporte déjà avec lui sa litanie de tristes records. La Belgique et le Royaume-Uni ont annoncé hier avoir enregistré l'été le plus chaud de leur histoire cette année.
3: Et c'était le journal de Julien Coquelrohem. Merci Julien, 9h15 à Paris. l'heure de notre revue de presse internationale. Frédéric Couteau à la une, la fuite en avant de...
13: L'actualité nationale et internationale s'est terminée pour l'instant. On quitte les informations de Radio France Internationale et on continue avec la suite des programmes sur InfoRC.

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3: Du CIDFF, Centre d'information sur les droits des femmes et des familles, qui a bien sûr son antenne en Ardèche et plus précisément à Aubenas. La mission du CIDFF, c'est d'accueillir, d'informer et d'accompagner les femmes dans différents aspects de leur vie. Une mission d'intérêt général confiée par l'État. L'objectif annoncé est de favoriser l'autonomie sociale, professionnelle et personnelle et de promouvoir l'égalité. Parmi les missions du CIDFF, il y a donc accueillir, écouter, informer et orienter les personnes sur leurs droits. Vous pouvez donc demander des entretiens individuels d'information et d'orientation sur le droit de la personne et de la famille, sur ce qui concerne le mariage, le concubinage, le PACS, le divorce, la rupture, la pension alimentaire, l'autorité parentale, l'adoption, etc., mais aussi sur des questions de violence, droits et recours possibles sur le plan civil et pénal, dans le cadre de violences conjugales et intrafamiliales, de violences au travail, ou encore de violences dans l'espace public. Mais vous pouvez aussi poser des questions au CIDFF concernant le droit du travail, contrat, licenciement, rupture conventionnelle, et puis sur le droit pénal, le droit de la consommation ou encore le droit au logement. Les juristes du CIDFF de l'Ardèche répondent confidentiellement et gratuitement à vos questions. Ces informations, elles sont délivrées soit avec un rendez-vous physique en vous rendant dans les locaux du CIDFF, soit lors de permanences téléphoniques. Pour en savoir plus, vous pouvez contacter le CIDFF via le secrétariat au 04 75 93 31 70, 04 75 93 31 70. Vous pouvez contacter les juristes du CIDFF pour poser des questions sans forcément entrer directement dans des logiques judiciaires.

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1: On parle aujourd'hui d'une association qui fait vivre les arts sur notre territoire. Il s'agit de Chou, Hibou et Boufadou, une association basée en Sud-Ardèche et qui vous propose une offre d'ateliers et de stages pour petites, petites, grandes et grandes, animées par des artistes locaux. L'atelier dessin et BD, c'est une offre d'ateliers hebdomadaires pour les ados et les jeunes de tous niveaux, et ce à partir de 8 ans, à Vals, à Aubenas et à l'Alvade d'Ardèche. Ainsi, Chou, Hibou et Boufadou vous apprend à dessiner et raconter des histoires en bande dessinée, et ce tout au long de l'année. 3 ateliers hebdomadaires sont proposés, d'une durée d'1h30 chacun, les mercredis en période scolaire. Alors pour les enfants à partir de 8 ans, il y a 2 possibilités, soit à l'Alvade de 10h à 13h, soit au centre socioculturel Le Palabre à Aubenas de 13h à 14h30. Et il y a donc aussi un atelier destiné aux adolescents et adolescentes qui se déroulera, lui, de 15h à 16h30, toujours au Palabre à Aubenas. Une séance d'essai gratuite est proposée sur réservation uniquement. Ça se passera le mercredi 16 septembre. Pour retrouver toutes les infos et propositions de Chou, Hibou et Boufadou, au singulier et Boufadou avec 2 F, rendez-vous sur la page Hello Asso de l'association ou par mail à l'adresse suivante atelier-dessin-et-bd@gmail.com. atelier-dessin-et-bd@gmail.com. Si vous souhaitez rencontrer l'association Chou, Hibou et Boufadou, ils seront aussi présents au forum des associations à Montpezat ce 5 septembre, le matin, et à celui du Palabre à Aubenas le samedi 5, toujours cette fois l'après-midi. Chou, Hibou et Boufadou, c'est une association implantée dans les Cévennes ardéchoises qui souhaite proposer, promouvoir, développer et pérenniser la pratique artistique et la médiation culturelle dans notre région.

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3: En ce mercredi 2 septembre, on regarde la une de vos journaux et on se concentre d'abord sur les questions écologiques avec l'humanité. Condamnées par la montée des eaux, les îles du Pacifique somment les pays riches d'assumer leurs responsabilités climatiques. Lors du 55e Forum des îles du Pacifique, qui s'est ouvert lundi 1er septembre au Palaos, l'archipel, de concert avec l'ONU, a exhorté les dirigeants et dirigeantes du monde à prendre la mesure de la montée des eaux. Tel sera l'un des principaux enjeux en novembre de la COP31 d'Antalya en Turquie. Ils sont responsables de moins de 1% des émissions annuelles globales de CO2 depuis l'ère pré-industrielle et sont pourtant les premiers impactés par la crise climatique. Ce que l'on appelle les petits États insulaires, répartis principalement en Océanie, en Asie et dans les Caraïbes, sont de fait menacés d'être rayés de la carte en raison de la montée des eaux. Et cela fait bien sûr des années qu'ils alertent les dirigeants des pays occidentaux sur ce risque. Écologie aussi à la une de Mediapart, avec tout d'abord l'émission à l'air libre. Après l'été caniculaire, c'est le moment d'arracher notre droit à vivre. Que restera-t-il de ces semaines étouffantes ? Après un été marqué par l'accumulation de catastrophes climatiques, la réponse politique est-elle à la hauteur de l'urgence ? Il faut maintenir la pression politique, alerte les invités de l'émission spéciale, qui, on le rappelle, est disponible en accès libre. Vous pouvez y accéder via YouTube, même si vous n'êtes pas abonné au journal. Et puis, juste à côté, sur la une de Mediapart, « Je suis inconsolable », paroles de militants et militantes écologistes consternés. Mediapart a voulu faire témoigner celles et ceux qui alertent depuis des années sur le chaos climatique au sortir d'un été marqué par des catastrophes écologiques sans précédent. Et enfin, à la une du Monde aujourd'hui, Népal, les glaciologues effarés par l'ampleur de la catastrophe. On passe à la politique française maintenant, qui fait aussi la une de différentes manières de vos journaux. Du côté du Monde, le journal s'intéresse aux pistes minimalistes de Le Cornu pour le budget 2027 et rend hommage, ou en tout cas met à la une, Édouard Balladur, qui est mort lundi à l'âge de 97 ans. Du côté de Libération, les inclassables Ruffin et Villepin face à Libé. Le journal organise ce mercredi une rencontre entre le député de gauche, candidat un de plus à la présidentielle, et l'ex-premier ministre de droite, qu'une entrée en lice démange. Un itinéraire de deux électrons libres selon le qualificatif donné par Libération. Et enfin, dans l'Humanité, Hollande, bientôt candidat à la présidentielle, le pire de son quinquennat pour celles et ceux qui auraient oublié. François Hollande nous prend-il pour des poissons rouges, se demande Luma. 5 ans de renoncement et de réformes libérales ne disparaissent pas avec le temps. De la politique de l'offre aux atteintes du Code du travail et aux libertés publiques, retour sur 6 marqueurs d'un mandat 2012-2017 qui a abandonné la gauche. Et enfin, la une du Dauphiné libéré, la rentrée au lycée sans portable. Les portables sont désormais interdits dans les lycées. À Alain Borne, à Montélimar, la rentrée avait une saveur particulière pour les élèves comme pour les parents qui ne sont pas tous convaincus par cette nouveauté réglementaire. C'est la fin de cette revue de presse et on écoute avec pas de casque la journée qui s'en vient et flambant neuve.

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1: Situé au pied du Mézin, dans un site Natura 2000 et espace naturel sensible, les tourbières de La Rochette ont été restaurées. Elles sont aujourd'hui un véritable réservoir de biodiversité, désormais accessible au public. En 2019, les épicéas qui avaient été plantés dans les années 70 ont été retirés de la tourbière. Afin qu'elle retrouve sa fonctionnalité et son aspect naturel, la végétation a commencé à cicatriser. Les résultats sont très satisfaisants. Cette tourbière est à nouveau une mosaïque de milieux façonnée par l'eau et en constante évolution. Des travaux pour permettre l'accueil du public ont été également réalisés. Une plateforme qui s'avance dans une des tourbières permet d'observer la petite faune de libellules, de papillons et la flore sans les piétiner. Une tour est également installée pour observer la plus grande des tourbières en hauteur et les différents milieux qui la composent. Des panneaux expliquent le fonctionnement de ce milieu humide, véritable réservoir de biodiversité rare, préservé, mais qui demeure cependant fragile. Bref, les tourbières de La Rochette, il faut y aller.
0: C'est quand

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0: Zana qui y était présentée. Et j'ai également rencontré Elisabeth qui nous avait fait visiter la maison. Et ça, c'est tout de suite sur le 88.6.
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0: Et nous voici dans la maison Roca. Je suis avec Elisabeth. Bonjour Elisabeth.
1: Bonjour.
0: Alors, est-ce que tu peux nous poser le décor, nous dire déjà là dans quelle partie de la maison on est ?
1: Alors là, on est dans la partie la plus ancienne de la maison. On n'a pas connaissance de quand date cette partie de la maison, mais c'est vraiment la partie la plus ancienne à partir de laquelle a été construite la maison plus somptueuse qu'on a aujourd'hui et qui, elle, date de 1836.
0: Et cette maison, la maison Roca, alors on a déjà un petit indice dans le nom, mais est-ce que tu peux nous dire où elle se situe dans Aubenas ?
1: Eh bien justement, elle se situe dans le quartier Roca, puisque en fait, toutes les terres qui étaient autour, qui sont aujourd'hui le stade, le collège, le lycée, le tennis, le gymnase, tout ça c'était les terres sur lesquelles les vaches de la ferme de la maison pâturaient.
0: Et c'est ce que tu me disais tout à l'heure, je peux te tutoyer ?
1: Bien sûr, bien sûr.
0: C'est qu'elle a un lien particulier du coup avec le collège et le lycée qui sont adjacents.
1: Exactement, puisque en fait le collège et le lycée ont été construits là où les vaches allaient paître hein, à l'époque. Donc je ne sais plus exactement de quand la construction a été faite.
0: Hein. C'est une maison que vous avez acquise récemment et que vous avez décidé de rénover. Est-ce que tu peux nous dire un peu c'est quoi le projet ?
1: Alors oui, c'est cette maison, donc elle appartenait à mes grands-parents. Elle a été construite aussi par Gabriel Cuché. Donc moi, je suis aussi une Cuché, donc elle est restée dans la famille, même si voilà, elle a été rachetée par différentes branches de la famille. Moi, je ne suis pas une descendante directe de Gabriel Cuché, mais elle est toujours restée dans la famille. Et depuis maintenant pas mal d'années, mes grands-parents n'habitaient plus dans la maison. Donc elle était plus habitée, elle s'est pas mal dégradée, il y a eu pas mal de fuites par la toiture. Et donc voilà, l'idée en rachetant cette maison, c'était d'essayer de la sauvegarder, puisque les plafonds voilà, commençaient à s'écrouler, hein, donc il fallait faire vite. Et voilà, on a décidé de reprendre cette maison et de faire ce qu'on pourrait, en tout cas pour l'instant, essayer d'arrêter qu'elle se dégrade. Et puis de permettre que les gens puissent voir cette maison, l'intérieur de cette maison. Parce que c'est une maison qui a été construite donc en 1836 par des gens qui avaient fait de l'argent grâce à la soie, puisque la partie billard qui est au-dessus du bar du tennis, c'était une magnanerie. Hein. C'est là où il y avait des verres à soie. Donc voilà, ils avaient fait de l'argent avec le verre à soie. Et du coup, c'était des gens qui habitaient à Aubenas et qui ont fait construire cette maison pour y venir en vacances, pour y être l'été, pour venir y faire la fête. Et donc, il y a des jolies pièces de réception. Et donc, on avait vraiment envie que ces pièces, elles puissent servir pour qu'il y ait des expositions, pour qu'on puisse l'ouvrir à tout le monde, parce que c'est vraiment une jolie maison.
0: Et là, on est dans la partie, justement, plutôt fermée au public. J'ai la chance d'être dans une magnifique pièce avec des plafonds voûtés, la cuisine. On entend les bruits de la préparation du repas. Et peut-être qu'on va aller voir ces parties dont tu parles ensemble. Enfin, on va aller faire entendre aux auditeurs et auditrices. Alors, allons-y.
1: Alors, donc, on est dans la cuisine et là, on va passer dans le hall. Alors, c'est un hall de réception qui est assez gigantesque. Et dans ce hall de réception, où il y a un joli dallage, un peu comme un damier de jeu de dames hein, au sol avec des pierres noires et des pierres blanches. Et donc, dans ce grand hall, hein, bien, c'était un peu là où... par où les gens arrivaient. Donc il y a un grand billard dans cette pièce-là. Et puis ensuite, on entre vraiment dans les pièces de réception qui sont la grande salle à manger et le grand salon avec des beaux parquets qui sont faits avec trois essences de bois différentes. Donc voilà, ça donne un effet assez majestueux à cette pièce, même si on est en train de rénover ces parquets parce qu'ils ont été bien mangés par les xylophages. Donc voilà, ici on est dans la salle à manger.

0: Donc dans cette salle à manger, il y a une grande table où on peut manger à 28. Hein, donc il y avait voilà, tous les membres de la famille qui étaient autour quand ils recevaient.
1: On a des fenêtres aussi assez majestueuses, enfin des portes-fenêtres assez majestueuses, une grande cheminée en marbre et un miroir aussi. Comment on pourrait décrire ce miroir ?
0: Alors, c'est un miroir assez chargé, je dirais, en tout cas avec beaucoup de fioritures. Donc, il y a pas mal de dorures. Hein. C'était vraiment une maison d'apparat. Donc, l'idée, c'était un peu d'en jeter hein, quelque part. Donc, voilà, il y a beaucoup d'ouvertures. C'est une maison qui est très lumineuse. Et c'est ça qui est agréable, avec trois portes qui permettent de passer de la salle à manger au salon, avec des fenêtres partout. Donc c'est vrai que c'est des pièces qui sont très agréables, très lumineuses, avec des plafonds qui sont décorés, puis pas mal de moulures dans toute la pièce.
1: Ouais, c'est magnifique. Et là, on est dans la partie qui date de 1836.
0: C'est ça, exactement.
1: On peut aller vers l'autre partie de la salle à manger, le salon donc.
0: Voilà, le salon, avec... voilà, là aussi, hein, des miroirs assez somptueux, un luminaire qui n'est pas encore électrifié, donc avec les bougies au-dessus de toutes les petites breloques en cristal qui pendent. Et puis, voilà, encore beaucoup de moulures au-dessus des portes, au-dessus des fenêtres.
1: Et on retrouve ces trois essences de bois dont tu parlais sur le plancher. Alors, comment vous allez faire pour rénover ce plancher ?
0: Eh bien, du coup, voilà, nous, on a repris cette maison, mais on n'a pas l'argent qu'avaient les gens de l'époque pour construire des demeures comme ça. Donc, l'idée, c'est de se former un peu aux différents métiers. Donc, je me forme à l'ébénisterie. J'ai une amie qui est là pour 3 semaines, qui m'aide et m'apprend à refaire des fauteuils. Et puis voilà, l'idée dans le futur, ce sera de pouvoir faire des chantiers participatifs avec des jeunes qui auraient envie de participer, d'apprendre aussi hein, avec des artisans locaux qui ont le savoir-faire, d'apprendre à pouvoir faire par exemple de l'enduit à la chaux pour l'extérieur, de travailler le bois. Enfin voilà, on peut imaginer plein de choses et on a vraiment envie que cette maison elle s'ouvre hein, et qu'elle puisse accueillir plein de jeunes qui aient envie d'expérimenter des choses aussi bien sur l'artisanat que sur l'art aussi.
1: Et là, on a aussi une cheminée, on est dans le salon, toujours avec encore une fois un miroir avec des dorures et une cheminée en marbre avec des sculptés avec des pattes de lion, j'ai l'impression. Est-ce que tu peux nous en dire plus ou nous décrire, nous donner d'autres détails ?
0: Je sais plus très bien quelles sont les différentes époques, hein, mais en tout cas, l'idée, c'était vraiment d'être assez somptueux. Donc, cette cheminée, elle est en marbre. Et puis, le miroir, je sais pas, il fait peut-être 2 mètres ou 2 mètres 50 de haut au-dessus de la cheminée avec beaucoup de dorures. Et il est encore, on a de la chance, il est encore en bon état. Il n'a pas été piqué. Donc, c'est vrai qu'on a de la chance qu'il y ait certains mobiliers qui soient encore en très bon état. On a aussi ces meubles noirs, là, un peu plus abîmés, qui sont aussi très significatifs d'une époque en particulier. Voilà. Et puis la pièce aussi importante de ce mobilier, c'est le piano qui est ici. C'est un piano Pleyel. Donc on a fait venir un accordeur de piano de Valence qui a pu le démonter. C'est vraiment impressionnant de voir comment on peut ouvrir complètement, sortir le clavier du piano. Et donc il y a un numéro dans ce piano et sur le site de Pleyel, il a pu identifier que le piano, il a été construit en 1841. C'est-à-dire qu'il a l'âge de la maison, en fait, hein, puisque la maison date de 1836. Donc, 5 ans plus tard, ce piano a été fabriqué et est arrivé dans cette maison. Donc, il a suivi toute l'histoire de cette maison. La partie bois est en très bon état, même si l'intérieur du piano est très faux et aurait besoin d'une grosse rénovation. Mais l'extérieur, voilà, c'est un bois qui tend sur le rouge, un peu foncé, et qui est vraiment un très joli meuble.
1: Et aussi pour parler des vues, on va dire, parce qu'il y a ces portes-fenêtres avec, qui rendent l'espace très lumineux et très grand, et avec une vue sur le château d'Aubenas, et sur la ville d'Aubenas. Et aussi ces miroirs qui se font face, puisqu'on parlait du miroir de la salle à manger, en fait, il fait face à celui du salon, et ça crée un effet un peu vertigineux. On, on pourrait s'y perdre.
0: Oui, l'idée, hein, c'était de rendre tout plus grand, plus lumineux, plus impressionnant. Hein. C'était vraiment l'idée de pouvoir impressionner les gens qui viennent. Et d'ailleurs, c'est amusant de voir aujourd'hui les gens qui viennent à l'exposition et qui sont aussi très impressionnés par la maison, qui finalement est assez cachée. Elle peut se voir sans doute de quelques endroits du collège, je ne sais pas. Mais en tout cas, c'est vrai qu'on ne la voit pas tellement et que quand on rentre à l'intérieur, elle est assez impressionnante.
1: C'est clairement la première fois que je la vois alors que je viens ici depuis 4 ans, enfin même 5 ans. Donc oui, je pense qu'elle est assez cachée. En même temps, quand on la voit, on se demande comment on a pu ne pas la voir avant.
0: Exactement. D'ailleurs, une fois qu'on le sait, quand on va dans la cour du château d'Aubenas, on l'identifie tout à fait derrière le collège. Puisque devant la maison, il y a une grande prairie, il y a un bassin, et puis on a toute la ligne de crête sur Aubenas. Donc on a vraiment une très jolie vue, et on a la chance d'avoir notre charpentier-couvreur, Jean-Yves Sarrazin, qui est un artisan d'ici, qui fait un travail absolument incroyable. Et il est non seulement artisan, mais il est aussi un petit peu artiste, puisque avec sa compagne Marine, ils ont créé, à partir des déchets du chantier de toiture, ils ont créé une sculpture au milieu du bassin qui représente justement côté maison la ligne de crête d'Aubenas. Et puis quand on fait le tour de la sculpture, de l'autre côté, ils ont fait une évocation de la maison elle-même. Donc voilà, c'est un magnifique cadeau qu'ils ont offert à la maison de pouvoir avoir cette représentation justement de ce qu'est l'artisanat, ce qu'est l'artisanat d'art et ce qu'est l'art et comment est-ce que tout ça s'entremêle.
1: C'est une œuvre d'art qui se lie avec le paysage.
0: Complètement d'ailleurs, comme disait Jean-Yves, c'est vraiment une sculpture qu'ils ont faite in situ et qu'ils n'auraient pas pu faire ailleurs en fait. C'est vraiment en s'inspirant, Jean-Yves et Marine sont venus, ont dormi là pour s'imprégner des lieux et puis pour pouvoir créer cette sculpture qui leur ressemble et qui ressemble à la maison et à Aubenas.
1: Avec des matériaux de récupération de la toiture, ça donne vraiment un décalage avec ce dont on parle dans la maison, cette envergure, cet aspect très bourgeois dont on parlait. Et là, ça vient casser complètement avec une autre esthétique. Ça crée un décalage qui est très intéressant.
0: Complètement, oui, puisque c'est des morceaux de bois de la charpente, c'est des morceaux de zinc. Il y a même un morceau de câble qui était le paratonnerre de la maison. Mais justement, ce qui est intéressant, c'est que quand on regarde Aubenas, c'est des matériaux assez bruts. Et quand on se tourne de l'autre côté face à la maison, Jean-Yves a fait une très belle fleur avec le zinc de la toiture qui rappelle un petit peu le balcon un peu prestigieux de la maison pour justement recréer cette ambiance un peu bourgeoise de la maison de l'autre côté. Donc c'est vraiment une œuvre qui se regarde de tous les côtés en fait.
1: Et il nous reste d'autres pièces à voir. Ou alors on a tout vu.
0: Alors, pour les pièces de la maison, il y a les chambres là-haut qui ne sont pas ouvertes au public, mais qui sont intéressantes aussi parce qu'il y a des grandes chambres d'apparat. Et puis, attenant à chaque chambre, vous avez des petites chambres qui sont aujourd'hui des chambres d'enfants, mais qui étaient les cabinets de toilette. Donc, bien évidemment, il n'y a pas d'eau, hein, puisque à l'époque, on amenait l'eau avec des brocs. Et donc, on a ce dédale de chambres pour recevoir, qui sont aussi assez somptueuses. Mais là, il y a encore plus de travail à faire pour remettre en état, puisqu'on a certains plafonds qui sont tombés. Donc là, ce sera dans un second temps.
1: Merci beaucoup, Elisabeth, pour cette visite de la maison Roca, qui sera ouverte à l'occasion des Journées du patrimoine du 19 et 20 et 21 septembre. Est-ce que tu veux rajouter quelque chose avant qu'on termine ?
0: Eh bien, rien de particulier, si ce n'est le fait qu'effectivement, on a un attachement particulier au collège, puisque le collège, il a été construit sur les terres de la maison et que, voilà, pour nous, c'est vraiment un plaisir aussi que des jeunes puissent s'intéresser à ce lieu et puissent venir le visiter. Donc vraiment, faut pas hésiter à venir pour les Journées du patrimoine. On sera ravis d'accueillir tous ceux qui le souhaitent.
1: Oui, on se disait tout à l'heure que la maison, enfin, le collège porte le nom de la maison. Et la radio porte le nom du collège qui porte le nom de la maison, donc la radio porte le nom de la maison aussi. Donc finalement, on a aussi un lien avec la radio et la maison.
0: Tout à fait, voilà, tout à fait. Donc on est très proches et voilà, on est tout à fait enthousiaste à l'idée que la maison puisse être vue, puisse être visitée par tous ceux qui le souhaitent.
1: Et elle va vivre encore plein de nouvelles aventures qu'on ne connaît pas, puisque vous avez envie de l'ouvrir au public, de proposer des expositions peut-être avec des artistes ou des artisans contemporains. Donc ça sera une affaire à suivre. Et peut-être ça sera l'occasion aussi de venir dans les studios de la radio Info RC, d'être interviewé par des jeunes animateurs et animatrices radio.
0: Avec grand, grand plaisir, quand vous voulez.
1: Merci beaucoup, à bientôt.
0: Au revoir, merci.
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1: À l'occasion des journées européennes du patrimoine, la Maison Roca ouvre ses portes pour des visites guidées pour vous faire découvrir son architecture et son histoire. C'est de vendredi 18 septembre au dimanche 20 septembre avec des visites à 10h, à 10h30, à 14h et à 16h durant ces 3 jours. La Maison Roca est située à Aubenas. Et l'adresse exacte, c'est 15B Chemin du Tennis. 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Et un petit rappel, c'est que le RC dans InfoRC, ça veut dire Roca Collège, du nom du Collège Roca. Un nom qui a été choisi au moment de la création de la radio, au début des années 80. Merci d'être avec nous. Les programmes continuent sur le 88.6.
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4: En ce mercredi 2 septembre, on regarde la une de vos journaux et on se concentre d'abord sur les questions écologiques avec l'humanité. Condamnées par la montée des eaux, les îles du Pacifique somment les pays riches d'assumer leurs responsabilités climatiques. Lors du 55e Forum des îles du Pacifique, qui s'est ouvert lundi 1er septembre au Palaos, l'archipel, de concert avec l'ONU, a exhorté les dirigeants et dirigeantes du monde à prendre la mesure de la montée des eaux. Tel sera l'un des principaux enjeux en novembre de la COP31 d'Antalya en Turquie. Ils sont

arracher notre droit à vivre. Que restera-t-il de ces semaines étouffantes ? Après un été marqué par l'accumulation de catastrophes climatiques, la réponse politique est-elle à la hauteur de l'urgence ? Il faut maintenir la pression politique, alerte les invités de l'émission spéciale, qui, on le rappelle, est disponible en accès libre. Vous pouvez y accéder via YouTube, même si vous n'êtes pas abonné au journal. Et puis, juste à côté, sur la une de Mediapart, « Je suis inconsolable », paroles de militants et militantes écologistes consternés. Mediapart a voulu faire témoigner celles et ceux qui alertent depuis des années sur le chaos climatique, au sortir d'un été marqué par des catastrophes écologiques sans précédent. Et enfin, à la une du Monde aujourd'hui, Népal, les glaciologues effarés par l'ampleur de la catastrophe. On passe à la politique française maintenant, qui fait aussi la une de différentes manières de vos journaux. Du côté du Monde, le journal s'intéresse aux pistes minimalistes de Le Cornu pour le budget 2027 et rend hommage, ou en tout cas met à la une, Édouard Balladur, qui est mort lundi à l'âge de 97 ans. Du côté de Libération, les inclassables Ruffin et Villepin face à Libé. Le journal organise ce mercredi une rencontre entre le député de gauche candidat, un de plus à la présidentielle, et l'ex-premier ministre de droite, qu'une entrée en lice démange. Un itinéraire de deux électrons libres, selon le qualificatif donné par Libération. Et enfin, dans l'Humanité, Hollande, bientôt candidat à la présidentielle, le pire de son quinquennat pour celles et ceux qui auraient oublié. François Hollande nous prend-il pour des poissons rouges, se demande Luma. 5 ans de renoncement et de réformes libérales ne disparaissent pas avec le temps. De la politique de l'offre aux atteintes du Code du travail et aux libertés publiques, retour sur 6 marqueurs d'un mandat 2012-2017 qui a abandonné la gauche. Et enfin, la une du Dauphiné libéré, la rentrée au lycée sans portable. Les portables sont désormais interdits dans les lycées. À Alain Borne, à Montélimar, la rentrée avait une saveur particulière pour les élèves comme pour les parents qui ne sont pas tous convaincus par cette nouveauté réglementaire. C'est la fin de cette revue de presse et on écoute avec pas de casque la journée qui s'en vient et flambant neuve.

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1: 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On écoute maintenant Yargla avec leur titre Crystal Lake, donc un groupe à retrouver samedi à la Déglinguette.

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3: Le mois de septembre signe le retour des agriculturels, une proposition de la SMAC 07, SMAC 07 qui a fait peau neuve pour la rentrée. Elle s'appelle désormais PILE, avec un accent circonflexe. Nouvelle identité, mais un projet culturel intact et qui vous emmène, avec les agriculturels, découvrir dans le même temps des fermes et des spectacles musicaux. Alors nous, on va se concentrer sur une des propositions des agriculturels. Ce week-end, on va à la Gorse pour écouter et regarder Vidala avec leur spectacle Una Historia Americana.
4: Violetta, vous êtes poète, vous êtes musicienne, vous faites de la tapisserie, vous faites de la peinture. Si on vous donnait à choisir entre un seul de ces moyens d'expression, lequel choisiriez-vous? S'il n'y avait qu'un seul moyen de vous exprimer.
5: Je choisirais de rester avec les gens.

Le nouveau spectacle de Vidala, Una Historia Americana, est un train que l'on prend et qui serpente comme les routes andines à travers les paysages culturels sud-américains. Une histoire américaine parmi des dizaines d'autres, mais une bien particulière, celle d'auteurs et autrices qui, à travers leur travail, ont aidé des peuples entiers à survivre à l'impensable. On entendait à l'instant une évocation de Violeta Parra, figure majeure de la résistance à Pinochet au Chili. On retrouve aussi dans ce spectacle les chants de Victor Jara ou de Mercedes Sosa. Vidala transmet avec brio toute la puissance symbolique et émancipatrice de ses chants libérateurs, mélange de folklore populaire et de protest songs, en faisant le choix d'arrangements plus modernes.

Dans les wagons du train de Vidalat, les mélodies andines avec leur gamme pentatonique ou l'apport majeur de rythmes et mélodies africaines trouvent leur place dans ces classiques de la Nueva Canción sud-américaine. Il paraît que la musique nous accompagne longtemps après le concert. Vidalat, c'est samedi à la Gorse et pas n'importe où, ça se passe au GAEC Cabrécade, la ferme de producteurs et productrices de fromage de chèvre de la Gorse. Donc, l'accueil du public se fera à partir de 17h et le concert commencera à 18h. Il y a un parking à 10 minutes de la ferme, un transport PMR est disponible au besoin. C'est à prix libre, sans réservation, il y aura un food truck sur place. Et si vous souhaitez réserver pour manger, par contre, c'est au 06 71 47 59 27. 06 71 47 59 27. Vidalat, una historia americana, c'est dans le cadre des agriculturels, ce samedi 5 septembre à La Gorse. On retrouve Mercedes Sosa, on écoute un morceau de Todo Cambia.

0: Todo Cambia de Mercedes Sosa, un classique de la musique sud-américaine retrouvé parmi d'autres au sein du spectacle Una Historia Americana de Vidala qui se tient à la Gorce ce samedi.
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0: Soudain de Ryosuke Hamaguchi, c'est notre focus du jour, un film qui a remporté un succès critique et qui nous plonge dans la question du soin et du travail.
2: Certaines personnes, dont je fais partie, ne tiennent pas nécessairement à séparer le travail et la vie privée.
3: Mets-toi bien dans son regard, juste tes paumes vers le haut en soutien.
4: En traitant bien les autres, ça évite aussi de se faire du mal à soi.
5: Dans la réalité, ça ne se passe pas comme dans les manuels d'humanitude.
6: Si elle démissionne, on risque de perdre d'autres infirmiers dans la foulée.
7: Ne va pas trop loin, tu vas te faire dégager.
8: Demain, t'as enfin un jour de congé. Je t'interdis de venir travailler.
0: Directrice d'un établissement pour personnes âgées, Marie-Lou tente d'y instaurer une philosophie de soins innovante basée sur l'écoute et la dignité des résidents et résidentes. Et ce, malgré la réticence d'une partie de l'équipe et des blocages structurels forts.
9: Je passe un moment très précieux.
10: Marie-Lou Fontaine.
11: Qui es-tu au juste? Une metteur en scène qui met la philo en pratique?
0: Sa rencontre avec Marie, une metteuse en scène japonaise qui se bat contre un cancer, va bouleverser sa trajectoire. En nouant une amitié profonde, les deux femmes engagent ensemble un combat pour, entre guillemets, rendre possible l'impossible.
12: Le milieu du soin souffre d'un manque chronique de personnel. On a du mal à garder et à recruter nos employés.
13: Oh.
12: Devenir professionnel, c'est savoir déceler cette force quasi imperceptible.
0: Pour Fernando Gonzo Cuesta, qui écrit pour les Cahiers du cinéma, certains diront que c'est trop long, trop bavard, trop théorique. C'est ne pas voir ce qui fait la beauté du film, toute sa singularité, sa vitalité sensible, l'émotion qu'il parvient à créer en permanence, sans jouer pourtant la carte du mélodrame que le scénario lui tend. À part Manuel de Oliveira, on pense à peu de cinéastes capables de trouver un équilibre semblable. Soudain, c'est au navire à partir d'aujourd'hui. La première séance est à 14h. Demain, c'est à 17h. Et vendredi, à 20h. Également à l'affiche de votre cinéma en ce mercredi 2 septembre, Tombé du ciel passe à 18h et 20h45. Insidious à 20h45, Spider-Man en VF à 20h30, The Dog Stars à 18h en VF, La fin d'Oak Street passe en VF à 20h45, Girl à 18h, Fjord à 20h30 et enfin La Frappe à 18h et 20h45. Il y a aussi Une Affaire Turque à 18h. On termine ce point ciné avec les séances de la Maison de l'Image. Les Matins Merveilleux est projeté à Tueil vendredi 4 à 20h30. Le Robot Sauvage est projeté en plein air vendredi 4 septembre également à 21h à Saint-Andéol-de-Vals. Et enfin, samedi 5 septembre à Prunay en plein air, projection en version originale sous-titrée du film Le Garçon qui faisait danser les collines. C'est tout pour aujourd'hui.
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0: Il s'appelle Megaspleen, l'album de la semaine, et il est signé Chaton, l'auteur, artiste français un peu inclassable qu'on a découvert avec Poésie il y a un paquet d'années maintenant, et de retour avec donc cet album dans lequel il a invité d'autres voix à chanter avec lui. On a déjà écouté deux titres et aujourd'hui c'est Chandelier qu'on découvre ensemble.

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1: Merci de rester avec nous à l'écoute de RFI Les Midi à Paris, 10h en temps universel. Le journal, c'est tout de suite avec vous, Karine Bellicha, bonjour.
2: Bonjour Caroline, bonjour à tous. À la une, un rapport inédit des Nations Unies avalisant le seuil très symbolique de 1,5 degré en plus et dénoncé par les associations environnementales comme un renoncement. C'est la première fois qu'une agence de l'ONU explore les moyens de limiter les dégâts, une fois cet objectif climatique dépassé. L'Allemagne en première ligne de la guerre hybride menée par la Russie, Moscou tenue pour responsable de la tentative d'attaque au drone chargé d'explosifs à l'aéroport de Leipzig début août. Des incidents qui se multiplient et qui deviennent un enjeu électoral en Allemagne. Et puis Joshua Wong attend son verdict à Hong Kong. Il est accusé de conspiration avec l'étranger. Un nouveau procès pour le militant pro-démocratie dénoncé par Amnesty International. Le monde s'apprête donc à dépasser le seuil de 1,5 degré en plus. Le réchauffement climatique s'accélère, avec en conséquence des catastrophes climatiques encore plus graves et plus fréquentes qu'aujourd'hui. Un nouveau rapport du Programme des Nations Unies pour l'environnement explore les pistes pour s'adapter.

0: et raccourcir la période de dépassement. Pour cela, il faut éviter de polluer et réduire drastiquement toutes nos émissions de gaz à effet de serre. Mais pour baisser la température depuis ce pic jusqu'à environ 1,5 degré, il faudra en plus retirer le dioxyde de carbone de l'atmosphère et le stocker de manière durable.
1: Comment ? En plantant de nouvelles forêts, puisque les plantes sont capables d'absorber le CO2, ou en s'appuyant sur des technologies de capture de carbone. Mais ces techniques sont incertaines et très limitées.
0: Nous considérons qu'un réchauffement d'1,8 degré est un seuil maximal. Au-delà, ces mesures ne seraient même plus efficaces, car on assisterait alors à des changements en cascade irréversibles.
1: Il y a donc urgence à agir, préviennent les chercheurs. Plus nous tardons et plus il sera long et difficile de revenir en arrière.
2: Le ciel russe n'est pas sûr. Déclaration de Volodymyr Zelensky en forme d'avertissement. Le président ukrainien prévient que les drones ukrainiens rendent dangereux l'espace aérien au-dessus de la Russie. Des propos qui ont fait réagir Vladimir Poutine, accusant les autorités de terrorisme d'État. La Russie qui intensifie ses attaques de drones et de missiles balistiques en Ukraine depuis des semaines. La France convoque le chargé d'affaires russe à Paris. Bruxelles qualifie l'incident d'acte de terrorisme soutenu par un État. Au lendemain des accusations officielles de l'Allemagne contre la Russie, tenue pour responsable de la tentative d'attaque au drone chargé d'explosifs à l'aéroport de Leipzig, c'était début août. En représailles, l'Allemagne a décidé de fermer le dernier consulat russe sur son territoire à Bonn et le centre culturel russe de Berlin, accusé de servir de plateforme aux espions russes. Berlin a aussi décidé de mettre la pression encore plus contre la flotte fantôme de Moscou. Une réponse plus ferme que par le passé, à quelques jours d'une élection régionale très attendue, Pascal Thibault.
3: Une petite tasse a beaucoup fait parler d'elle ces jours-ci en Saxe-Anhalt, où dimanche prochain, le parti d'extrême droite AfD pourrait arriver au pouvoir. Un journaliste a découvert dans le bureau de Hans-Thomas Tilschneider, l'idéologue du parti dans la région, une tasse de l'armée russe. L'homme politique s'est rendu à Moscou en septembre 2022 après l'invasion de l'Ukraine. Il assistait l'an dernier à une cérémonie à l'ambassade russe à Berlin pour l'anniversaire de Vladimir Poutine. La proximité d'un certain nombre de dirigeants de l'AfD avec la Russie est connue. Ce parti rejette le soutien de Berlin à l'Ukraine et plaide pour de nouvelles livraisons de gaz russe. Un point de vue que beaucoup dans la partie est de l'Allemagne, comme en Saxe-Anhalt où l'on vote dimanche, partagent. Les décisions prises hier par le gouvernement vont-elles nuire à la russophile AfD ? Qui n'a pas réagi, ou au contraire conforter les électeurs du parti qui dénoncent la politique de Berlin hostile à la Russie. L'autre parti également sur cette ligne, le BSW, a lui réagi hier. La fondatrice du mouvement, Sarah Wagenknecht, a dénoncé une escalade du gouvernement allemand qui pourrait déboucher, d'après elle, sur une guerre avec la Russie. Pascal Thibault, Berlin RFI.
2: Et puis la police allemande soupçonne un acte volontaire après un incident survenu hier soir dans un poste électrique à Bergheim, dans l'ouest du pays, au lendemain d'une attaque contre une installation similaire dans le Brandebourg. Une enquête antiterroriste a été ouverte. Donald Trump promet de continuer ses frappes en Iran si Téhéran réplique à nouveau. Les États-Unis ont bombardé le pays pour la deuxième fois en quelques jours, notamment des sites de défense aérienne, des installations maritimes visant aussi l'un des terminaux d'exportation de pétrole iranien. Téhéran dénonce des frappes meurtrières, dont une attaque lors d'un mariage qui aurait fait 4 morts. En représailles, des bases américaines ont été ciblées dans la ville d'Erbil au Kurdistan irakien, en Jordanie et à Bahreïn aussi. Les déclarations de Benjamin Netanyahou à quelques semaines des législatives ne vont pas manquer de faire polémique. Le premier ministre israélien accuse l'encadrement militaire d'avoir décidé de ne pas le réveiller le matin du 7 octobre 2023. Jour des attentats du Hamas qui ont fait plus de 1200 morts, alors que les défaillances au sein de l'État sont au cœur de la campagne électorale. Hier déjà, Sarah Netanyahou, son épouse, avait laissé entendre qu'un chef de l'opposition, Yair Golan, avait eu connaissance du projet du mouvement palestinien. Celui-ci a condamné des propos mensongers, l'accusant de relayer des théories du complot. Et l'armée israélienne continue sa traque des responsables des attentats du 7 octobre à Gaza. Les autorités affirment avoir arrêté le chef de la sécurité intérieure du Hamas, Mouane el-Arabid, notamment chargé, selon Israël, de déplacer les otages israéliens capturés lors des attaques. Des secouristes palestiniens avaient fait état plus tôt dans la journée d'une opération militaire particulièrement violente, faisant 4 morts. À Hong Kong, le militant pro-démocratie Joshua Wong,

0: figure du mouvement en faveur des droits humains et opposé à Pékin, attend de connaître sa peine après avoir plaidé coupable de collusion avec l'étranger. Déjà condamné à près de 5 ans de prison, il pourrait voir son séjour derrière les barreaux s'allonger. Il est accusé d'avoir conspiré avec des institutions étrangères et porté atteinte à la sécurité nationale. Des accusations que rejette Sarah Brooks, directrice Chine pour Amnesty International.
1: Joshua, ainsi que de nombreux autres militants pro-démocratie et d'autres personnes à Hong Kong, font l'objet de graves accusations uniquement pour avoir fait usage pacifiquement de leur liberté fondamentale. Et je parle là de liberté garantie par le droit international, mais aussi en théorie par les propres lois de Hong Kong. L'année dernière, nous avons effectué une étude sur toutes les personnes inculpées, poursuivies et finalement condamnées en vertu de la loi sur la sécurité nationale, et nous avons constaté que plus de 85% des affaires concernaient simplement des actes qui ne pouvaient en aucun cas être considérés comme violents ou comme des menaces pour la sécurité. Il s'agissait simplement d'exercer sa liberté d'expression ou de rassemblement pacifique, des pratiques qui, jusqu'en 2019, étaient devenues une tradition chère aux habitants des rues de Hong Kong.
0: 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Le président français est en déplacement à Londres et Emmanuel Macron va au British Museum aujourd'hui voir l'exposition de la tapisserie de Bayeux prêtée aux Britanniques en signe d'amitié de la France. Un prêt qui avait fait couler beaucoup d'encre, Valérie Gasse.
2: La tapisserie de Bayeux est en excellent état, se réjouissent les conseillers d'Emmanuel Macron. Le transport de ce trésor national outre-Manche, qui avait suscité des inquiétudes, une pétition avait même été lancée contre ce transfert, s'est bien déroulé. Et selon l'Élysée, la fameuse tapisserie va bénéficier de conditions d'exposition optimales, en une seule ligne à plat, sans aucune tension sur les fibres si fragiles de cette broderie de près de 70 mètres de long qui raconte la conquête de l'Angleterre par Guillaume le Conquérant. Emmanuel Macron avait annoncé ce prêt exceptionnel aux côtés du roi Charles III lors d'un banquet d'État à Windsor en juillet 2025. Il vient aujourd'hui en compagnie de son épouse au British Museum à Londres pour le valoriser avant la fin de son quinquennat. Lors d'une inauguration présentée à l'Élysée comme un moment particulièrement fort pour la relation d'amitié franco-britannique. L'occasion aussi de rencontrer à nouveau Charles III et d'être reçu pour la première fois par le nouveau Premier ministre britannique Andy Burnham, et de mêler histoire, protocole et politique.
0: Voilà, c'est la fin de ce journal. Tout de suite, 8 milliards de voisins avec Emmanuel Bastide sur RFI.
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C'est l'heure de votre agenda culturel quotidien sur Info RC et on commence cette édition du mercredi 2 septembre avec l'exposition qui se tient à Vals-les-Bains à la salle Volane jusqu'au 6 septembre. Elle s'appelle Mystère et Clarté et elle met à l'honneur les peintures de Michel Delfosse et les sculptures de Bob Appelsman. Elle est visible tous les jours, du lundi au vendredi de 9h à midi et de 13h30 à 17h30. Et le samedi et le dimanche, c'est de 11h à 19h en présence d'un des artistes. Vous pourrez ainsi découvrir un univers lumineux et coloré avec les peintures de Michel Delfosse et les sculptures instinctives et intuitives de Bob Appelsman. C'est donc à la salle Volane jusqu'au 6 septembre. C'est la rentrée à Aubenas. Le centre-ville vous accueille tout le week-end avec pas mal d'animations. Batucada, braderie des commerçants, forum des associations, démonstration des assos sportives. La commune vous attend nombreux et nombreuses à Aubenas. À noter notamment la braderie qui aura lieu donc, le 4 septembre de 10h à 21h et le 5 septembre de 10h à 19h. Et le forum des associations, c'est le 5 septembre de 10h à 18h avec les associations sportives, les associations du centre Le Bourneau et du centre socio-culturel Le Palabre.

petit rappel des agriculturelles qui se tiennent ce week-end en Ardèche, et pour ce qui concerne notre zone d'émission à la Gorse, samedi, il y a le concert de Vidala, una historia americana, au GAEC Cabrécade de la Gorse. Donc c'est sur prix libre sans réservation, un spectacle musical proposé au sein d'une ferme locale. Samedi 5, Auteuil, édition spéciale rentrée du Frip Show. Venez profiter de la grande friperie fournie par les coureurs et coureuses des marathons de Paris qui, vêtus chaudement au départ de leur course, abandonnent rapidement leurs vêtements chauds. Vêtements récupérés par l'association Les Connexions et mis à disposition de l'association Facette qui, à son tour, vous propose d'offrir une seconde vie à ses vêtements. Rendez-vous samedi 5 et lundi 7 septembre entre 10h et 18h au 5 rue Boissy d'Angla, Auteuil. Trois circuits de randonnée pour découvrir le patrimoine rural à Saint-Andéol de Fourchade. Dimanche 6 septembre, l'association Sens et Sommet organise une nouvelle randonnée pédestre à Saint-Andéol de Fourchade. Trois circuits proposés, empruntant d'anciens chemins, reliant fermes isolées et petits hameaux. Les départs se feront à la salle des fêtes entre 8h et 10h. Les inscriptions se font sur place et pour le repas, il sera tiré du sac. Mais à l'arrivée, il y aura tout de même des crêpes et des boissons à la vente. Donc, on vous invite à amener votre propre gobelet. Et la participation est fixée à 6 euros. Elle comprend l'accueil des participants autour d'une collation, d'un rafraîchissement sur le parcours et à l'arrivée. L'atelier dessin et BD des Monts d'Ardèche de l'association Chou, Hibou et Bouffadou vous présente son offre d'ateliers hebdomadaires de dessin et de bande dessinée pour les ados et les jeunes de tout niveau à partir de 8 ans. Trois ateliers hebdomadaires annuels d'une durée d'1h30 qui se tiendront les mercredis en période scolaire. Deux créneaux pour les enfants à partir de 8 ans, à l'Alvade de 10h à 11h30 et au Palabre à Aubenas de 13h à 14h30. Et l'atelier ado, quant à lui, se déroulera également au Palabre de 15h à 16h30. Pour en savoir plus, rendez-vous sur la page Eloasso de Chou, Hibou et Bouffadou, au singulier et Bouffadou avec deux F, ou par mail à l'adresse atelierdessinetbd@gmail.com. Et pour terminer, on vous rappelle que vous avez jusqu'au 15 septembre pour participer à la grande collecte de témoignages et d'archives personnelles lancée par l'équipe du Château Centre d'Art Contemporain et du Patrimoine. C'est donc une collecte d'archives amateurs, que ce soit des photos, des textes ou simplement des souvenirs que vous pouvez confier à l'équipe du château afin de participer au récit d'un château occupé par les Albenaciens et les Albenaciennes à travers les âges. C'est la fin de cet agenda culturel et on écoute Ardina de Taxi Kebab.

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1: Je suis allée en hôpital psychiatrique. Enchantée! C'est moi qui ai décidé d'y aller parce que dans la vie, je trouve ça important de représenter la communauté noire partout. Ouais, et je le fais avec les talents que j'ai. Moi, je suis un peu la Théodora de la maladie mentale. Voilà. Mais ouais, j'en parle parce que c'est hyper stigmatisé, la psychiatrie et tout. Moi, j'avais peur avant d'y aller. J'avais peur déjà que ce soit dur pour mon ego de demander à y aller. Et si ça vous arrive un jour ou à un de vos proches, le plus dur, c'est pas ça. Le plus dur pour l'ego, c'est quand on t'y accepte. Moi, je m'attendais à ce que ma psy, elle me dise « Mais non, pas vous, madame. Vous êtes beaucoup trop stable. » Ma psy, elle m'a dit « Ça fait sens. » C'est toi qui fais sens, là, tes cahiers Clairefontaine. Mais je suis obligée de dire qu'elle avait raison. C'est là ma place dans ce monde. Je vous jure, hein, l'hôpital psychiatrique, c'est un rassemblement de toutes les personnes qui ont cessé de respecter les normes sociales, volontairement ou non. Pensez-y, au quotidien, les moments où vous dites « Non, mais je ne vais pas faire ça, c'est fou. » « Non, mais je ne vais pas dire ça, c'est fou. » Vous pensez à faire quoi? Vous pensez à aller voir votre boss et lui dire « Ta

0: Il y a des gens qui disent que je suis la voix d'une génération. Je pense que je suis la voix de plusieurs, mais bon... Mais ouais, moi, ça me fait du bien, les gens sans filtre, comme ça. À l'hôpital, les choses sont claires. Tu demandes à quelqu'un, ça va, au petit déjeuner? Il te dit, non, j'ai envie de mourir, mais il y a du yaourt à la framboise. Ça fluidifie les conversations. Par contre, il n'y a personne qui a pris la peine d'avoir l'air étonné quand j'y suis allée. La première phrase de ma mère, ça a été, ah, tu as enfin trouvé un logement dans le centre de Paris. Voilà, je vous présente ma mère, un être humain délicieux qui adore les blagues en toutes circonstances. Une fois, j'ai été convoquée chez la CPE au lycée, parce que the life, you know. Bam, j'avais des absences injustifiées, madame. Non, et la CPE m'a dit, vous avez vraiment beaucoup trop d'absences, on va être obligé de convoquer vos parents. Mais d'abord, j'aimerais savoir, est-ce que vos parents savent parler français? Est-ce que mes parents savent parler français? Mes parents, ils parlent mieux français que vous. J'ai un frère qui s'appelle Aimable. Qu'est-ce qu'elle veut, elle? J'ai grandi avec un adjectif qualificatif. Elle me demande si mes parents, ils savent parler français? Non, mais le problème, c'est pas que des gens et des parents qui savent pas parler français. Ça existe. Le problème, c'est est-ce qu'elle pose cette question aux enfants de Suédois? Je sais que non. Je sais que non. Je lui ai dit, d'ailleurs. Et petit truc... En dehors des normes sociales de dire ça à une CPE, hein. Voilà, je vous le dis parce qu'elle a rajouté un truc sur le mot. Je suis sortie, j'ai lu ce qu'elle avait écrit sur le mot. Elle avait écrit insolence. Et moi, je dois donner ce mot à ma mère. Et je rentre chez moi, je donne le mot à ma mère. J'ai super peur de sa réaction. Elle est énervée, donc pour faire diversion, je sors la carte. Elle a demandé si tu savais parler français. Et ça marche. Elle est énervée, mais contre la CPE maintenant. C'est plus mon problème. Et elle me dit, ok, demain, je viens au rendez-vous en boubou et avec des bananes sur la tête. Et je me dis, mais c'est une punition pour qui exactement? C'est un génie du mal, cette dame. Mais sérieusement, en plus, c'est quelqu'un qui va jusqu'au bout des choses dans la vie. Vous, vous savez pas. Mais moi, le matin, je regarde le panier de fruits. Il n'y a plus de bananes. Il n'y a plus de bananes, mais elle a un énorme sac qu'elle trimballe avec une étrange fierté jusque devant le lycée. Et devant le lycée, elle me dit, regarde dans mon sac. Je regarde. Il n'y a rien. Elle me dit, non, regarde, je regarde. Il n'y a rien. Elle me dit, regarde bien. Je regarde, il n'y a rien. Et là, elle me dit, oui, mais c'était beau de voir la terreur dans tes yeux. Et elle avance, tel un baron du crime, jusqu'au bureau de la CPE. Et dans le bureau, la CPE lui parle et ma mère fait juste... Et moi, je me dis, oh non, c'est pas le moment, parle. Et elle continue. Et moi, je me vois fixer la CPE et j'entends sortir de ma bouche, mais je vous jure que ce matin, elle parlait français. Ah ah. Et je regarde ma mère, je lui dis, parle maintenant. Dis un truc, ce que tu veux, mais parle. Et là, elle fixe la CPE, elle lui dit, mais vous savez, madame, je sais parler français. Évidemment que je sais parler français. J'ai appris le français à l'occasion d'un Erasmus. Je ne sais pas si vous connaissez la version africaine de l'Erasmus, la colonisation. La CPE a compris d'où venait mon insolence. On a été collés toutes les deux. Merci beaucoup, Latif. Merci, merci. Merci.
1: Messieurs, dames, ma Marie.
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2: Les critiques littéraires des 4e du collège Saint-François d'Assise.
3: Bonjour, je vais vous présenter un livre de Nancy Gilbert qui se nomme « Mon autre réalité ». « Mon autre réalité » aborde les thèmes de la différence et du harcèlement tout en les mêlant au fantastique. Le livre parle de l'histoire d'un collégien qui se réveille un matin dans un monde qui n'est pas du tout le sien. Alors qu'il était populaire dans son collège, il se retrouve dans le corps d'un ado plutôt timide. Les personnages de sa vie réelle, parents, professeurs, amis, ont également changé. Mais pour eux, rien ne semble s'être passé. Est-ce un rêve, un cauchemar ou bien la réalité ? Tout cela, c'est à vous de le découvrir en lisant la suite. Mon autre réalité est un livre qui ne m'a pas plu, car l'histoire d'un enfant harceleur devenu harcelé, j'ai eu du mal à y croire. Je n'ai pas ressenti de sentiment particulier en le lisant, à part de l'agacement. Je conseille néanmoins ce livre aux petits lecteurs, car il ne fait que 145 pages et que ces 145 pages sont remplies d'histoires fantastiques. De plus, il n'y a aucune difficulté dans le vocabulaire.
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2: Central Park, une immersion dans le parc naturel régional des Monts d'Ardèche.
3: École dehors, ça nous fait apprendre, au lieu d'apprendre sur une feuille 1 plus 1, tu peux plutôt faire avec des vraies choses de la nature, comme ça, en même temps, ça t'apprend le nom des choses, et en même temps, ça t'apprend tout ce que tu pourrais apprendre en classe, et surtout, les apprendre dans des circonstances plus agréables qu'en classe.
4: Quel résumé ! On pourrait presque arrêter ce nouvel épisode de Central Park ici. Un numéro, vous l'aurez compris, dans lequel nous allons parler d'école dehors. Si vous n'êtes pas convaincu par ce dispositif, attention, ce magazine pourrait bien vous faire changer d'avis. Direction l'école élémentaire d'Evance.
5: Bonjour, on est les enfants CE1 et CE2
6: de l'école d'Evance.
7: Primaire, voilà, il y a CE1 et CE2 dans la classe de Sophie Guyet.
8: Maîtresse, elle nous emmène observer des hirondelles avec Anaïs, c'est une spécialiste, c'est pas la première fois qu'on la voit. Et puis, on cherche des nids.
9: Alors, je m'appelle Sophie Guyet, je suis enseignante à l'école d'Evance et ça fait déjà quelques années que je fais ça. On a commencé quand c'était le moment du Covid. L'idée est venue de ce moment-là et puis après, j'ai gardé. On a travaillé avec Anaïs Loriot, qui travaillait à ce moment-là à la communauté de communes. Elle nous a trouvé un terrain qui s'appelle la Petite Forêt, qui était un ancien verger qui a été abandonné. Pendant 4 ans même, on a fait là-bas, voilà, à raison d'une fois par semaine à peu près.
10: Comment ça se passe, école dehors ?
11: On y va tous les lundis après-midi.
10: Le trajet pour y aller n'est pas très long.
12: Quand on marche, on parle avec les copains, on joue. Après, quand on arrive, on fait des petits jeux et des ateliers. Après, on a des temps de récré.
10: On peut apprendre, par exemple, des choses qu'il y a en classe,

0: des herbiers, des catalogues d'arbres, aller voir pendant les quatre saisons. On a travaillé sur les décomposeurs, en regardant vraiment toutes les petites bêtes, en fouillant la terre, en fouillant les arbres morts. On a travaillé là cette année justement sur les oiseaux avec des caméras aussi, des caméras infrarouges pour voir quels oiseaux venaient sur le terrain, les écouter, aller voir avec des jumelles. On a travaillé un petit peu sur tout ce qui concerne les oiseaux, un peu en classe et un peu dehors. Donc ça peut être sur la morphologie des oiseaux. Et puis après, bah, cet hiver, on s'est posé la question pourquoi on ne voyait pas d'oiseaux, pourquoi on n'entendait plus d'oiseaux. Donc il y avait tout un travail sur la migration, et en sachant que certaines espèces restaient, qu'on a pu voir. Et puis après, au printemps, on a vu qu'effectivement, les insectes étaient de retour, les moustiques étaient de retour, et les oiseaux aussi. Donc vraiment, ça prend plus de sens, en fait, de travailler les sciences directement sur place. Ça rend vivant ce qu'on peut voir dans les livres.
1: Qu'est-ce que tu aimes faire le plus à l'école d'or? Et qu'est-ce que tu ressens quand tu fais ce que tu préfères?
2: Ce que j'aime à l'école d'or, c'est les ateliers qu'on fait.
3: Moi, avec mes copains, on aime bien essayer de chercher des empreintes et de deviner ce que c'est. Comme il y a plusieurs étages, il y a des étages où il y a moins de personnes, du coup on est plus calme, essayer de deviner les bruits des oiseaux.
4: Moi, quand je fais école dehors, ce que je préfère, c'est quand on construit des cabanes.
5: Et des fois, on fait même des randos de toute la journée avec un pique-nique. C'est cool, les randonnées. Le corps, ça le fait du bien, ça le fait muscler les jambes, tout, en fait.
6: C'est bien de randonner, on peut parler avec les copains, on peut observer le paysage, enfin, voilà.
7: Et je ressens beaucoup de joie et j'aime bien quand on est là-bas.
8: Je trouve ça super cool qu'on puisse faire des choses dehors au lieu de les faire à l'intérieur parce que c'est toujours plus palpitant.
9: De quel matériel a-t-on besoin pour école dehors?
5: Des ardoises, un sac, un pique-nique si on fait une randonnée, un sac vide de course par exemple pour s'asseoir parce que des fois il y a de la boue, d'une gourde, d'une casquette s'il fait soleil. Et un kawé.
10: Les jumelles, comment ça marche? Vous vous souvenez, on les avait utilisées la dernière fois que vous étiez avec moi. Il faut les resserrer au maximum. Là, pour que...
11: Cette année, l'École des Vents a bénéficié d'interventions d'Anaïs Loriou, animatrice et gestionnaire des sites Natura 2000 et espaces naturels sensibles du parc naturel régional des Monts d'Ardèche.
10: On va aller observer les hirondelles. Du coup, on va aller plutôt du côté de la fontaine. Effectivement, on a plusieurs missions dans le cadre de notre métier. Donc, l'une de ces missions, c'est vraiment la sensibilisation auprès du grand public et des scolaires. Donc, on intervient assez ponctuellement, mais on intervient de temps en temps auprès des classes, primaires, collèges, lycées, et même auprès des BTS GPN à Aubenas. Donc voilà, pas forcément dans des temporalités régulières, mais de temps en temps en fonction des besoins des enseignants. Donc notamment, par exemple, là, avec la classe d'Evance, où je suis venue sur deux temps pour leur parler plutôt de la biodiversité et notamment au niveau des oiseaux, avec une intervention plutôt sur les oiseaux des forêts, et puis là, cette intervention sur les oiseaux des villages avec le comptage des nids d'hirondelles. On va regarder déjà sans parler. On va essayer de compter le nombre de nids d'hirondelles que l'on voit. Et après, vous allez me dire, sur l'ensemble des nids, combien de nids sont occupés? Occupés, ça veut dire qu'il y a un oiseau qui est rentré ou qui est sorti du nid. Donc là, la mission pour vous, c'est de savoir combien il y a de nids en totalité. Si vous voyez s'il y a des nids qui sont cassés. Et puis si aussi, combien il y a de nids occupés? Combien il y a de nids où il y a des hirondelles dedans?
11: Qu'est-ce qui est important de leur montrer pour toi?
10: De leur faire déjà de les éveiller à ce qu'il y a autour d'eux. Enfin, dès qu'on commence un peu à parler des oiseaux, on voit que direct ils arrivent à les voir en fait. C'est vrai que je pense qu'avant ils font même pas attention qu'il y en a autour d'eux. Puis après, là ils voient qu'il y en a plein, il y en a plein des différents. Ils commencent à les reconnaître. Et puis, ouais, l'envie de les protéger aussi. Enfin, c'est vrai que quand on parle des menaces, des fois, sur les oiseaux, ils se disent « Mais pourquoi on détruit les nids ? Ça n'a pas de sens. » Enfin, voilà, d'éveiller un peu l'envie de protéger

0: les biodiversités.
1: L'intervention d'Anaïs s'est rendue possible grâce au coup de pouce éducatif du parc naturel régional des Monts d'Ardèche. Il existe 5 dispositifs éducatifs qui permettent de découvrir notre territoire, dont un intitulé « L'école du dehors » qui accompagne les enseignants à faire classe au contact de la nature. Une autre façon d'apprendre, d'observer et de comprendre son environnement.
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2: Les fruits du hêtre Fagus sylvatica, aussi appelé fen, peuvent être utilisés dans des pâtisseries. C'est notre sélection sauvage de la semaine. Le hêtre fructifie en automne. Les fens sont fermés dans une cupule hérissée d'épines molles, une sorte de bogue, bien plus petite que celle de la châtaigne. Cette sorte de bogue, cette cupule, s'ouvre en quatre à maturité. Les fens y sont regroupées par deux ou trois. Elles sont petites, de forme triangulaire, et chacune renferme une amande, une graine, qui peut rappeler par son goût la noisette. Côté vertu thérapeutique, la consommation de fen aurait un impact positif sur la santé. Ils étaient utilisés dans la prévention des maladies du système nerveux, telles que la maladie d'Alzheimer, dans la diminution des symptômes de la Tourette, ou encore pour diminuer les douleurs rhumatismales et guérir certaines affections cutanées. La tentation est donc grande de vouloir en ramasser à l'appel et de s'en empiffrer. Mais attention toutefois, car la fen, bien que riche en lipides et en glucides, a un péricarpe contenant de la phagine, cette substance toxique qui peut provoquer à haute dose des troubles intestinaux et des maux de tête, allant jusqu'à des délires, voire des convulsions. Doucement donc sur la fen. Il n'empêche qu'une fois écorcées, les fernes sont délicieuses. Crues, en petite quantité donc, grillées pour l'apéro, bouillies et réduites en purée pour, comme le pratiquaient les Amérindiens. Elle offre une large palette de recettes qui raviront les papilles. Du fruit du hêtre, la fen, on extrait également une huile comestible et très parfumée. Les connaisseurs la trouvent même supérieure à l'huile de noix et même certains diront à l'huile d'olive. Il faut 50 kg de fen pour fabriquer 10 litres d'huile. Pas de précipitation pour le ramassage, attendez que les cupules soient tombées au sol, en général entre septembre et octobre. Ce sera gage de leur maturité. Vérifiez toutefois qu'elles ne présentent pas de trous, au risque qu'elles n'aient déjà été visitées par quelques gourmands.
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1: On parle aujourd'hui d'une association qui fait vivre les arts sur notre territoire. Il s'agit de Chou, Hibou et Bouffadou, une association basée en Sud-Ardèche et qui vous propose une offre d'ateliers et de stages pour petits, petites, grandes et grandes, animées par des artistes locaux. L'atelier dessin et BD, c'est une offre d'ateliers hebdomadaires pour les ados et les jeunes de tous niveaux, et ce à partir de 8 ans, à Valls, à Aubenas et à l'Alvade d'Ardèche. Ainsi, Chou, Hibou et Bouffadou vous apprend à dessiner et raconter des histoires en bande dessinée, et ce tout au long de l'année. 3 ateliers hebdomadaires sont proposés, d'une durée d'1h30 chacun, les mercredis en période scolaire. Alors pour les enfants à partir de 8 ans, il y a 2 possibilités, soit à l'Alvade de 10h à 13h, soit au centre socioculturel Le Palabre à Aubenas de 13h à 14h30. Et il y a donc aussi un atelier destiné aux adolescents et adolescentes qui se déroulera, lui, de 15h à 16h30, toujours au Palabre à Aubenas. Une séance d'essai gratuite est proposée sur réservation uniquement, ça se passera le mercredi 16 septembre. Pour retrouver toutes les infos et propositions de Chou, Hibou et Bouffadou, au singulier et Bouffadou avec 2 F, rendez-vous sur la page Hello Asso de l'association ou par mail à l'adresse suivante atelier-dessin-et-bd@gmail.com. atelier-dessin-et-bd@gmail.com. Si vous souhaitez rencontrer l'association Chou, Hibou et Bouffadou, ils seront aussi présents au forum des associations à Montpezat ce 5 septembre, le matin, et à celui du Palabre à Aubenas le samedi 5, toujours cette fois l'après-midi. Chou, Hibou et Bouffadou, c'est une association implantée dans les Cévennes ardéchoises qui souhaite proposer, promouvoir, développer et pérenniser la pratique artistique et la médiation culturelle dans notre région.

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1: 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Il est midi en temps universel, 2 heures de plus ici à Paris. Et c'est l'heure du journal. Bonjour Olivier Sherman.
2: Bonjour Anne, bonjour à toutes et à tous.
1: L'Europe durcit le ton face à la Russie après le sabotage d'un avion allemand.
2: Oui, l'Europe parle d'un acte de terrorisme soutenu par un État. Paris et Berlin veulent désormais frapper Moscou avec de nouvelles sanctions sur le terrain. Vladimir Poutine, lui, poursuit ses frappes contre l'Ukraine.
1: Au Népal, une semaine après les crues dévastatrices, l'espoir de retrouver des survivants s'amenuise.
2: Plus de 1100 morts et près de 4000 personnes toujours portées disparues. Les secours fouillent notamment des tunnels de centrales hydroélectriques.
1: Une opération israélienne au sol à Gaza. Elle a visé un haut responsable du Hamas.
2: Le cadre palestinien a été capturé lors d'un raid meurtrier dans le camp de Shati. Israël affirme qu'il détenait des informations sur les otages. Le Hamas dénonce une opération criminelle.
1: Après 9 mois de mission, l'équipage du porte-avions américain Abraham Lincoln débarque en Thaïlande.
2: 5 jours de repos dans la célèbre station balnéaire de Pattaya qui se prépare à les accueillir. Une escale bienvenue pour les marins et une manne pour l'économie locale.
1: Dans votre journal aussi, la Chine qui veut faire de l'Égypte un nouveau partenaire technologique et notamment dans le domaine de l'intelligence artificielle.
2: Au cœur des discussions, l'intelligence artificielle et les technologies de reconnaissance des personnes et des véhicules. Et derrière les accords technologiques entre les deux pays se profile une question sensible, l'usage de l'IA pour surveiller les populations.
1: Et puis on va parler de sport aussi, de tennis avec la suite de l'US Open, et puis du foot et la fin du mercato européen. Le journal des sports, c'est dans un quart d'heure.
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1: Face à la Russie, l'Europe promet de monter d'un cran.
2: Au moins 3 fortes explosions ont secoué ce mercredi le centre de Kiev. L'Ukraine, visée par des frappes massives de la Russie depuis une semaine. Les alliés de Kiev, eux, s'activent pour répondre aux attaques hybrides du Kremlin en Europe. L'Allemagne a annoncé hier des mesures de rétorsion contre la Russie après l'avoir accusé d'avoir envoyé un drone chargé d'explosifs début août à l'aéroport de Leipzig, une plateforme militaire capitale pour l'armée allemande. Et pour l'OTAN, les autres capitales européennes, elles aussi, haussent le ton. Julien Chavanne.
4: Kaya Kallas parle d'un acte de terrorisme soutenu par un État. Depuis l'Irlande, où les ministres européens des Affaires étrangères sont réunis, la chef de la diplomatie des 27 appelle ses partenaires à monter d'un cran face à la Russie. L'UE a convoqué le chargé d'affaires russe à Bruxelles. Même réponse de la France par la voix du ministre des Affaires étrangères, Jean-Noël Barrot.
5: J'ai convoqué le chargé d'affaires russe à Paris pour que nous puissions protester très vivement sur les fondements qui nous sont apportés par nos amis allemands, étayés et qui permettent de démontrer qu'il y avait la volonté de saboter cet avion et ce site logistique qui a été utilisé par l'Allemagne et par l'Europe pour soutenir l'Ukraine. Nous soutiendrons les propositions que l'Allemagne a mises en avant

0: Et puis on en reste en Allemagne. Hein. Deux nouveaux actes de sabotage présumés visent des infrastructures électriques. Des explosifs ont été utilisés dans l'est du pays, près de la frontière polonaise, tandis qu'un poste électrique a été volontairement court-circuité dans l'ouest. Pas de coupure massive, mais une enquête antiterroriste est ouverte. Les autorités étudient notamment la piste de l'extrême gauche et celle d'un sabotage téléguidé par un État étranger, sans nommer aucun pays pour l'instant.
1: Au Népal, les chances de retrouver des survivants s'amenuisent, mais les autorités veulent garder espoir.
0: Au moins 1114 personnes tuées, près de 4000 toujours portées disparues. Une semaine après l'effondrement du glacier dans l'Himalaya qui a engendré une crue meurtrière, les secours sont notamment mobilisés pour tenter de retrouver une centaine d'ouvriers piégés dans des tunnels de plusieurs centrales hydroélectriques. Eshor Rajpoudel est le secrétaire adjoint et chef du district de Katmandou.
2: Nous avons de l'espoir. On espère pouvoir les ramener en vie et les recherches se poursuivent. C'est une région particulière car elle abrite des centrales hydroélectriques. Certaines sont achevées, d'autres étaient en cours de construction. C'est pour cela que de nombreuses personnes, des ingénieurs et des ouvriers, étaient déployés sur place. Ils ont été piégés à l'intérieur de ces tunnels. Malheureusement, le Népal ne dispose pas d'experts spécialisés dans des opérations de sauvetage de ce type et pour une catastrophe de cette ampleur. C'est pour cela que mon gouvernement a sollicité l'aide des pays voisins, de l'Inde et de la Chine, pour qu'ils envoient des experts en tunnel et pour mener ces recherches. Ils sont en ce moment sur place. Les opérations se poursuivent. On espère encore pouvoir les retrouver, mais désormais leur sort est aussi entre les mains des dieux.
0: Up to the gods. Eshor Rajpoudel, secrétaire adjoint et chef du district Katmandou, joint au téléphone par Nicolas Feldman.
1: L'épidémie d'Ebola en République démocratique du Congo a fait plus de 3000 morts.
0: C'est le dernier bilan annoncé aujourd'hui par les autorités congolaises et le virus continue à progresser avec plus de 6000 cas recensés. L'épidémie déclarée officiellement mi-mai est la plus meurtrière jamais connue en RDC.
1: Xi Jinping poursuit sa visite en Égypte.
0: La première, depuis une décennie, le président chinois a rencontré ce matin son homologue Abdel Fattah al-Sissi. Au moment où le Caire et Pékin cherchent à renforcer leur coopération en matière sécuritaire et technologique. L'Égypte et la Chine, régulièrement pointées pour leur usage de la technologie à des fins répressives, doivent signer une série d'accords, notamment dans le secteur de l'intelligence artificielle, avec une proposition du géant Huawei qui inclut un partenariat avec iFlytek. Mélissa Barra, cette entreprise est critiquée par les défenseurs des droits de l'homme.
3: Oui, en 2017 déjà, Human Rights Watch a envoyé une lettre au président d'iFlytek avec cette demande. Comment sa technologie de reconnaissance vocale automatique est-elle utilisée par la police chinoise pour surveiller des conversations téléphoniques? Depuis, l'entreprise s'est hissée au premier rang jusqu'à être surnommée le Siri chinois en misant sur ses avancées spectaculaires en matière d'intelligence artificielle. iFlytek a équipé plusieurs constructeurs automobiles d'assistants vocaux dans un pays leader dans le secteur des voitures autonomes. En 2019, le département du commerce des États-Unis l'a placé sur sa liste noire des entreprises accusées d'être impliquées dans la répression des minorités ethniques en Chine, notamment des Ouïghours. iFlytek n'est pas la seule, elle fait partie de ce qu'on appelle les dragons de l'IA, mais elle ne cache pas ses relations étroites avec les autorités. Elle a même un département des affaires policières, indique le New York Times. Selon la proposition de partenariat avec l'Égypte que Bloomberg a pu consulter, iFlytek offrirait un service de reconnaissance de véhicules et de personnes à partir d'une base de données nationale.
0: Et puis toujours en Égypte, un accident de bus a fait au moins 22 morts et 28 blessés dans la péninsule du Sinaï. Parmi les victimes, 10 ressortissants jordaniens. Le car qui transportait 43 personnes s'est renversé sur une route. Les causes de l'accident restent inconnues. Les accidents de la route sont fréquents en Égypte. Près de 6000 personnes y ont perdu la vie l'an dernier.
1: Une opération israélienne au sol à Gaza contre un haut responsable du Hamas.
0: Il a été enlevé hier à Gaza par l'armée israélienne, une opération d'infiltration rare qui a fait plusieurs morts côté palestinien et qui a marqué par son intensité. Israël affirme qu'il détenait des informations sur les otages. Le Hamas dénonce une opération criminelle. Frédéric Misselin, bonjour.
4: Bonjour.
0: Vous êtes notre correspondante à Jérusalem. Il s'agit donc d'une opération spectaculaire.
4: Oui, une brusque éruption de violence. Les forces spéciales israéliennes sont entrées hier dans le camp de réfugiés de Shati à Gaza. Elles ont enlevé Moïn al-Arabit. Ce Palestinien est présenté par l'État hébreu comme un haut responsable du Hamas. Il aurait caché les otages israéliens enlevés par le mouvement islamiste le 7 octobre 2023. À Gaza, une source interrogée par l'AFP assure que Moïn al-Arabit était plutôt responsable du service de sécurité intérieure, un haut cadre du mouvement donc chargé de combattre

0: entre les collaborateurs dans l'enclave et notamment les milices soutenues par Israël et qui s'opposent au Hamas. De sources palestiniennes, ces dernières auraient participé au raid. L'opération est israélienne, assure le bureau du Premier ministre et le Shin Bet. Selon le Hamas, Moïn al-Arabid aurait été blessé, ses enfants aussi, sa femme tuée au cours de l'attaque. Enlevé, le Gazaoui a été transféré en Israël pour être interrogé. L'homme serait en possession de très nombreuses informations et la presse israélienne souligne que sa capture déstabilise le Hamas. Le mouvement islamiste armé dénonce, je cite, une opération criminelle.
1: Frédéric Masselin en direct de Jérusalem.
2: L'Iran attaque des bases militaires des États-Unis dans plusieurs pays du Golfe après de nouvelles frappes américaines.
1: Les médias d'État iraniens ont donné un bilan d'au moins 11 morts dans ces frappes américaines, dont 4 au cours d'un mariage dans le sud du pays. Téhéran affirme avoir lancé une opération décisive en riposte, utilisant des missiles et des drones. Les gardiens de la révolution revendiquent des attaques contre des bases militaires américaines en Jordanie, en Irak et à Bahreïn. L'armée jordanienne annonce avoir détruit 10 missiles tirés depuis l'Iran. 3 autres se sont écrasés à l'écart de zones habitées sans faire de blessés. Le Koweït s'est également déclaré visé par des missiles et des drones et des sirènes d'alerte ont retenti tôt ce matin à Bahreïn. Et 2 pétroliers sont actuellement en feu dans le détroit d'Ormuz après avoir heurté des mines, selon les gardiens de la révolution. Pas plus de détails pour l'instant.
2: 9 mois de mission et l'USS Abraham Lincoln jette l'ancre à Pattaya.
1: Le porte-avions américain est arrivé à quai dans un port près de Pattaya après un déploiement prolongé sur fond de conflit au Moyen-Orient. Après près de 9 mois en mer, 5000 marins font escale jusqu'à dimanche dans cette station balnéaire thaïlandaise, réputée pour sa vie nocturne. Une arrivée dont les commerçants locaux espèrent d'importantes retombées économiques, tandis que les autorités ont renforcé les mesures de sécurité. Précision de notre correspondant à Bangkok, Valentin Sebron.
3: Repos et relaxation à Pattaya sont au programme des 5000 marins de l'USS Abraham Lincoln. Une escale qui intervient alors que le porte-avions est au cœur d'une polémique sur les conditions de vie et la santé mentale de son équipage. Après un déploiement en mer particulièrement long, les autorités locales espèrent 2,6 millions d'euros de retombées économiques, tout en appelant les commerçants à ne pas gonfler leurs prix. Mais l'arrivée des marins s'accompagne d'un important dispositif de sécurité, patrouilles de police renforcées et plusieurs centaines d'agents mobilisés dans les zones de divertissement, car Pattaya est réputée pour sa vie nocturne et ses plaisirs tarifés. Bien que la prostitution soit illégale en Thaïlande, la ville, déjà fréquentée par les soldats américains en permission pendant la guerre du Vietnam, compterait aujourd'hui entre 30 000 et 50 000 travailleuses et travailleurs du sexe. Certains secteurs comme Soi 6 et ses bars à gogo sont interdits aux militaires américains, tout comme les magasins de cannabis et le jet ski. Reste à savoir si ces interdictions seront réellement respectées. Valentin Sebron, Bangkok, RFI.
2: La rentrée politique en France et le candidat du parti Les Républicains à la présidentielle qui mène une campagne qui n'arrive pas à décoller.
1: Privé de la dynamique espérée dans les sondages, en cette rentrée, Bruno Retailleau peine à se faire entendre et à imprimer dans les médias. Les prochaines semaines s'annoncent décisives pour la droite classique qui joue très gros pour cette prochaine présidentielle. Explication Raphaël Delvolvé.
4: Quand ça veut pas, ça veut pas. Ce lundi encore, Bruno Retailleau espérait marquer les esprits en dévoilant son projet pour l'école avec la création d'internats disciplinaires pour les élèves violents. Proposition dont personne ou presque ne parle au moment où Marine Le Pen, elle, rencontre un fort écho médiatique avec son interdiction du voile islamique à laquelle Bruno Retailleau s'oppose d'ailleurs. Précédemment, le Vendéen avait aussi tenté de faire parler de lui en qualifiant la France insoumise de parti de collabo avec les islamistes. Là encore, très peu de réactions. On ne passe pas le mur du son, mais on ne dévisse pas non plus dans les sondages, se rassure son équipe de campagne, pour qui tout commence maintenant. Un débat télévisé ou un événement majeur peut tout changer, veut croire un proche, pour qui Bruno Retailleau doit se créer rapidement un espace entre le centre droit et l'extrême droite, faute de quoi un ralliement à Édouard Philippe s'imposera. Ça se décidera en janvier au plus tard, assure-t-on, et la décision pèsera lourd. Si LR ne s'est jamais passé d'un candidat à l'élection reine, le risque d'un score très faible comme en 2022 est bien réel. Si on fait 4,5%, on met la clé sous la porte, observe lucide un membre du parti.
2: Voilà, rentrée politique en France, rentrée pour les élèves aussi et les étudiants, et elle sera plus chère cette année.
1: Effectivement, le mois de septembre rime avec rentrée, mais pour beaucoup d'étudiants, cette période est aussi un stress supplémentaire. L'organisation étudiante de la FAGE a chiffré le coût des dépenses de rentrée et de vie courante à 3200 euros. Suzanne Nijdam, présidente de l'organisation, demande à ce que les critères de bourse soient élargis à au moins 1 million d'étudiants, alors que nombre d'entre eux peinent à boucler les fins de mois.
5: Depuis justement la crise du Covid, où à l'époque tout le monde criait à la précarité étudiante, le coût de la rentrée il a augmenté de 25%. Les bourses elles ont augmenté à peine de 10%. Et donc ça nous montre bien qu'il y a une réelle inaction gouvernementale sur le sujet et une nécessité d'agir. Parce qu'on a vraiment énormément d'étudiants et étudiantes dans ce qu'on appelle une zone de rupture, qui sont tout pile pas bénéficiaires des bourses, mais qui devraient pouvoir y accéder au vu de leur situation. Là actuellement, c'est plus d'un étudiant et étudiante sur deux qui vit avec moins de 200 euros par mois après avoir payé son loyer. C'est 180 euros d'alimentation qui est la base pour juste pouvoir se nourrir simplement sans fioriture à côté, ce qui montre bien que pour la moitié des étudiants et étudiantes, après le loyer et après l'alimentation, il reste à peine 20 euros pour tout le reste et tout ce qui pourrait arriver.
1: Suzanne Nijdom, présidente de l'organisation étudiante de la FAGE, interrogée par Cassiopée Etcheverse.
2: La tapisserie de Bayeux fait aujourd'hui son grand retour à Londres en présence d'invités prestigieux.
1: Une rencontre très symbolique ce mercredi autour d'un trésor de l'histoire franco-britannique. Charles III et Emmanuel Macron vont découvrir ensemble la célèbre tapisserie de Bayeux au British Museum. Une œuvre du XIe siècle exceptionnellement prêtée par la France au Royaume-Uni avant son ouverture au public le 10 septembre.
2: Le journal signé Olivier Charmani, les midi et quart en temps universel. Et on va parler de sport. Bonjour Eric Mamrut.
6: Bonjour Anne, bonjour tout le monde.
2: Avec du tennis d'abord et la 40e rugissante de Gaël Monfils la nuit dernière à l'US Open.
7: Le Parisien a dignement fêté son 40e anniversaire en surclassant le Paraguayen Vallejo au premier tour du 71e et tout dernier tournoi du Grand Chelem de sa carrière. Le futur retraité, à la fin de la saison, qui après s'être relâché a livré une prestation solide et spectaculaire, comme à ses plus beaux jours, s'imposant sur le score de 2-6, 6-1, 6-2, 6-0 face au 60e mondial de 18 ans, son cadet, la Monf qui fait durer le plaisir et peut savourer sa première victoire de l'année en Grand Chelem après ses échecs prématurés à l'Open d'Australie et à Roland-Garros. Gaël, mon fils.
8: Je voulais vraiment au moins gagner un match, bien jouer, être compétitif et j'ai poussé les entraînements. Alors, je ne joue pas mon prime, ça c'est sûr, mais mec, je joue mieux. Je joue mieux et je sens que je suis un peu plus dur à manœuvrer pour les jeunes, donc je leur donne un peu plus de fil à retordre. Je tentais et ça passait, donc finalement, tenter, ça fait que tu t'amuses et pour le coup, ça te permet de tenter, tu vois, des petites folies de temps en temps quand elles viennent, quoi. Bon, maintenant 40 ans, donc c'est cool de l'avoir fait. Il a quoi? Il a 23 ans, donc c'est content de battre un petit jeune de 23 ans, tu vois, sèchement. Franchement, ça fait plaisir. Tu vois, vraiment, de le battre sèchement, ça fait plaisir.
7: Gaël Monfils, qui devient le joueur le plus âgé à gagner un match à l'US Open depuis Jimmy Connors, la légende américaine qu'il avait réalisée en 1992. Le jour de ses 40 ans également. Prochain défi pour le Français, battre demain au deuxième tour un autre petit jeune, l'Américain Lerner Tien, 20 ans et déjà 15e mondial. Chez les favoris, les finalistes du dernier Roland-Garros ont souffert, ne s'imposant qu'au bout des 5 manches. Alexander Zverev, le numéro 2 mondial face à l'Italien Lorenzo Sonego et Flavio Cobolli aux dépens de l'Argentin Comessagna.
2: En football, le mercato estival s'est refermé hier soir dans les 5 principaux championnats européens.
7: Et à l'heure des bilans, ce sont les clubs anglais qui ont été les plus dépensiers cet été. Plus de 4 milliards d'euros investis pour enrôler de nouveaux joueurs. Dernier exemple, Manchester City qui a déboursé 145 millions d'euros hier soir pour s'offrir le milieu argentin de Chelsea, Enzo Fernandez, égalant ainsi le plus gros transfert de l'histoire de la Premier League. Man City qui avait déjà déboursé 135 millions d'euros pour engager Elliot Anderson, 100 millions pour le jeune Marocain Ayoub Bouadi et 75 millions d'euros hier pour le Sénégalais Illiman Diaye. Pas mal non plus Liverpool et ses 125 millions d'euros mis sur la table pour acheter Bradley Barcola au PSG. Des montants astronomiques mais pas illogiques selon le spécialiste du football anglais et consultant de Radio Foot International, Bruno Constant.
9: Cet été, on a quand même plusieurs cycles de transition ou de reconstruction avec Guardiola qui est parti de City, qui est un club en reconstruction, Arne Slot qui est parti de Liverpool avec un nouvel entraîneur, donc Liverpool est en reconstruction depuis maintenant déjà un an avec l'après Klopp qu'il y avait eu à 2 ans. Chelsea a changé d'entraîneur, donc là aussi phase de reconstruction. En dehors d'Arsenal, qui a pas fait de folie et qui prône la stabilité, même Manchester United qui avait fait beaucoup d'efforts les 2 dernières années, c'est pas illogique non plus que ces clubs-là dépensent beaucoup. Après, ce qui choque, c'est les sommes parfois dépensées sur certains joueurs. Les transferts de club anglais à club anglais sont toujours plus élevés. Parce que les clubs-là ont les moyens, comme ils ont beaucoup d'argent, on les fait aussi payer beaucoup plus que les autres. C'est les Anglais qui payent toujours plus, mais comme c'est les Anglais qui gagnent beaucoup plus que les autres, ça ne devrait pas choquer en fait. C'est la loi du marché, celui qui a le plus d'argent peut dépenser plus.
7: Bruno Constant, interrogé par Cédric de Oliveira, et parmi les derniers mouvements enregistrés hier, noté celui du Lyonnais Malik Fofana qui s'est engagé avec Sunderland. En revanche, Lamine Camara n'a finalement pas été transféré à Chelsea. Son club monégasque a rompu sur le fil l'accord qu'il avait pourtant conclu quelques heures avant avec le club de Londres. Le Sénégalais reste donc en principauté.
2: L'actualité sportive, Eric Mamrut. On parlait tout à l'heure dans le journal des Européens de leur position face à la Russie, jugée responsable du drone découvert le mois dernier à l'aéroport de Leipzig en Allemagne. Les Européens ne sont pas les seuls à changer de ton. Le président ukrainien, lui aussi, opte pour une approche plus frontale. Il y avait eu déjà la multiplication des attaques de drones contre le territoire russe ces dernières semaines et désormais, Volodymyr Zelensky met en garde, le ciel n'est pas sûr non plus, les avions civils n'y ont pas leur place. On va essayer de comprendre si ça peut changer quelque chose avec notre invité. Bonjour Étienne Marcuse.
6: Bonjour.
2: Vous êtes chercheur associé à la Fondation pour la Recherche Stratégique. Alors, on parle quand même là d'un pays qui est très isolé depuis le début de la guerre. Qui survole encore la Russie aujourd'hui ?
6: En fait, paradoxalement, il y a encore beaucoup de pays qui, en tout cas, se laissent la possibilité de traverser le territoire russe. C'est ceux qui sont concernés par en fait une interdiction de survol, ce sont les pays occidentaux et leur soutien, enfin leurs alliés, par exemple le Japon, etc. Donc en fait, tous les pays qui sont plus neutres, par exemple la Turquie, la Chine, l'Inde, etc., ou même les pays africains, peuvent survoler le territoire russe, et certains le font, parce qu'en fait, tout simplement, c'est la route la plus courte, par exemple, pour rejoindre les États-Unis ou enfin l'autre hémisphère, l'hémisphère ouest. Donc en fait, ceux qui peuvent se permettre font d'énormes économies de carburant.
2: Et est-ce que ça rapporte quelque chose à Moscou ?
6: A priori, non. C'est l'utilisation, un simple survol, pas forcément, mais c'est surtout ces pays-là, certains desservent encore des aéroports russes, la desserte notamment de Moscou, par exemple, pour tous les Russes qui veulent aller à Dubaï, dans les pays du Golfe ou en Chine. Donc oui, ça, de facto, ça rapporte à Moscou. Mais c'est surtout, ça permet de ne pas être isolé sur la scène internationale.
2: Et pour ces pays-là, qui se laissent donc la possibilité de survoler le territoire russe, est-ce que le trafic est le même qu'avant ou il a quand même baissé depuis le début de la guerre en Ukraine ?
6: Alors ça, malheureusement, je ne saurais pas vous dire, puisque je ne suis pas spécialiste du trafic aérien. Mais a priori, bon, en tout cas, le trafic continue et c'est surtout ça qui importe pour la Russie parce que là encore, ça montre qu'elle n'est pas complètement isolée sur la scène internationale.
2: Et c'est à ces pays-là que s'adresse Volodymyr Zelensky quand il dit que le ciel n'est pas sûr désormais ?
6: Alors c'est à ces pays-là, mais aussi aux compagnies aériennes russes. Les compagnies aériennes sont assez réticentes, à juste titre, à la prise de risque. Il faut bien se rappeler que il y a eu même récemment des accidents malencontreux. Par exemple, on pense forcément au vol Malaysian Airlines qui avait été abattu par soit des séparatistes pro-russes, soit les Russes en 2014-2015 de mémoire. Et plus récemment, quand l'Iran avait abattu au début des années 2020 un appareil ukrainien lors d'un échange avec les États-Unis.
2: Alors justement, quand il a pris la parole, quand il s'est exprimé à ce sujet, Volodymyr Zelensky a dit qu'il ne souhaitait pas que des vies civiles soient perdues, alors qu'on imagine bien qu'il y a un risque assez important. C'est possible ça comme posture à tenir pour le président ukrainien ?
6: Alors il faut avouer que c'est assez étrange comme déclaration, puisque en fait, de facto, par exemple, donc il mentionne le fait qu'il y a des drones qui évoluent, des drones ukrainiens qui évoluent de plus en plus dans l'espace aérien russe. Donc en fait, il y a de facto un risque de collision avec ces appareils non pilotés qui, en plus, ne sont pas équipés de transpondeurs, donc ce qui permet d'éviter les collisions. Donc oui, en fait, il existe un risque, mais qui existe depuis maintenant plusieurs années. C'est vrai que c'est assez étrange de faire cette déclaration-là et c'est même assez risqué d'un point de vue, on va dire, diplomatique, puisque en cas d'accident, même si c'est effectivement un accident, certains vont très probablement dire « Ah ben vous voyez, il l'avait dit, il l'a fait, c'était une attaque volontaire ». Donc c'est assez étrange comme déclaration et assez risqué.
2: Et alors qu'est-ce qui la motive selon vous ?
6: Je pense que c'est avant tout une volonté, là encore, d'isoler la Russie. Donc, comme je disais, les compagnies aériennes sont réticentes au risque. Donc, certaines vont possiblement vouloir soit dérouter leur vol, par exemple, continuer de passer par la Russie, mais beaucoup plus loin du front ukrainien. Certains pourraient éventuellement songer à arrêter. Donc, c'est potentiellement principalement ce qu'espère Volodymyr Zelensky en faisant cette déclaration. Et c'est aussi pour montrer qu'il a encore la capacité d'escalader dans ce conflit. Il faut rappeler que pour l'Ukraine, c'est un conflit qui est existentiel. C'est l'existence même de l'État ukrainien qui est menacée.
2: Et c'est donc vrai. Est-ce que l'Ukraine a effectivement les capacités matérielles de perturber le ciel russe aujourd'hui ?
6: Ah, tout à fait. Il pourrait très bien commencer à menacer les aéroports civils, par exemple autour de Moscou. Comme on l'a vu, les Iraniens qui ont ciblé à plusieurs reprises les aéroports de Dubaï, par exemple, les Ukrainiens pourraient faire ce genre de frappe. Et ça paralyse vraiment les opérations aériennes sur un aéroport, parfois pendant des heures ou même des jours si c'est des campagnes qui se déroulent sur le long terme.
2: Alors vous nous disiez tout à l'heure que s'il y avait un accident lié à un drone ukrainien, ça pourrait être utilisé par la Russie, notamment pour déclencher une riposte. Si ça arrivait, est-ce qu'il pourrait y avoir une réaction aussi, disons, avec plus de recul de la part des alliés européens, ou de toute façon le soutien à l'Ukraine est acquis selon vous ?
6: Non, tout à fait. En fait, c'est plus que justifier une riposte de la Russie. C'est plus, le risque est énorme de crisper, voire de complètement arrêter un soutien des Européens, puisqu'en fait, abattre un appareil civil avec des civils à l'intérieur sans finalité militaire serait un crime de guerre. Donc un crime de guerre, forcément, ne pourrait pas rester impuni, en tout cas aux yeux des Occidentaux. Donc c'est pour ça que c'est une déclaration qui est vraiment surprenante, et là encore, la Russie pourrait très bien s'en servir volontairement, de différentes manières. Donc, on ne voit pas vraiment l'intérêt d'une telle déclaration, certes pour isoler la Russie, mais au final, les risques afférents sont bien plus élevés, à mon sens.
2: Je vous remercie beaucoup, Étienne Marcus, d'avoir été en ligne avec nous. Je rappelle que vous êtes chercheur associé à la Fondation pour la Recherche Stratégique. Merci.
6: Merci.
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2: Il est 15h26 en Cisjordanie, territoire palestinien occupé par Israël, morcelé, victime de la violence des colons, mais où les habitants continuent d'organiser des mariages en grande pompe, des buffets immenses, des centaines et des centaines d'invités réunis dans un cadre somptueux. Ça pourrait sembler paradoxal, mais en fait, Amira Swilem, les fêtes de mariage sont comme des défis aux entraves quotidiennes, presque un défouloir pour des Palestiniens qui s'endettent lourdement afin de célébrer ce qu'ils appellent la joie de toute une vie.
11: C'est la plus belle journée de leur vie, probablement la plus longue aussi.
12: Eliana, ne penche pas trop ta tête. Reste droite, la tête droite.
13: Allez, 3, 2, 1.
11: Eliana Benoura, 25 ans, épouse aujourd'hui son amour de jeunesse, Semer Jeraïsa, 30 ans. 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
13: Eliana, tu te rappelles de la pose que l'on vient de faire ? 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
11: 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Glamour et occupation ne font pas bon ménage ici.
14: Depuis la fenêtre, j'ai vu des colonies. Ce n'est clairement pas un sentiment agréable. On ne peut ni entrer ni sortir de la ville à cause de ces colonies.
11: Des colonies, mais aussi des checkpoints israéliens de plus en plus. Ce sont surtout eux qui sont au centre des inquiétudes aujourd'hui. 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
15: Il y a plus de 900 checkpoints en Cisjordanie. Si tu veux aller à Ramallah, par exemple, tu vas devoir passer par plusieurs checkpoints. 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Ce soir, on a des invités qui viennent de villages à l'est de Bethléem. 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
10: Bonjour, nous sommes Kerwan, Yvan et Mathurin du Club Info. Et aujourd'hui, nous allons interviewer Madame Derville de l'ARCOM. Tout d'abord, est-ce que vous pouvez vous présenter, ce que vous faites
11: Bonjour, alors moi je suis Christine Derville et donc je suis la secrétaire générale de l'ARCOM à Lyon. Donc de l'ARCOM Lyon. Et l'ARCOM, c'est l'autorité de régulation de la communication audiovisuelle et numérique. Et donc qui s'occupe de réguler tout l'audiovisuel en France.
12: Quand est-ce que l'ARCOM a été fondée et pourquoi ?
11: Alors l'ARCOM a été créée en janvier 2022, institution récente, et c'est la fusion en fait d'une ancienne autorité de régulation qui s'appelait le Conseil supérieur de l'audiovisuel, qui avait en charge toute la régulation de l'audiovisuel en France, et de l'ADOPI. Alors l'ADOPI c'est moins connu, mais c'était l'autorité de régulation en charge de tout ce qui était protection des droits d'auteur, des œuvres et de la propriété intellectuelle. Donc aujourd'hui l'ARCOM a hérité des missions du CSA au niveau de la régulation de l'audiovisuel, chaîne de radio, chaîne de télévision, respect du pluralisme par exemple, et puis la protection des œuvres, la protection des auteurs, et puis également un rôle d'observation au niveau de tout ce qui se passe sur les plateformes en ligne, les réseaux sociaux, etc.
10: Sur qui et jusqu'où influe l'ARCOM ?
11: Alors c'est une très très bonne question. L'ARCOM a une compétence sur ce qu'on appelle les médias hertziens. Alors c'est un petit peu technique. L'ARCOM a une compétence sur les chaînes de radio, de télévision qui émettent sur le hertzien. Ça veut dire la TNT, la FM, la radio numérique. Mais par exemple, l'ARCOM n'a pas de compétence sur les plateformes, les réseaux sociaux, YouTube, et également sur les chaînes qui diffusent sur les box, par exemple, ou sur le satellite. Ces chaînes de télévision ont une simple déclaration à faire, mais ne rentrent pas dans le champ de compétence de régulation de l'ARCOM.
13: Et quels sont les objectifs de l'ARCOM ?
11: Alors, les missions de l'ARCOM, en fait, ce sont des missions, alors il y en a plusieurs types, hein, mais de régulation. Donc régulation, donc autorisation des chaînes de radio et de télévision dans le cadre d'appels aux candidatures. L'ARCOM délivre des autorisations d'émettre. Ensuite, une fois que ces autorisations sont délivrées, l'ARCOM s'assure que les obligations qui ont été souscrites sont respectées. Bon, je vais vous donner un exemple. Une radio qui nous dit, moi je vais diffuser de la musique rap. Si demain elle se met à diffuser de la musique classique, c'est un petit peu embêtant parce qu'on aura vraisemblablement déjà autorisé une radio de musique classique. Donc voilà, on essaie de faire en sorte qu'il y ait un champ de plus divers possible au niveau des médias. Et puis ensuite, des compétences en matière de respect du pluralisme, notamment par exemple pendant les élections, faire en sorte que pendant les élections, quelles qu'elles soient, présidentielles, municipales ou autres, eh bien, il y a un temps d'équilibre entre les différents candidats qui soit respecté, que tous les candidats puissent s'exprimer dans une certaine mesure, de faire en sorte qu'un accompagnement des médias

0: collectivité indépendante. C'est une administration, mais qui est indépendante, qui ne dépend pas d'un ministère, normalement, qui ne reçoit pas d'instructions de la part du gouvernement, donc, qui prend ses décisions en toute indépendance. Et donc, elle est dirigée par un président et par 8 membres. Donc, c'est un collège de 9 membres qui, à Paris, vont prendre les décisions. Après, il y a des antennes régionales. Moi, je représente l'antenne régionale donc, située à Lyon. Et bien, à Lyon, moi, je vais instruire des dossiers et le comité à Lyon peut prendre des décisions sur des dossiers locaux de radio locale ou de télévision locale également. Et on peut aussi, nous, rendre des avis, faire des propositions pour l'ARCOM Paris. Et voilà. Et ensuite, il y a une administration, évidemment. Donc ça, c'est le collège, hein, 9 personnes. Et ensuite, il y a une administration avec des directions, radio, télévision, plateforme en ligne, juridique, programme, etc., qui vont évidemment mener un travail d'instruction pour le compte du collège.
1: Pourquoi l'ARCOM a supprimé C8 et Énergie 12 ?
0: Ces décisions ont été prises, donc ces deux décisions effectivement, non pas de les supprimer, en tout cas de ne pas réautoriser ces deux chaînes, dans le cadre d'une procédure d'appel aux candidatures, effectivement, où ces deux chaînes étaient candidates pour récupérer leur autorisation d'émettre, au même titre qu'un grand nombre d'autres candidats. Et l'ARCOM, c'est vrai, a décidé de ne pas réautoriser C8 et Énergie 12 au profit de deux autres candidats nouveaux. Alors, les motifs sont un petit peu différents pour les deux chaînes. Pour Énergie 12, on va dire que l'ARCOM a dû considérer que la chaîne répondait moins aux critères du pluralisme. Il y a des critères de droit qui sont inscrits dans la loi à respecter. Et il y en a un certain nombre. Et donc, l'ARCOM a dû considérer que Énergie 12, du fait d'un certain nombre de rediffusions, de programmes, etc., et d'un peut-être manque de programmes originaux, répondait moins bien que les candidats qui ont été autorisés aux critères du pluralisme. Et puis, en ce qui concerne C8, vraisemblablement, on peut aussi penser, parce que moi, je n'étais pas dans... je n'ai pas pris cette décision, donc c'est difficile de vous donner les exactes raisons. Mais en tout cas, l'ARCOM a dû considérer que les nombreuses sanctions dont a fait l'objet C8, notamment via l'émission TPMP, ont eu raison, si vous voulez, d'autorisation, qu'il y avait eu un certain nombre de sanctions répétées, convenait de ne pas réautoriser du fait de ces sanctions. Et peut-être que également l'un des candidats ou les candidats retenus, eux, répondait mieux à certains critères de la loi.
2: À part avoir rendu C8 et Énergie 12 impossibles, quelles sont les autres actions récentes de l'ARCOM ?
0: Alors, c'est une bonne question. Alors, il y a des actions, justement, très importantes qui sont menées contre le piratage, en tout cas contre le streaming illégal, notamment pendant les matchs de foot. Par exemple, là, récemment, sur le Classico PSG-OM, on sait qu'il va y avoir un grand nombre de gens qui vont regarder de manière illégale, c'est-à-dire qu'ils n'ont pas payé la plateforme qui est DAZN, qui permet de regarder les matchs en payant. Donc, il y a un grand nombre de gens qui vont se connecter sur des sites illégaux et qui vont regarder, donc, de manière illégale. Donc là, il y a une grande action à mener pour fermer en temps réel donc c'est le plus de sites possible. Alors tous n'ont pas été fermés, mais il y a quand même eu un grand nombre de sites. Donc ça, c'est une action importante. Et pourquoi c'est important ? Parce que l'argent qui est payé, que par exemple moi je vais payer pour pouvoir regarder les matchs de l'OL, par exemple à DAZN, c'est de l'argent qui va être versé au club. Et cet argent, c'est ce qui permet au club de payer les joueurs, de payer les coûts du club. Donc c'est pour ça que c'est très important qu'ensuite les clubs puissent être compétitifs au niveau européen. C'est toute une économie, c'est pas juste le PSG qui on se dit, bon, on n'a peut-être pas besoin, le PSG, ils ont quand même besoin, mais c'est tous les clubs du chemin de fer. Donc ça, c'est une action qui est très importante. Protéger les œuvres contre le téléchargement illégal, ça peut être aussi... effectivement, on a parlé de la non-réautorisation de C8 Énergie 12, qu'on peut critiquer. Il y a eu des débats et on peut critiquer cette décision, on peut la contester. Elle a été validée par la plus haute juridiction de droit administratif en France. Mais il y a des nouvelles chaînes qui ont été quand même autorisées. Donc l'ARCOM participe à contribuer à proposer un pluralisme le plus large possible. Donc c'est l'autorisation de chaînes de radio, de télévision. C'est aussi pendant, donc je le disais tout à l'heure, mais pendant les élections, faire en sorte de veiller à ce qu'il y ait un pluralisme qui s'exprime, de manière à ce que pendant les élections, il n'y ait pas un candidat ou une candidate qui s'exprime, puis que les autres, on ne puisse pas les entendre. Donc c'est de faire en sorte qu'il y ait une sorte d'équilibre, alors pas forcément égalitaire, mais en tout cas le plus équitable possible. Ça, c'est l'un des rôles très très importants de l'ARCOM. Et puis de veiller aussi à ce que dans les programmes, il y a une certaine diversité.

0: aussi qui s'exprime, que si par exemple on a envie de regarder, de voir un peu de sport féminin à la télé, c'est super le sport masculin, il n'y a aucun souci, au contraire, mais si on a envie de regarder un peu des filles bah, jouer au foot, au handball, au rugby, ou faire de l'athlétisme, bah, on puisse le faire et il y a encore du progrès à faire à ce niveau-là. Voilà, ça fait partie des différentes missions de l'ARCOM, mais il y en a un certain nombre. Et puis pour terminer, par exemple, l'un de mes rôles au quotidien, moi en région, bah, c'est d'accompagner les médias dans leur développement, de les conseiller s'ils ont besoin. Voilà, c'est d'être là pour répondre aussi aux questions au niveau juridique, etc. Donc on a un rôle important au niveau quotidien, d'accompagnement et de conseil.
1: On a essayé de se renseigner un peu on a trouvé quelques chiffres et des actions récentes de l'ARCOM. Notamment, on a vu qu'il y avait aussi une influence active sur la partie occidentale de la Russie, qui a arrêté récemment deux chaînes russes, mais aussi pas plusieurs autres précédemment. Et aussi un combat actif face aux pirates, donc vous en avez parlé. 200 000 euros pour faire une campagne massive contre les pirates, afin d'arrêter 171 sites illégaux, il me semble, de ce que j'ai trouvé.
0: Est-ce que je peux répondre sur un point déjà,
1: Bien sûr.
0: qui est très important, qui est l'arrêt effectivement des chaînes russes, qui étaient diffusées effectivement via Eutelsat. Et alors oui, c'est un acte, une action de l'ARCOM, hein, mais par contre c'est une action de l'ARCOM pour le coup qui ne relève pas comment dire, d'une décision de l'ARCOM, mais de la Commission européenne, hein, dans le cadre de ce qui se passe dans la guerre entre la Russie et l'Ukraine. Effectivement, les chaînes russes sont interdites, et effectivement Eutelsat, qui est un distributeur de chaînes satellites français, continue de diffuser deux chaînes russes, et l'Union européenne a ordonné effectivement ce que ces chaînes russes soient stoppées dans leur diffusion, et c'est effectivement l'ARCOM qui a mis fin à cette diffusion, mais ce n'est pas une décision de l'ARCOM. Mais effectivement, deux chaînes russes qui ont été arrêtées de diffuser sur Eutelsat.
2: Ça doit être aussi à cause d'une certaine propagande par rapport à la télévision.
0: Oui, effectivement, l'Union européenne craint que par l'intermédiaire effectivement de ces chaînes, il y ait une propagande russe qui puisse effectivement s'exprimer. Donc voilà, il a été ordonné, dans le cadre d'un contexte de guerre, de mettre fin à la diffusion de ces chaînes. Mais voilà, je dis juste, c'est l'ARCOM qui a été donc en France, puisque c'est un opérateur satellite français, donc en charge de faire arrêter cette diffusion, mais ce n'est pas une décision de l'ARCOM pour le coup. Alors que C8 et Énergie 12, ce sont bien deux décisions de l'ARCOM.
1: Le combat de l'ARCOM, c'est aussi une lutte contre la désinformation. Qu'est-ce que la désinformation?
0: Alors, c'est une très très bonne question. Alors, c'est parce que c'est toute la problématique, effectivement, entre la liberté d'expression, d'avoir une liberté d'expression, puis effectivement aussi, mais du coup, de lutter contre ce qu'on appelle la désinformation ou les fake news. Alors, l'ARCOM va intervenir pour le compte de l'Europe aussi, notamment sur les réseaux sociaux, les plateformes, dans le cadre de campagnes de désinformation, mais qui seraient massives. Par exemple, où il y aurait une volonté de manipuler une opinion, donc à travers une multitude de messages. On est dans une campagne de propagande et de désinformation qui peut être parfois manipulée initiée par des États, donc avec des moyens importants. Donc on va être sur des messages à caractère répétitif, massif, voilà, allant dans un sens, hein. Ce n'est pas un internaute qui va propager une fausse information et où l'ARCOM va intervenir. D'abord, l'ARCOM n'a pas les moyens. On va être vraiment sur une campagne de désinformation, c'est-à-dire massive, avec voilà, un grand nombre de messages qui vont être propagés de manière répétée, ciblée, etc. Enfin, l'ARCOM va intervenir, en tout cas, faire remonter au niveau de l'Union européenne sur ce genre de messages. C'est pas, je le répète, hein, c'est pas sur une fausse information qui va être véhiculée comme ça sur un réseau social, parce que bon, sinon, voilà, l'ARCOM ne ferait que ça, parce que des fausses informations sur notamment les réseaux sociaux, il y en a quand même beaucoup.
1: On en a un peu du coup parlé tout à l'heure sur essayer de rendre la télévision plus accessible avec une diversité dans vos choix. Et donc pour revenir sur ça, quels sont d'une certaine manière vos critères de sélection? Sur quoi vous basez-vous pour savoir quelles chaînes vont rester et quelles autres chaînes vont partir?
0: Alors, c'est très important. Alors, moi, pour le coup, ça fait partie de mes missions au quotidien, puisque j'instruis des dossiers d'appel aux candidatures, hein, dans le cadre d'appel aux candidatures. Alors, moi, sur le plan local, supposons, donnons un exemple, que voilà, l'autorisation d'un FOERC, donc, qui est la radio locale d'Aubenas, va bientôt arriver à expiration, l'année prochaine d'ailleurs, et donc, un FOERC va devoir déposer un dossier de candidature, et comme vont le faire d'autres candidats, et puis peut-être des candidats qui voudront récupérer la fréquence d'un FOERC. Donc, du coup, moi, je vais instruire les dossiers au niveau local, au niveau régional, et ensuite, je vais faire des propositions. Et mes critères de choix au niveau régional de l'ARCOM et au niveau national, ça va être les mêmes. Alors, il faut savoir que nous, on s'appuie sur une loi, qui est la loi de 1986, plutôt très récente, mais qui édicte un certain nombre de critères de droit. Donc, ce n'est pas l'ARCOM qui dit « Oui, non, mais moi, j'aime bien cet animateur ou j'aime bien cette chaîne, voilà, ça me plaît, donc on va autoriser. » Non, il y a des critères de droit donc qu'on doit faire respecter, notamment le critère du pluralisme. Donc, est-ce que la chaîne, est-ce que le média, est-ce que, par exemple, moi, si je décide de proposer un FOERC, qu'est-ce qu'un FOERC va apporter au pluralisme, par exemple, à Aubenas? Voilà. Qu'est-ce qu'ils vont apporter par rapport à des réseaux nationaux thématiques? Je pense à Énergie, je pense à Skyrock, ou des radios nationales type Europa, RTL. Qu'est-ce que va apporter un FOERC en termes de pluralisme? Ça, c'est important. Eh ben, moi, je vais considérer qu'un FOERC apporte un ancrage local que n'apportent pas les autres, va apporter une proximité avec les auditeurs, une possibilité d'ouvrir son antenne aux auditeurs. C'est sûr que ça va être plus difficile que vous interveniez, par exemple, sur Europa 1, voire même sur Skyrock, même si la programmation musicale peut être sympa. Donc voilà, un FOERC va proposer un certain nombre de choses que n'apportent pas les autres, et de la même manière, les autres vont proposer des choses différentes. Donc on regarde ce pluralisme de manière à essayer de ne pas autoriser des médias qui font tous la même chose, parce que sinon il n'y a pas vraiment d'intérêt. Et l'idée aussi, du coup, c'est qu'on ait différentes opinions qui puissent s'exprimer pour que l'auditeur et le téléspectateur puissent avoir accès à une information qui soit la plus diverse possible. D'où l'intérêt d'avoir des médias qui voilà, vont être plutôt positionné, réputé plutôt à droite, des médias qui seront peut-être plus dessinés plutôt à gauche, pour avoir une pluralité, un pluralisme, une diversité d'opinions, et que les auditeurs, les téléspectateurs puissent se faire leur choix. Donc ça, c'est le premier, le pluralisme. Ensuite, on regarde si effectivement on a des groupes, hein, parce qu'on a des groupes, des grands groupes, hein, audiovisuels en France qui détiennent un certain nombre de médias, et donc de faire en sorte que voilà, qu'il y ait un équilibre, que ce soit pas le même groupe qui détiennent trois quarts des médias en France, et qu'il y ait un équilibre dans les groupes. Donc c'est ce qu'on appelle un équilibre, un pluralisme économique. Et voilà, donc une diversité de programmes, une diversité d'expressions et un équilibre au niveau économique. Et puis évidemment, on s'assure que les projets, d'un point de vue financier, soit sérieux, tiennent la route. Alors souvent on dit oui, mais les grands médias en fait sont détenus par des gens très riches, c'est quand même un problème. Alors c'est vrai que les grands médias en France et les grands groupes de médias sont détenus souvent par des milliardaires, mais ça s'explique aussi par le fait que faire vivre un média, c'est des journalistes, c'est des moyens, et ça demande beaucoup d'argent. Et du coup, et à un moment donné, il faut de l'argent. Donc ce sont des groupes ou des actionnaires assez riches qui détiennent, ou voire très riches, qui détiennent les médias en France. Mais on essaie de s'assurer qu'il y a un équilibre. Et il y a quand même un équilibre en France, et notamment aussi avec, ça c'est très important, parce que vous avez toute une partie privée, hein, d'actionnaires privés, et puis vous avez des médias du service public, donc qui sont détenus par l'État, qui sont financés par l'État, donc qui ont aussi une indépendance, et du coup qui ne sont pas, eux, dépendants de la publicité, et donc qui peuvent se permettre aussi de proposer des programmes parfois un petit peu plus culturels, un peu plus, qui vont aller un peu, peut-être parfois un peu plus au fond des choses, qui seraient un peu plus difficiles à financer si on ne dépend que de la publicité.
2: Sur le TPMP de C8 et sur les deux chaînes russes, il y avait aussi des incitations à la haine et à la violence, c'est bien vrai?
0: Alors, c'est bien vrai. Alors, sur les chaînes russes, moi, j'ai expliqué. Hein, les chaînes russes, la suppression, en tout cas, la demande d'arrêt de la diffusion, elle a été faite par l'Union européenne dans un contexte de guerre. Et donc, ce n'est pas une décision de l'ARCOM. Sur ces 8, il est vrai qu'on peut effectivement penser que l'émission TPMP a été en grande partie effectivement a été une raison pour laquelle l'ARCOM n'a pas souhaité réautoriser ces 8, parce qu'effectivement, comme je l'ai dit tout à l'heure, TPMP avait été sanctionné à de nombreuses reprises. Il y a eu, par exemple, dans les différentes sanctions qui ont été prises, il y a eu notamment une sanction de 3 millions d'euros. C'est beaucoup, parce qu'effectivement, l'animateur producteur Cyril Hanouna a prononcé des injures à l'encontre d'un député, Louis Boyard, dans le cadre d'une altercation qui a eu lieu sur le plateau, et qu'effectivement, ce n'est pas le fait qu'il n'ait pas été d'accord avec le député qui puisse être condamné, c'est le fait qu'il est injurié. C'est-à-dire que dans le cadre des limites à la liberté d'expression en France, vous avez le droit d'exprimer un désaccord avec une personne, que ce soit dans un média ou hors média, mais vous n'avez pas le droit d'injurier cette personne, de l'insulter, voilà. Et là, c'est ce qu'il avait fait. Donc effectivement, l'ARCOM a considéré qu'il n'y avait pas une maîtrise de l'antenne, et donc l'ARCOM a sanctionné, et d'ailleurs, il a également été condamné au pénal, alors à 6 000 euros d'amende, donc c'est beaucoup moindre, mais il a également été condamné au pénal. Et puis, il y avait eu d'autres sanctions plus anciennes pour des actes considérés comme à caractère discriminatoire, homophobe notamment. Il y a une sanction pour des propos à caractère homophobe, sexiste. Enfin voilà, il y avait eu également de la publicité clandestine. Enfin voilà, il y a eu un certain nombre de sanctions prononcées à l'époque par le CSA puis par l'ARCOM qui ont vraisemblablement, j'ai pas la raison exacte puisque je n'étais pas dans le processus de décision qui ont conduit l'ARCOM à ne pas réautoriser, mais on peut penser que voilà, toutes ces sanctions prises ont pesé effectivement lourd dans cette décision.
2: Eh bien, merci pour avoir répondu à toutes nos questions.
0: Ben, c'est moi qui vous remercie et puis à très bientôt. Merci beaucoup.
2: Au revoir.
0: Au revoir.
2: Au revoir.
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Bonjour, je m'appelle Sophia. Nouvelle année, que nous apporteras-tu ? Je voulais porter un château dans mon cartable. Maman m'a dit que ce n'est pas permis. Et puis tout ça, elle m'a dit, rentre pas dans le cartable. Alors j'ai pris un beau stylo pour le goûter, quelques cadeaux et que des choses snap. Puis trois petites graines de sable. Pierre, Rio,

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2: Si vous avez des questions ou si vous souhaitez être accompagné afin de faire respecter vos droits dans le cadre d'un litige lié à la consommation, aux relations avec votre bailleur ou encore avec un service public, vous pouvez vous tourner vers l'Association pour l'information et la défense des consommateurs et consommatrices salariés, Indecosa. L'association propose d'intervenir à la fois dans des phases amiables en vous conseillant dans vos démarches, mais aussi sur des procédures juridiques quand cela est nécessaire. Indecosa propose des permanences sur Rosières, Aubenas, Vals-les-Bains, toutes les semaines. Vous pouvez obtenir plus de renseignements en vous rendant sur le site d'Indecosa CGT ou en les contactant au numéro que je vais vous donner dans un instant. C'est Indecosa, c'est une association nationale mais qui a une antenne ardéchoise. Et le numéro pour les joindre, c'est le 04 75 66 76 66 04 75 66 76 66.
1: Le Palabre recherche des bénévoles pour l'accompagnement scolaire. Il s'agit du bénévolat d'action, c'est-à-dire un accompagnement régulier le mardi de 17h à 18h30 et ou le jeudi aux mêmes horaires, 17h-18h30, pour accompagner les enfants de l'école et les adolescents-adolescentes du collège. Ça se passe au Palabre tous les mardis et jeudis soirs. Si vous êtes intéressé, que vous avez du temps à offrir, vous pouvez contacter le 07 66 25 30 33, qui est le contact bénévolat du Palabre. Je répète le numéro 07 66 25 30 33.
2: On parle du CIDFF, Centre d'information sur les droits des femmes et des familles, qui a bien sûr son antenne en Ardèche et plus précisément à Aubenas. La mission du CIDFF, c'est d'accueillir, d'informer et d'accompagner les femmes dans différents aspects de leur vie. Une mission d'intérêt général confiée par l'État. L'objectif annoncé est de favoriser l'autonomie sociale, professionnelle et personnelle et de promouvoir l'égalité. Parmi les missions du CIDFF, il y a donc accueillir, écouter, informer et orienter les personnes sur leurs droits. Vous pouvez donc demander des entretiens individuels d'information et d'orientation sur le droit de la personne et de la famille, sur ce qui concerne le mariage, le concubinage, le PACS, le divorce, la rupture, la pension alimentaire, l'autorité parentale, l'adoption, etc., mais aussi sur des questions de violence, droits et recours possibles sur le plan civil et pénal, dans le cadre de violences conjugales et intrafamiliales, de violences au travail, ou encore de violences dans l'espace public. Mais vous pouvez aussi poser des questions au CIDFF concernant le droit du travail, contrat, licenciement, rupture conventionnelle, et puis sur le droit pénal, le droit de la consommation ou encore le droit au logement. Les juristes du CIDFF de l'Ardèche répondent confidentiellement et gratuitement à vos questions. Ces informations, elles sont délivrées soit avec un rendez-vous physique en vous rendant dans les locaux du CIDFF, soit lors de permanences téléphoniques. Pour en savoir plus, vous pouvez contacter le CIDFF via le secrétariat au 04 75 93 31 70 04 75 93 31 70. Vous pouvez contacter les juristes du CIDFF pour poser des questions sans forcément entrer directement dans des logiques judiciaires.

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1: La ferme expérimentale Caprine du Pradel recrute un ou une responsable de fromagerie en CDI à 39 heures semaine pour un salaire brut de 14 à 15,50 euros de l'heure. La ferme expérimentale Caprine du Pradel, elle est située donc à Mirabel, liée au lycée agricole d'Aubenas. Une ferme créée par et pour la profession caprine, expérimentale et pédagogique, et qui a désormais trois missions principales, la production, la pédagogie et la formation. Le ou la technicienne responsable de fromagerie aura pour mission d'assurer la qualité du lait ainsi que la fabrication fromagère. Mais elle aura aussi en charge la gestion de la fromagerie avec notamment un suivi des évolutions réglementaires, une collecte de données liées à la production et à la commercialisation, du démarchage, de la prise de commande, l'organisation et la participation aux livraisons, et puis la gestion des approvisionnements, des stocks de fromage et des animations commerciales. Côté expérimentation, en lien étroit avec la chargée des expérimentations, vous participez à l'émergence des thèmes et à la définition des protocoles, vous mettez en œuvre des expérimentations du côté des approvisionnements, de la planification, de l'adaptation des protocoles, et puis vous collectez des données, les traitez et les diffusez en lien avec la responsable des expérimentations. Côté pédagogie, vous réalisez des interventions en technologie fromagère auprès des apprenants, apprenantes et professionnels, au sein de l'établissement ou à l'extérieur, et puis vous encadrez les élèves et stagiaires adultes en stage sur la fromagerie. Vous assurez les visites de la fromagerie pour des groupes d'apprenants, apprenantes et pour les visiteurs et visiteuses. C'est un contrat donc en CDI à 39 heures semaine pour un salaire horaire brut de 14 à 15,50 euros de l'heure, et c'est à la ferme expérimentale Caprine du Pradel.
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2: Le mois de septembre signe le retour des agriculturels, une proposition de la SMAC 07, SMAC 07 qui a fait peau neuve pour la rentrée. Elle s'appelle désormais PILE, avec un accent circonflexe. Nouvelle identité, mais un projet culturel intact et qui vous emmène, avec les agriculturels, découvrir dans le même temps des fermes et des spectacles musicaux. Alors nous, on va se concentrer sur une des propositions des agriculturels. Ce week-end, on va à la Gorse pour écouter et regarder Vidala avec leur spectacle Una Historia Americana.
3: Violetta, vous êtes poète, vous êtes musicienne, vous faites de la tapisserie, vous faites de la peinture. Si on vous donnait à choisir entre un seul de ces moyens d'expression, lequel choisiriez-vous? S'il n'y avait qu'un seul moyen de vous exprimer.
4: Je choisirais de rester avec les gens.

Le nouveau spectacle de Vidala, Una Historia Americana, est un train que l'on prend et qui serpente comme les routes andines à travers les paysages culturels sud-américains. Une histoire américaine parmi des dizaines d'autres, mais une bien particulière, celle d'auteurs et autrices qui, à travers leur travail, ont aidé des peuples entiers à survivre à l'impensable. On entendait à l'instant une évocation de Violeta Parra, figure majeure de la résistance à Pinochet au Chili. On retrouve aussi dans ce spectacle les chants de Victor Jara ou de Mercedes Sosa. Vidala transmet avec brio toute la puissance symbolique et émancipatrice de ses chants libérateurs, mélange de folklore populaire et de protest songs, en faisant le choix d'arrangements plus modernes.

Dans les wagons du train de Vidala, les mélodies andines avec leur gamme pentatonique ou l'apport majeur de rythmes et mélodies africaines trouvent leur place dans ces classiques de la nueva canción sud-américaine. Il paraît que la musique nous accompagne longtemps après le concert. Vidala, c'est samedi à la Gorse et pas n'importe où, ça se passe au GAEC Cabrécade, la ferme de producteurs et productrices de fromage de chèvre de la Gorse. Donc, l'accueil du public se fera à partir de 17h et le concert commencera à 18h. Il y a un parking à 10 minutes de la ferme, un transport PMR est disponible au besoin. C'est à prix libre, sans réservation, il y aura un food truck sur place. Et si vous souhaitez réserver pour manger, par contre, c'est au 06 71 47 59 27. 06 71 47.

0: Todo Cambia de Mercedes Sosa, un classique de la musique sud-américaine retrouvé parmi d'autres au sein du spectacle Una Historia Americana de Vidala qui se tient à la Gorce ce samedi.
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0: Soudain, de Ryosuke Hamaguchi, c'est notre focus du jour, un film qui a remporté un succès critique et qui nous plonge dans la question du soin et du travail.
2: Certaines personnes, dont je fais partie, ne tiennent pas nécessairement à séparer le travail et la vie privée.
3: Mets-toi bien dans son regard.
4: Juste tes paumes vers le haut en soutien.
5: En traitant bien les autres, ça évite aussi de se faire du mal à soi.
6: Dans la réalité, ça ne se passe pas comme dans les manuels d'humanitude.
7: Si elle démissionne, on risque de perdre d'autres infirmiers dans la foulée.
8: Ne va pas trop loin, tu vas te faire dégager.
9: Demain, t'as enfin un jour de congé. Je t'interdis de venir travailler.
0: Directrice d'un établissement pour personnes âgées, Marie-Lou tente d'y instaurer une philosophie de soins innovante basée sur l'écoute et la dignité des résidents et résidentes. Et ce, malgré la réticence d'une partie de l'équipe et des blocages structurels forts.
10: Je passe un moment très précieux.
11: Arigato.
12: Marie de
13: Fontaine.
14: Qui es-tu au juste? Une metteur en scène qui met la philo en pratique?
0: Sa rencontre avec Marie, une metteuse en scène japonaise qui se bat contre un cancer, va bouleverser sa trajectoire. En nouant une amitié profonde, les deux femmes engagent ensemble un combat pour, entre guillemets, rendre possible l'impossible.
15: Le milieu du soin souffre d'un manque chronique de personnel. On a du mal à garder et à recruter nos employés.
16: Oh.
17: Devenir professionnel, c'est savoir déceler cette force quasi imperceptible.
0: Pour Fernando Gonzo Cuesta, qui écrit pour les Cahiers du cinéma, certains diront que c'est trop long, trop bavard, trop théorique. C'est ne pas voir ce qui fait la beauté du film, toute sa singularité, sa vitalité sensible, l'émotion qu'il parvient à créer en permanence, sans jouer pourtant la carte du mélodrame que le scénario lui tend. À part Manuel de Oliveira, on pense à peu de cinéastes capables de trouver un équilibre semblable. Soudain, c'est au navire à partir d'aujourd'hui. La première séance est à 14h. Demain, c'est à 17h. Et vendredi, à 20h.

0: également à l'affiche de votre cinéma en ce mercredi 2 septembre. Tombé du ciel passe à 18h et 20h45. Insidious à 20h45. Spider-Man en VF à 20h30. The Dog Stars à 18h en VF. La fin d'Oak Street passe en VF à 20h45. Girl à 18h. Fjord à 20h30. Et enfin La Frappe à 18h et 20h45, il y a aussi Une Affaire Turque à 18h. On termine ce point ciné avec les séances de la Maison de l'Image. Les Matins Merveilleux est projeté à Tueil vendredi 4 à 20h30. Le Robot Sauvage est projeté en plein air vendredi 4 septembre également à 21h à Saint-Andéol-de-Vals. Et enfin, samedi 5 septembre, à Prunay, en plein air, projection en version originale sous-titrée du film « Le garçon qui faisait danser les collines ». C'est tout pour aujourd'hui.
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0: Il s'appelle « Megaspleen », l'album de la semaine, et il est signé « Chaton ». L'auteur, artiste français un peu inclassable qu'on a découvert avec Poésie il y a un paquet d'années maintenant, est de retour avec donc cet album dans lequel il a invité d'autres voix à chanter avec lui. On a déjà écouté deux titres et aujourd'hui c'est Chandelier qu'on découvre ensemble.

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C'est l'heure de votre agenda culturel quotidien sur Info RC et on commence cette édition du mercredi 2 septembre avec l'exposition qui se tient à Vals-les-Bains à la salle Volane jusqu'au 6 septembre. Elle s'appelle Mystère et Clarté et elle met à l'honneur les peintures de Michel Delfos et les sculptures de Bob Appelsman. Elle est visible tous les jours, du lundi au vendredi de 9h à midi et de 13h30 à 17h30, et le samedi et le dimanche, c'est de 11h à 19h, en présence d'un des artistes. Vous pourrez ainsi découvrir un univers lumineux et coloré avec les peintures de Michel Delfos et les sculptures instinctives et intuitives de Bob Appelsman. C'est donc à la salle Volane jusqu'au 6 septembre. C'est la rentrée à Aubenas. Le centre-ville vous accueille tout le week-end avec pas mal d'animations. Batoukada, braderie des commerçants, forum des associations, démonstration des assos sportives. La commune vous attend nombreux et nombreuses à Aubenas. À noter notamment la braderie qui aura lieu donc, le 4 septembre de 10h à 21h et le 5 septembre de 10h à 19h. Et le forum des associations, c'est le 5 septembre de 10h à 18h avec les associations sportives, les associations du centre Le Bourneau et du centre socio-culturel Le Palabre.

petit rappel des agriculturelles qui se tiennent ce week-end en Ardèche. Et pour ce qui concerne notre zone d'émission à la Gorse, samedi, il y a le concert de Vidala, Una Historia Americana, au GAEC Cabricade de la Gorse. Donc c'est sur prix libre sans réservation, un spectacle musical proposé au sein d'une ferme locale. Samedi 5, Auteuil, édition spéciale rentrée du Fripe Show. Venez profiter de la grande friperie fournie par les coureurs et coureuses des marathons de Paris qui, vêtus chaudement au départ de leur course, abandonnent rapidement leurs vêtements chauds. Vêtements récupérés par l'association Les Connexions et mis à disposition de l'association Facette qui, à son tour, vous propose d'offrir une seconde vie à ses vêtements. Rendez-vous samedi 5 et lundi 7 septembre entre 10h et 18h au 5 rue Boissy d'Angla, Auteuil. Trois circuits de randonnée pour découvrir le patrimoine rural à Saint-Andéol de Fourchade. Dimanche 6 septembre, l'association Sens et Sommet organise une nouvelle randonnée pédestre à Saint-Andéol de Fourchade. Trois circuits proposés, empruntant d'anciens chemins, reliant fermes isolées et petits hameaux. Les départs se feront à la salle des fêtes entre 8h et 10h. Les inscriptions se font sur place et pour le repas, il sera tiré du sac. Mais à l'arrivée, il y aura tout de même des crêpes et des boissons à la vente. Donc, on vous invite à amener votre propre gobelet. Et la participation est fixée à 6 euros. Elle comprend l'accueil des participants autour d'une collation, d'un rafraîchissement sur le parcours et à l'arrivée. L'atelier de dessin et BD des Monts d'Ardèche de l'association Chou, Hibou et Bouffadou vous présente son offre d'ateliers hebdomadaires de dessin et de bande dessinée pour les ados et les jeunes de tout niveau à partir de 8 ans. Trois ateliers hebdomadaires annuels d'une durée d'1h30 qui se tiendront les mercredis en période scolaire. Deux créneaux pour les enfants à partir de 8 ans, à l'Alvade de 10h à 11h30 et au Palabre à Aubenas de 13h à 14h30. Et l'atelier ado, quant à lui, se déroulera également au Palabre de 15h à 16h30. Pour en savoir plus, rendez-vous sur la page Hello Asso de Chou, Hibou et Bouffadou au singulier et Bouffadou avec deux F ou par mail à l'adresse atelierdessinetbd@gmail.com. Et pour terminer, on vous rappelle que vous avez jusqu'au 15 septembre pour participer à la grande collecte de témoignages et d'archives personnelles lancée par l'équipe du Château Centre d'Art Contemporain et du Patrimoine. C'est donc une collecte d'archives amateurs, que ce soit des photos, des textes ou simplement des souvenirs que vous pouvez confier à l'équipe du Château afin de participer au récit d'un château occupé par les Albenaciens et les Albenaciennes à travers les âges. C'est la fin de cet agenda culturel et on écoute Ardina de Taxi Kebab.

0: Vous êtes bien sur Info RC, c'est l'heure de retrouver un sketch de Mamari en direct du Jamel Comedy Club.
1: Je suis allée en hôpital psychiatrique. Enchantée! C'est moi qui ai décidé d'y aller parce que dans la vie, je trouve ça important de représenter la communauté noire partout. Ouais, et je le fais avec les talents que j'ai. Moi, je suis un peu la Théodora de la maladie mentale. Voilà. Mais ouais, j'en parle parce que c'est hyper stigmatisé, la psychiatrie et tout. Moi, j'avais peur avant d'y aller. J'avais peur déjà que ce soit dur pour mon ego de demander à y aller. Et si ça vous arrive un jour ou à un de vos proches, le plus dur, c'est pas ça. Le plus dur pour l'ego, c'est quand on t'y accepte. Moi, je m'attendais à ce que ma psy elle me dise « Mais non, pas vous, madame. Vous êtes beaucoup trop stable. » Ma psy, elle m'a dit « Ça fait sens. » C'est toi qui fais sens, là, tes cahiers Clairefontaine. Mais je suis obligée de dire qu'elle avait raison. C'est là ma place dans ce monde. Je vous jure, hein, l'hôpital psychiatrique, c'est un rassemblement de toutes les personnes qui ont cessé de respecter les normes sociales, volontairement ou non. Pensez-y au quotidien, les moments où vous dites « Non, mais je ne vais pas faire ça, c'est fou. » « Non, mais je ne vais pas dire ça, c'est fou. » Vous pensez à faire quoi? Vous pensez à aller voir votre boss et lui dire « Ta

0: Il y a des gens qui disent que je suis la voix d'une génération. Je pense que je suis la voix de plusieurs, mais bon... Mais ouais, moi, ça me fait du bien, les gens sans filtre, comme ça. À l'hôpital, les choses sont claires. Tu demandes à quelqu'un, ça va, au petit déjeuner. Il te dit, non, j'ai envie de mourir, mais il y a du yaourt à la framboise. Ça fluidifie les conversations. Par contre, il n'y a personne qui a pris la peine d'avoir l'air étonné quand j'y suis allée. La première phrase de ma mère, ça a été, ah, tu as enfin trouvé un logement dans le centre de Paris. Voilà, je vous présente ma mère, un être humain délicieux qui adore les blagues en toutes circonstances. Une fois, j'ai été convoquée chez la CPE au lycée, parce que the life, you know. Bam, j'avais des absences injustifiées, madame. Non, mais... Et la CPE m'a dit, vous avez vraiment beaucoup trop d'absences. On va être obligé de convoquer vos parents. Mais d'abord, j'aimerais savoir, est-ce que vos parents savent parler français? Est-ce que mes parents savent parler français? Mes parents, ils parlent mieux français que vous. J'ai un frère qui s'appelle Aimable. Qu'est-ce qu'elle veut, elle? J'ai grandi avec un adjectif qualificatif. Elle me demande si mes parents, ils savent parler français. Mais le problème, c'est pas que des gens et des parents qui savent pas parler français. Ça existe. Le problème, c'est est-ce qu'elle pose cette question aux enfants de Suédois? Je sais que non. Je sais que non. Je lui ai dit, d'ailleurs. Et petit truc... En dehors des normes sociales de dire ça à une CPE, hein. Voilà, je vous le dis parce qu'elle a rajouté un truc sur le mot. Je suis sortie, j'ai lu ce qu'elle avait écrit sur le mot. Elle avait écrit insolence. Et moi, je dois donner ce mot à ma mère. Et je rentre chez moi, je donne le mot à ma mère. J'ai super peur de sa réaction. Elle est énervée, donc pour faire diversion, je sors la carte. Elle a demandé si tu savais parler français. Et ça marche. Elle est énervée, mais contre la CPE maintenant. C'est plus mon problème. Et elle me dit, ok, demain, je viens à ton rendez-vous en boubou et avec des bananes sur la tête. Et je me dis, mais c'est une punition pour qui exactement? C'est un génie du mal, cette dame. Mais sérieusement, en plus, c'est quelqu'un qui va jusqu'au bout des choses dans la vie. Vous, vous savez pas. Mais moi, le matin, je regarde le panier de fruits. Il n'y a plus de bananes. Il n'y a plus de bananes, mais elle a un énorme sac qu'elle trimballe avec une étrange fierté jusque devant le lycée. Et devant le lycée, elle me dit, regarde dans mon sac. Je regarde. Il n'y a rien. Elle me dit, non, regarde, je regarde. Il n'y a rien. Elle me dit, regarde bien, je regarde, il n'y a rien. Et là, elle me dit, oui, mais c'était beau de voir la terreur dans tes yeux. Et elle avance, tel un baron du crime, jusqu'au bureau de la CPE. Et dans le bureau, la CPE lui parle et ma mère fait juste... Et moi, je me dis, oh non, c'est pas le moment, parle. Et elle continue. Et moi, je me vois fixer la CPE et j'entends sortir de ma bouche, mais je vous jure que ce matin, elle parlait français. Et je regarde ma mère et je lui dis, parle maintenant. Dis un truc, ce que tu veux, mais parle. Et là, elle fixe la CPE, elle lui dit, mais vous savez, madame, je sais parler français. Évidemment que je sais parler français. J'ai appris le français à l'occasion d'un Erasmus. Je ne sais pas si vous connaissez la version africaine de l'Erasmus, la colonisation. La CPE a compris d'où venait mon insolence. On a été collés toutes les deux. Merci beaucoup, Latif.
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Il est temps de retrouver la pastille rock de cette semaine avec le groupe Journey, un groupe américain fondé en 73 à San Francisco autour de Neil Sean, Greg Rowley, ancien musicien du groupe Santana. Le plus fort de son succès commercial a eu lieu entre 1978 et 1987, après quoi le groupe s'est temporairement séparé. Le groupe s'est ensuite reformé dans les années 90 pour une succession de chanteurs. Fin 77, Journey engage Steve Perry comme nouveau chanteur. Après des changements de batteur, du claviériste, Journey sort un 8e album, Escape, en 1980. Il est aujourd'hui le plus vendu du groupe. Il a reçu 9 disques de platine. L'album suivant s'appelle Frontiers, sorti en 1983. Il a atteint la 2e place des charts et près de 6 millions de disques ont été vendus. L'album contient 4 tubes ayant atteint le top 40 avec Separate Ways and Faithfully. En 98, Journey va remplacer Steve Perry par Steve Augeri. Le groupe engage aussi le batteur Dean Castronovo, qui avait joué avec Sean et Kane dans Bad English. Et en 2006, ce chanteur est écarté du groupe en pleine tournée. Et en décembre 2007, Journey engage le chanteur philippin Arnel Pineda, après que Neil Sean l'ait vu et surtout entendu interpréter des chansons de Journey. Leur album suivant, Revelation, démarre à la 5e place du Billboard. Le groupe, à travers ses membres historiques Steve Perry, Neil Sean, Jonathan Cain, Ross Valerie, Greg Rowley, Hensley Dunbar et Steve Smith, est intronisé au Rock Hall of Fame. C'était en avril 2017. Aujourd'hui, Journey, c'est 15 albums studio. Voici l'extrait « You Got the Best of Me » de l'album « Freedom » sorti en 2022.

0: C'était l'extrait de l'album Freedom avec You Got the Best of Me du groupe Journey. L'album était sorti en 2022.
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0: Il est temps de passer à notre pastille musicale reggae du jour avec un artiste de la Côte d'Ivoire, Dolé Kib. Il chante en Dioula, en Sénoufo, français et anglais. La paix, l'amour, la solidarité, l'immigration, la fraternité, les fléaux du monde, la mauvaise gouvernance et l'injustice sur du reggae teinté de sonorités mandingues. Il a grandi auprès de son grand-père, Dolé Silué, chef du village. Il en a retiré de la sagesse et une philosophie que l'on retrouve dans sa vie, dans ses textes et évidemment sur ses disques. En 1997, il monte son premier groupe avec le soutien de l'ex-guitariste d'Alpha Blondy. Pendant plusieurs années, Dolé Kib va parcourir les scènes françaises pour mieux faire connaître sa musique. Voici donc le titre Morifa, extrait de l'album L'Afrique en feu.

0: C'était La Pastille Reggae sur InfoRC avec aujourd'hui Morifa, extrait de l'album L'Afrique de Feu par l'artiste Dolekib.
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0: Il est temps de passer à la pastille hip-hop de la semaine avec Delighted Peoples. C'est un groupe de hip-hop américain originaire de San Francisco, créé en 1992. Ce groupe a souvent collaboré sur ses propres albums et sur d'autres, avec des rappeurs et des groupes de la côte ouest comme Tag Alcoholic ou Defari. Il est aussi associé à d'autres artistes comme Talib Kweli, Fidag Agony, Mobb Deep, Gangstar et The Roots. Ce groupe est surtout connu grâce aux singles This Way and Worst Comes the Worst qui ont atteint les classements musicaux. C'est d'ailleurs ce dernier morceau qu'on écoute tout de suite sur InfoRC.

0: Le groupe Delighted Peoples pour la pastille hip-hop sur FORC.
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0: Il est temps de passer à la pastille chanson française. À 29 ans, Oshi est déjà reconnue comme une figure artistique majeure de sa génération, militante et hypersensible. Elle n'en finit pas de surprendre et de briser les codes. Après 2 albums certifiés, l'un de platine et l'autre double platine, 2 nominations aux Victoires de la Musique et plus de 200 dates de concerts dans toute la France, disque d'or avec l'album Cœur Parapluie, donc l'interprète frappe fort. C'est pour Oshi une façon d'aborder avec vulnérabilité et justesse les ruptures, souvent douloureuses, qu'il bouleverse nos vies. Voici donc le morceau « Tu vas me quitter encore longtemps » sur InfoRC.

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1: Aussi un peu vénère avec ce titre, tu vas me quitter encore longtemps.
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1: Il est temps de retrouver la pastille musicale du jour avec de la pop, on va dire. Charlie Puth est un chanteur, musicien, compositeur et producteur américain né en 91 à Rumson. Dès son plus jeune âge, son père lui a fait découvrir des artistes de R&B comme Barry White ou Marvin Gaye, alors que sa mère, prof de piano, l'initie à la musique classique. Charlie a lancé sa propre chaîne YouTube en 2009 en postant des reprises acoustiques comme Someone Like You d'Adele ou encore Chandelier de Sia, ainsi que ses propres chansons. Il s'est fait d'abord connaître sur YouTube puis a étendu son succès à l'international en écrivant et chantant sur la chanson See You Again de Wiz Khalifa pour le film Fast and Furious 7. C'était en 2015. La chanson a atteint la première place des charts dans 26 pays. Chose surprenante mais bien pratique pour son métier, il est doté de l'oreille absolue. C'est-à-dire qu'il peut reconnaître les notes à partir de noteurs de référence. Après 2016, c'est en 2018, 2 ans après son premier album, que Charlie Puth dévoile Voice Notes, porté par le succès de son single Attention. Et c'est en fin 2022 qu'il sort son 3e album, appelé tout simplement Charlie. Voilà, c'est tout simple. Découvrons le titre I Don't Think That I Like Her sur InfoRC.

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2: Le mois de septembre signe le retour des agriculturels, une proposition de la SMAC 07, SMAC 07 qui a fait peau neuve pour la rentrée. Elle s'appelle désormais PILE, avec un accent circonflexe. Nouvelle identité, mais un projet culturel intact et qui vous emmène, avec les agriculturels, découvrir dans le même temps des fermes et des spectacles musicaux. Alors nous, on va se concentrer sur une des propositions des agriculturels. Ce week-end, on va à la Gorse pour écouter et regarder Vidala avec leur spectacle Una Historia Americana.
3: Violetta, vous êtes poète, vous êtes musicienne. Vous faites de la tapisserie, vous faites de la peinture. Si on vous donnait à choisir entre un seul de ces moyens d'expression, lequel choisiriez-vous? S'il n'y avait qu'un seul moyen de vous exprimer.
4: Je choisirais de rester avec les gens.

Le nouveau spectacle de Vidala, Una Historia Americana, est un train que l'on prend et qui serpente comme les routes andines à travers les paysages culturels sud-américains. Une histoire américaine parmi des dizaines d'autres, mais une bien particulière, celle d'auteurs et autrices qui, à travers leur travail, ont aidé des peuples entiers à survivre à l'impensable. On entendait à l'instant une évocation de Violeta Parra, figure majeure de la résistance à Pinochet au Chili. On retrouve aussi dans ce spectacle les chants de Victor Jara ou de Mercedes Sosa. Vidala transmet avec brio toute la puissance symbolique et émancipatrice de ces chants libérateurs, mélange de folklore populaire et de protest songs, en faisant le choix d'arrangements plus modernes.

Dans les wagons du train de Vidalat, les mélodies andines avec leur gamme pentatonique ou l'apport majeur de rythmes et mélodies africaines trouvent leur place dans ces classiques de la Nueva Canción sud-américaine. Il paraît que la musique nous accompagne longtemps après le concert. Vidalat, c'est samedi à la Gorce et pas n'importe où, ça se passe au GAEC Cabrécade, la ferme de producteurs et productrices de fromage de chèvre de la Gorce. Donc, l'accueil du public se fera à partir de 17h et le concert commencera à 18h. Il y a un parking à 10 minutes de la ferme, un transport PMR est disponible au besoin. C'est à prix libre, sans réservation, il y aura un food truck sur place. Et si vous souhaitez réserver pour manger, par contre, c'est au 06 71 47 59 27. 06 71 47 59 27. Vidalat, una historia americana, c'est dans le cadre des agriculturels, ce samedi 5 septembre à La Gorce. On retrouve Mercedes Sosa, on écoute un morceau de Todo Cambia.

0: Todo Cambia de Mercedes Sosa, un classique de la musique sud-américaine retrouvé parmi d'autres au sein du spectacle Una Historia Americana de Vidala qui se tient à la Gorce ce samedi.
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0: Soudain de Ryosuke Hamaguchi, c'est notre focus du jour, un film qui a remporté un succès critique et qui nous plonge dans la question du soin et du travail.
2: Certaines personnes, dont je fais partie, ne tiennent pas nécessairement à séparer le travail et la vie privée.
3: Mets-toi bien dans son regard, juste tes paumes vers le haut en soutien.
4: En traitant bien les autres, ça évite aussi de se faire du mal à soi.
5: Dans la réalité, ça ne se passe pas comme dans les manuels d'humanitude.
6: Si elle démissionne, on risque de perdre d'autres infirmiers dans la foulée.
7: Ne va pas trop loin, tu vas te faire dégager.
8: Demain, t'as enfin un jour de congé. Je t'interdis de venir travailler.
0: Directrice d'un établissement pour personnes âgées, Marie-Lou tente d'y instaurer une philosophie de soins innovante basée sur l'écoute et la dignité des résidents et résidentes. Et ce, malgré la réticence d'une partie de l'équipe et des blocages structurels forts.
9: Je passe un moment très précieux.
0: Sa rencontre avec Marie, une metteuse en scène japonaise qui se bat contre un cancer, va bouleverser sa trajectoire. En nouant une amitié profonde, les deux femmes engagent ensemble un combat pour, entre guillemets, rendre possible l'impossible.
10: Le milieu du soin souffre d'un manque chronique de personnel. On a du mal à garder et à recruter nos employés.
11: Devenir
12: professionnel, c'est savoir déceler cette force quasi imperceptible.
0: Pour Fernando Gonzo Cuesta, qui écrit pour les Cahiers du cinéma, certains diront que c'est trop long, trop bavard, trop théorique. C'est ne pas voir ce qui fait la beauté du film, toute sa singularité, sa vitalité sensible, l'émotion qu'il parvient à créer en permanence, sans jouer pourtant la carte du mélodrame que le scénario lui tend. À part Manuel de Oliveira, on pense à peu de cinéastes capables de trouver un équilibre semblable. Soudain, c'est au navire à partir d'aujourd'hui. La première séance est à 14h, demain c'est à 17h et vendredi à 20h. Également à l'affiche de votre cinéma en ce mercredi 2 septembre, Tombée du ciel passe à 18h et 20h45. Insidious à 20h45, Spider-Man en VF à 20h30, The Dog Stars à 18h en VF, La fin d'Oak Street passe en VF à 20h45, Girl à 18h, Fjord à 20h30 et enfin La Frappe à 18h et 20h45. Il y a aussi Une Affaire Turque à 18h. On termine ce point ciné avec les séances de la Maison de l'Image. Les Matins Merveilleux est projeté à Tueil vendredi 4 à 20h30. Le Robot Sauvage est projeté en plein air vendredi 4 septembre également à 21h à Saint-Andéol-de-Vals. Et enfin, samedi 5 septembre à Prunay en plein air, projection en version originale sous-titrée du film Le Garçon qui faisait danser les collines. C'est tout pour aujourd'hui.
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0: Il s'appelle Megaspleen, l'album de la semaine, et il est signé Chaton, l'auteur, artiste français un peu inclassable qu'on a découvert avec Poésie il y a un paquet d'années maintenant, et de retour avec donc cet album dans lequel il a invité d'autres voix à chanter avec lui. On a déjà écouté deux titres et aujourd'hui c'est Chandelier qu'on découvre ensemble.

0: Tout de suite sur notre antenne, il est temps de retrouver les journalistes de la Radio du Monde, Radio France Internationale, pour notre décrochage quotidien.
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1: Bonjour à toutes et à tous, soyez les bienvenus dans cette nouvelle édition du journal en français facile. Voici les titres du mercredi 2 septembre. L'attaque aurait pu faire des morts après l'Allemagne hier. C'est l'Union européenne aujourd'hui, par la voix d'Ursula von der Leyen, qui dénonce les agissements de la Russie dans l'aéroport allemand de Leipzig. Emmanuel Macron est attendu à Londres d'un moment à l'autre, accueilli par le roi Charles III pour notamment visiter l'exposition de la tapisserie de Bayeux. Dans ce journal aussi, la polémique en Thaïlande sur le débarquement de 5000 militaires américains dans la station balnéaire de Pattaya. Et puis enfin, nous reviendrons sur la disparition de Jean-Paul Rapneau. Le réalisateur français est mort aujourd'hui à l'âge de 94 ans. À l'unisson, de manière unanime, d'une même voix, Allemagne, Union européenne, OTAN et les États-Unis mettent en cause la Russie dans l'affaire dite de l'aéroport de Leipzig, où au mois d'août dernier, un drone chargé d'explosifs a été retrouvé près de cet aéroport allemand. Incident que les autorités allemandes ont déjà officiellement attribué hier à la Russie. L'Union européenne réagit à son tour, présente aujourd'hui aux côtés du secrétaire général de l'OTAN, Mark Rutte. La présidente de la Commission européenne, Ursula von der Leyen, parle d'un nouveau cap franchi.
4: Had this attack succeeded?
5: Cette attaque aurait pu causer d'énormes dégâts et même coûter des vies humaines. L'épisode de Leipzig marque le début d'une nouvelle escalade sur le sol de l'Union européenne. Elle s'inscrit aussi dans un contexte général d'incidents extrêmement dangereux attribués à la Russie. Les Européens sont face à cette réalité. C'est une nouvelle norme. Nos infrastructures du quotidien doivent aujourd'hui être considérées comme des cibles d'une ligne de front et protégées en conséquence. Mais nous ne nous laisserons pas intimider. Avec le temps, nous n'allons pas simplement maintenir notre pression sur la Russie, nous allons l'accentuer et nous ne nous arrêterons pas tant que la Russie continuera de bombarder l'Ukraine, de tuer des femmes, des hommes et des enfants.
1: Ursula von der Leyen qui a par ailleurs a évoqué de possibles nouvelles sanctions en préparation contre la Russie. Au Niger, des milliers de personnes se sont rassemblées aujourd'hui à Niamey pour apporter leur soutien au chef du régime militaire nigérien, le général Abdourahmane Tchiani, après cette mutinerie, cette révolte, cette rébellion de soldats qui a été déjouée le week-end dernier. Samedi, la junte arrivée au pouvoir après un coup d'État en juillet 2023 a déjoué à l'aide de son partenaire russe une mutinerie de militaires à l'issue de combats dans plusieurs lieux sensibles de Niamey. C'est un immense navire de guerre américain qui est au cœur d'une polémique en Thaïlande. Après avoir passé près de 9 mois en mer, le porte-avions américain Abraham Lincoln est arrivé à quai. Le bateau s'est amarré dans un port près de Pattaya. 5000 marins américains font escale jusqu'à dimanche dans cette station balnéaire thaïlandaise, connue notamment pour sa vie nocturne. Une arrivée dont les commerçants espèrent d'importantes retombées économiques, tandis que les autorités, elles, renforcent les mesures de sécurité. Précision en Thaïlande de notre correspondant Valentin Sébron.
6: Repos et relaxation à Pattaya sont au programme des 5000 marins de l'USS Abraham Lincoln. Une escale qui intervient alors que le porte-avions est au cœur d'une polémique sur les conditions de vie et la santé mentale de son équipage. Après un déploiement en mer particulièrement long, les autorités locales espèrent 2,6 millions d'euros de retombées économiques, tout en appelant les commerçants à ne pas gonfler leurs prix. Mais l'arrivée des marins s'accompagne d'un important dispositif de sécurité, patrouille de police renforcée et plusieurs centaines d'agents mobilisés dans les zones de divertissement, car Pattaya est réputée pour sa vie nocturne et ses plaisirs tarifés. Bien que la prostitution soit illégale en Thaïlande, la ville, déjà fréquentée par les soldats américains en permission pendant la guerre du Vietnam, compterait aujourd'hui entre 30 000 et 50 000 travailleuses et travailleurs du sexe. Certains secteurs comme Soysis et ses bars à gogo sont interdits aux militaires américains, tout comme les magasins de cannabis et le jet ski. Reste à savoir si ces interdictions seront réellement respectées. Valentin Sébron, Bangkok, RFI.
1: 18h05 à Paris, dans l'actualité internationale, une rencontre avec le roi Charles III, un début de dialogue avec le nouveau Premier ministre britannique et la visite d'une exposition. Voilà le programme aujourd'hui d'Emmanuel Macron à Londres. Le président français se rend à Londres pour visiter l'exposition de la tapisserie au British Museum et puis faire la connaissance du nouveau Premier ministre Andy Burnham. Le président français est attendu d'un moment à l'autre dans la capitale anglaise et nous serons en direct de Londres dans notre prochaine édition. L'actualité française, reportage à présent dans le sud-est du pays. Un mois et demi après le début de ces gigantesques feux de forêt, un village a particulièrement été ravagé par les flammes, celui du Porge. 104

0: sur sa propriété, les arbres sont morts.
1: J'avais 20 hectares de forêt jusque-là, c'est un petit plus que j'ai destiné à mes enfants et mes petits-enfants. Et je vois que tout le travail qu'ont fait nos anciens, mes parents et les générations avant, ne pourront plus bénéficier aux générations futures.
0: Depuis les incendies, c'est une course contre la montre qui s'impose, car il faut écouler le bois brûlé avant sa dégradation.
1: Pour construire la forêt, il faut d'abord faire en sorte que la forêt soit dégagée de tous ces bois morts, ce qui va prendre de longs mois, de longues années.
0: L'autre point sensible pour les sylviculteurs, c'est la crainte d'un effondrement des prix du marché. Guy Mirtin a perdu 80% de sa propriété.
2: Les marchands de bois sont très timides. Ils vont nous voir arriver, quoi. Ce qui est tout à fait logique. Pendant la tempête Klaus, pour vous donner un exemple, c'était des bois verts. Dans les Landes, on leur a pris le bois à 1 € la tonne. Si jamais ils nous parlent de nous prendre le bois à la tonne avec le bois brûlé, je pense qu'on va tous pleurer. Beaucoup de gens vont jeter l'éponge. Ça ne va pas être possible s'il n'y a pas des aides qui suivent derrière.
0: Pour l'instant, il est toujours interdit aux forestiers de pénétrer dans les parcelles parcourues par les incendies. Il faut attendre que le feu soit officiellement considéré comme éteint. Juliette Pietraszewski, Le Port, RFI.
3: Le cinéma français perd l'un de ses maîtres, le réalisateur Jean-Paul Rapneau, s'est éteint aujourd'hui à l'âge de 94 ans. En 50 ans de carrière, il a marqué l'histoire du 7e art en inventant notamment ce qu'il présentait comme une comédie française à l'américaine. Il a connu la consécration avec l'adaptation de Cyrano de Bergerac, récompensé en 1991 par 10 Césars. Alors, si le réalisateur s'inspirait du style américain, il en dénonçait aussi son hégémonie, cette domination américaine dans le cinéma mondial. Jean-Paul Rapneau sur RFI en 1995.
4: Ce cinéma américain dont nous avons tant appris, car au fond, est-ce qu'il n'y a pas un cinéaste au monde qui n'est pas adoré le cinéma américain ? Moi le premier, je l'adore toujours. Mais en tout cas, il ne doit pas être le seul, ça n'est pas possible. On ne peut pas confier à un seul pays, au créateur d'une seule nation, la création d'images pour le reste du monde entier. Ça n'est pas possible, c'est un truc qui me choque profondément.
3: Jean-Paul Rapneau en 95 sur RFI et à la page cinéma, c'est aujourd'hui que s'ouvre la Mostra de Venise, 83e édition de ce festival international de cinéma qui s'ouvre déjà sur une question brûlante, celle du manque de réalisatrices en lice. Parmi les 21 films en compétition pour le prestigieux Lion d'Or, cette année seule, deux films ont été mis en scène par des femmes. Juste après ce journal, l'heure de retrouver Radio Foot International. Annie Gasnier, bonjour.
5: Bonjour Adrien.
3: Avec au programme aujourd'hui.
5: Eh bien écoutez, nous allons parler du mercato, puisqu'il s'est terminé à minuit cette nuit et les prix ont été comme d'habitude assez affolants sur certains joueurs. Nous en parlerons, mais les joueurs africains ont pu en profiter. Nous évoquerons le championnat italien avec un club comme et la Roma qui ont bien commencé leur championnat. Et puis on parlera de Pierre Emerick Aubameyang.
3: À tout de suite, Annie Gasnier et vos coéquipiers RFI à Paris, 18h10.
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C'est l'heure de votre agenda culturel quotidien sur Info RC et on commence cette édition du mercredi 2 septembre avec l'exposition qui se tient à Vals-les-Bains à la salle Volane jusqu'au 6 septembre. Elle s'appelle Mystère et Clarté et elle met à l'honneur les peintures de Michel Delfos et les sculptures de Bob Appelsman. Elle est visible tous les jours, du lundi au vendredi de 9h à midi et de 13h30 à 17h30. Et le samedi et le dimanche, c'est de 11h à 19h en présence d'un des artistes. Vous pourrez ainsi découvrir un univers lumineux et coloré avec les peintures de Michel Delfos et les sculptures instinctives et intuitives de Bob Appelsman. C'est donc à la salle Volane jusqu'au 6 septembre.

c'est la rentrée à Aubenas. Le centre-ville vous accueille tout le week-end avec pas mal d'animations. Batucada, braderie des commerçants, forum des associations, démonstration des assos sportives. La commune vous attend nombreux et nombreuses à Aubenas. À noter notamment la braderie qui aura lieu donc, le 4 septembre de 10h à 21h et le 5 septembre de 10h à 19h. Et le forum des associations, c'est le 5 septembre de 10h à 18h avec les associations sportives, les associations du centre Le Bourneau et du centre socio-culturel Le Palabre.

petit rappel des agriculturelles qui se tiennent ce week-end en Ardèche. Et pour ce qui concerne notre zone d'émission, à la Gorse, samedi, il y a le concert de Vidala, una historia americana, au GAEC Cabrécade de la Gorse. Donc c'est sur prix libre sans réservation, un spectacle musical proposé au sein d'une ferme locale. Samedi 5, Auteuil, édition spéciale rentrée du Fripp Show. Venez profiter de la grande friperie fournie par les coureurs et coureuses des marathons de Paris qui, vêtus chaudement au départ de leur course, abandonnent rapidement leurs vêtements chauds. Vêtements récupérés par l'association Les Connexions et mis à disposition de l'association Facette qui, à son tour, vous propose d'offrir une seconde vie à ses vêtements. Rendez-vous samedi 5 et lundi 7 septembre entre 10h et 18h au 5 rue Boissy d'Anglas, Auteuil. Trois circuits de randonnée pour découvrir le patrimoine rural à Saint-Andéol de Fourchade. Dimanche 6 septembre, l'association Sens et Sommet organise une nouvelle randonnée pédestre à Saint-Andéol de Fourchade. Trois circuits proposés, empruntant d'anciens chemins, reliant fermes isolées et petits hameaux. Les départs se feront à la salle des fêtes entre 8h et 10h. Les inscriptions se font sur place et pour le repas, il sera tiré du sac. Mais à l'arrivée, il y aura tout de même des crêpes et des boissons à la vente. Donc, on vous invite à amener votre propre gobelet. Et la participation est fixée à 6 euros. Elle comprend l'accueil des participants autour d'une collation, d'un rafraîchissement sur le parcours et à l'arrivée. L'atelier dessin et BD des Monts d'Ardèche de l'association Chou, Hibou et Bouffadou vous présente son offre d'ateliers hebdomadaires de dessin et de bande dessinée pour les ados et les jeunes de tout niveau à partir de 8 ans. Trois ateliers hebdomadaires annuels d'une durée d'1h30 qui se tiendront les mercredis en période scolaire. Deux créneaux pour les enfants à partir de 8 ans, à l'Alvade de 10h à 11h30 et au Palabre à Aubenas de 13h à 14h30. Et l'atelier ado, quant à lui, se déroulera également au Palabre de 15h à 16h30. Pour en savoir plus, rendez-vous sur la page Eloasso de Chou, Hibou et Bouffadou, au singulier et Bouffadou avec deux F, ou par mail à l'adresse atelierdessinetbd@gmail.com. Et pour terminer, on vous rappelle que vous avez jusqu'au 15 septembre pour participer à la grande collecte de témoignages et d'archives personnelles lancée par l'équipe du Château Centre d'Art Contemporain et du Patrimoine. C'est donc une collecte d'archives amateurs, que ce soit des photos, des textes ou simplement des souvenirs que vous pouvez confier à l'équipe du château afin de participer au récit d'un château occupé par les Albenaciens et les Albenaciennes à travers les âges. C'est la fin de cet agenda culturel et on écoute Ardina de Taxi Kebab.

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1: Je suis allée en hôpital psychiatrique. Enchantée! C'est moi qui ai décidé d'y aller parce que dans la vie, je trouve ça important de représenter la communauté noire partout. Ouais, et je le fais avec les talents que j'ai. Moi, je suis un peu la Théodora de la maladie mentale. Voilà. Mais ouais, j'en parle parce que c'est hyper stigmatisé, la psychiatrie et tout. Moi, j'avais peur avant d'y aller. J'avais peur déjà que ce soit dur pour mon ego de demander à y aller. Et si ça vous arrive un jour ou à un de vos proches, le plus dur, c'est pas ça. Le plus dur pour l'ego, c'est quand on t'y accepte. Moi, je m'attendais à ce que ma psy elle me dise « Mais non, pas vous, madame. Vous êtes beaucoup trop stable. » Ma psy, elle m'a dit « Ça fait sens. » C'est toi qui fais sens, là, tes cahiers Clairefontaine. Mais je suis obligée de dire qu'elle elle avait raison. C'est là ma place dans ce monde. Je vous jure, hein, l'hôpital psychiatrique, c'est un rassemblement de toutes les personnes qui ont cessé de respecter les normes sociales, volontairement ou non. Pensez-y au quotidien, les moments où vous dites « Non, mais je ne vais pas faire ça, c'est fou. » Non, mais je ne vais pas dire ça, c'est fou. Vous pensez à faire quoi? Vous pensez à aller voir votre boss et lui dire « Ah !»

0: il y a des gens qui disent que je suis la voix d'une génération. Je pense que je suis la voix de plusieurs, mais bon... Mais ouais, moi, ça me fait du bien, les gens sans filtre, comme ça. À l'hôpital, les choses sont claires. Tu demandes à quelqu'un, ça va, au petit déjeuner? Il te dit, non, j'ai envie de mourir, mais il y a du yaourt à la framboise. Ça fluidifie les conversations. Par contre, il y a personne qui a pris la peine d'avoir l'air étonné quand j'y suis allée. La première phrase de ma mère, ça a été, ah, tu as enfin trouvé un logement dans le centre de Paris. Voilà, je vous présente ma mère, un être humain délicieux qui adore les blagues en toutes circonstances. Une fois, j'ai été convoquée chez la CPE au lycée, parce que the life, you know. Bam, j'avais des absences injustifiées, madame. Non, et la CPE m'a dit, vous avez vraiment beaucoup trop d'absences. On va être obligé de convoquer vos parents. Mais d'abord, j'aimerais savoir, est-ce que vos parents savent parler français? Est-ce que mes parents savent parler français? Mes parents, ils parlent mieux français que vous. J'ai un frère qui s'appelle Aimable. Qu'est-ce qu'elle veut, elle? J'ai grandi avec un adjectif qualificatif. Elle me demande si mes parents, ils savent parler français? Non, mais le problème, c'est pas que des gens et des parents qui savent pas parler français. Ça existe. Le problème, c'est est-ce qu'elle pose cette question aux enfants de Suédois? Je sais que non. Je sais que non. Je lui ai dit, d'ailleurs. Et petit truc... En dehors des normes sociales de dire ça à une CPE, hein. Voilà, je vous le dis parce qu'elle a rajouté un truc sur le mot. Je suis sortie, j'ai lu ce qu'elle avait écrit sur le mot. Elle avait écrit insolence. Et moi, je dois donner ce mot à ma mère. Et je rentre chez moi, je donne le mot à ma mère. J'ai super peur de sa réaction. Elle est énervée, donc pour faire diversion, je sors la carte. Elle a demandé si tu savais parler français. Et ça marche. Elle est énervée, mais contre la CPE maintenant. C'est plus mon problème. Et elle me dit, ok, demain, je viens à ton rendez-vous en boubou et avec des bananes sur la tête. Et je me dis, mais c'est une punition pour qui exactement? C'est un génie du mal, cette dame. Non, mais sérieusement, en plus, c'est quelqu'un qui va jusqu'au bout des choses dans la vie. Vous, vous savez pas. Mais moi, le matin, je regarde le panier de fruits. Il n'y a plus de bananes. Il n'y a plus de bananes, mais elle a un énorme sac qu'elle trimballe avec une étrange fierté jusque devant le lycée. Et devant le lycée, elle me dit, regarde dans mon sac. Je regarde. Il n'y a rien. Elle me dit, non, regarde, je regarde. Il n'y a rien. Elle me dit, regarde bien. Je regarde, il n'y a rien. Et là, elle me dit, oui, mais c'était beau de voir la terreur dans tes yeux. Et elle avance, tel un baron du crime, jusqu'au bureau de la CPE. Et dans le bureau, la CPE lui parle et ma mère fait juste... Et moi, je me dis, oh non, c'est pas le moment, parle. Et elle continue. Et moi, je me vois fixer la CPE et j'entends sortir de ma bouche, mais je vous jure que ce matin, elle parlait français. Ah ! Ah ! Et je regarde ma mère et je lui dis, parle maintenant. Dis un truc, ce que tu veux, mais parle. Et là, elle fixe la CPE, elle lui dit, mais vous savez, madame, je sais parler français. Évidemment que je sais parler français. J'ai appris le français à l'occasion d'un Erasmus. Je ne sais pas si vous connaissez la version africaine de l'Erasmus, la colonisation. La CPE a compris d'où venait mon insolence. On a été collés toutes les deux. Merci beaucoup, Lati. Merci, merci. Merci.
1: Messieurs, dames, ma Marie.
2: Au revoir, c'est
3: 88.6 ou 97.2.
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1: C'est un peu un ovni, voilà.
2: Un petit peu intriguant.
3: Alors c'est un roman que j'ai adoré.
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3: Je me dis ce livre parce que je l'ai trouvé particulièrement beau.
2: Cet humour assez truculent, assez
4: pincant. Et derrière, il y a un petit résumé qui dit... Et donc, il ne me manque que la parole.
3: Celle de l'écume, donc en bord de mer.
6: J'ai tout lu en une soirée.
2: Wow. Et on est de retour à la librairie du tiers-temps pour vous parler des coups de cœur des libraires. Aujourd'hui, je suis avec Claire. Bonjour.
7: Bonjour.
2: Alors aujourd'hui, tu as choisi de nous parler d'un livre qui s'appelle Une année. Qu'est-ce que c'est ?
7: Alors, Une année de Bernadette Gervais aux éditions La Partie. C'est un album jeunesse, mais qui... Enfin, c'est un album, on va dire, qui peut plaire autant aux enfants qu'aux adultes, qui est dans un format assez allongé, qui a plusieurs particularités. C'est un album sans texte, qui va en fait déployer toute une année. Donc, sur la couverture, la première de couverture, on a un gâteau d'anniversaire avec 3 bougies. Et sur la dernière page, on a un gâteau d'anniversaire avec un petit 4, une bougie en forme de 4. Donc, entre les deux, eh ben, on a des grandes doubles pages qui vont se déployer tout au long d'une année avec à chaque fois le même angle de vue. C'est-à-dire qu'on est dans une cuisine, devant une fenêtre, et avec une vue sur un jardin et au loin des montagnes. Et donc c'est toujours le même cadrage, sauf que évidemment bah, tout est impacté par le changement des saisons. Donc cet anniversaire, il doit avoir lieu, on va dire, au mois de février, au vu du jardin qui est plutôt triste. Voilà. Et il y a une autre petite particularité, c'est que sur chaque double page, on retrouve un chat noir et blanc dans des positions différentes à chaque fois. Enfin, parfois, il est d'ailleurs dans la cuisine et parfois, il est dans le jardin. On le voit à travers la fenêtre. Donc, ça commence en février. Et puis, petit à petit, on va voir les saisons agir sur le jardin. Donc là, il y a des bourgeons qui commencent à arriver dans l'arbre, des mini-feuilles et puis des crocus qui apparaissent.
2: Et dire aussi qu'on voit le jardin à travers la fenêtre et au premier plan, on voit des éléments de la maison.
7: Des éléments de la maison, c'est ça. Oui, une table qui est posée devant la fenêtre. Elle s'est amusée aussi, l'autrice, c'est très chouette, à mettre des livres, des citations, en fait, des clins d'œil à des collègues. Par exemple, sur la première double page, on a le livre « Prendre et donner » de Lucie Félix. Donc c'est, et puis on va en trouver d'autres au fil du livre, en fait.
2: Il n'y a pas le titre du livre, mais toi,
7: titre, mais moi,
2: en tant qu'expert...
7: Je les reconnais, ouais, voilà. Il y a le livre, par exemple, dans le détail de Elisa Géin. Enfin, voilà, c'est des petits clins d'œil à ses amies illustratrices, c'est sympa. Et donc, petit à petit, eh bien, ce jardin va se couvrir de feuilles, de fleurs. On va voir aussi le ciel qui change. Alors, il y a la période du printemps avec des ciels un peu changeants, des arcs-en-ciel.
2: Et puis à l'intérieur, on voit la présence d'un enfant aussi, parce qu'il y a les livres pour enfants dont tu parlais, puis il y a des jouets un peu éparpillés de temps en temps, puis en même temps des éléments plus d'adultes, la cuisine.
7: Oui, alors on ne verra jamais ni l'enfant ni les adultes, mais effectivement, on voit qu'il y a de la vie dans cette maison. Il y a des jouets, il y a une feuille avec des crayons, on voit qu'il y a du dessin, il y a un ballon qui a atterri sur la table de la cuisine... Dans le jardin, il y a un toboggan. Donc voilà, c'est un peu la maison de rêve, on va dire, avec ce grand jardin, ces montagnes au loin. On aurait très, très envie de vivre dans le livre, je trouve. Et puis, il y a un petit peu aussi tous les rituels de l'année. Par exemple, il y a les crêpes de la Chandeleur. Après, évidemment, on retrouvera les fêtes de Noël. Il y a le gâteau d'anniversaire. Enfin, tous ces petits plaisirs de l'enfance et de la vie. Les illustrations sont faites au pochoir. C'est très très coloré, des formes simples, très jolies. Enfin voilà, moi je trouve que c'est vraiment un bijou cet album.
2: Il y a une présence aussi qui est au fil des pages, là, un être vivant qui nous accompagne.
7: Oui, c'est le petit chat, dedans ou dehors, qui est présent sur toutes les doubles pages, on a vérifié. Et puis on a également bien les oiseaux qui vont se succéder selon les saisons dans les arbres du jardin. Et puis, on voit que c'est une maison où on aime les fleurs parce qu'il y a toujours des plantes sur le bord de la fenêtre et puis des bouquets de fleurs à l'intérieur qu'on imagine qui ont été cueillis dans le jardin. Donc, des fleurs différentes en fonction des saisons. Et puis, il y a sans doute un potager parce qu'on trouve aussi des légumes. Enfin, voilà, un hommage à une vie simple et au plus proche de la nature. Et puis, parfois, des petits visiteurs comme des écureuils au moment de l'automne. Alors, on a vu les oiseaux qui étaient partis pour l'émigration. Il y a des petits écureuils qui vont commencer à se rapprocher de la fenêtre, peut-être pour guetter un peu ce qu'ils pourraient attraper. Mais bon, le chat est là et veille. On passe Noël. Et puis, on revient, comme dans une boucle parfaite, à l'anniversaire des 4 ans. Une année a passé.
2: Et le gâteau a changé.
7: Eh oui. On est sur un fraisier cette fois.
2: Ben, merci beaucoup, Claire. Est-ce qu'on peut redire le titre et l'autrice?
7: Oui, donc ça s'appelle Une année. C'est Bernadette Gervais aux éditions La Partie.
2: À retrouver à la librairie du Tiers-Temps, à Aubenas.

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1: On parle aujourd'hui d'une association qui fait vivre les arts sur notre territoire. Il s'agit de Chou, Hibou et Bouffadou, une association basée en Sud-Ardèche et qui vous propose une offre d'ateliers et de stages pour petits, petites, grandes et grandes, animée par des artistes locaux. L'atelier dessin et BD, c'est une offre d'ateliers hebdomadaires pour les ados et les jeunes de tous niveaux, et ce à partir de 8 ans, à Vals, à Aubenas et à l'Alvade d'Ardèche. Ainsi, Chou, Hibou et Bouffadou vous apprend à dessiner et raconter des histoires en bande dessinée, et ce tout au long de l'année. 3 ateliers hebdomadaires sont proposés, d'une durée d'1h30 chacun, les mercredis en période scolaire. Alors pour les enfants à partir de 8 ans, il y a 2 possibilités, soit à l'Alvade de 10h à 13h, soit au centre socioculturel Le Palabre à Aubenas de 13h à 14h30. Et il y a donc aussi un atelier destiné aux adolescents et adolescentes qui se déroulera, lui, de 15h à 16h30, toujours au Palabre à Aubenas. Une séance d'essai gratuite est proposée sur réservation uniquement. Ça se passera le mercredi 16 septembre. Pour retrouver toutes les infos et propositions de Chou, Hibou et Bouffadou, au singulier et Bouffadou avec 2 F, rendez-vous sur la page Hello Asso de l'association ou par mail à l'adresse suivante atelier-dessin-ebd@gmail.com. atelier-dessin-ebd@gmail.com. Si vous souhaitez rencontrer l'association Chou, Hibou et Bouffadou, ils seront aussi présents au forum des associations à Montpezat ce 5 septembre, le matin, et à celui du Palabre à Aubenas le samedi 5, toujours cette fois l'après-midi. Chou, Hibou et Bouffadou, c'est une association implantée dans les Cévennes ardéchoises qui souhaite proposer, promouvoir, développer et pérenniser la pratique artistique et la médiation culturelle dans notre région.

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8: Bonjour, nous sommes Kerwan, Yvan et Mathurin du Club Info. Et aujourd'hui, nous allons interviewer Madame Derville de l'ARCOM. Tout d'abord, est-ce que vous pouvez vous présenter ce que vous faites
9: Bonjour, alors moi je suis Christine Derville et donc je suis la secrétaire générale de l'ARCOM à Lyon. Donc de l'ARCOM Lyon. Et l'ARCOM, c'est l'autorité de régulation de la communication audiovisuelle et numérique. Et donc qui s'occupe de réguler tout l'audiovisuel en France.
10: Quand est-ce que l'ARCOM a été fondée et pourquoi ?
9: Alors l'ARCOM a été créée en janvier 2022, institution récente, et c'est la fusion en fait d'une ancienne autorité de régulation qui s'appelait le Conseil supérieur de l'audiovisuel, qui avait en charge toute la régulation de l'audiovisuel en France, et de l'ADOPI. Alors l'ADOPI c'est moins connu, mais c'était l'autorité de régulation en charge de tout ce qui était protection des droits d'auteur, des œuvres et de la propriété intellectuelle. Donc aujourd'hui l'ARCOM a hérité des missions du CSA au niveau de la régulation de l'audiovisuel, chaîne de radio, chaîne de télévision, respect du pluralisme par exemple, et puis la protection des œuvres, la protection des auteurs, et puis également un rôle d'observation au niveau de tout ce qui se passe sur les plateformes en ligne, les réseaux sociaux, etc.
8: Sur qui et jusqu'où influe l'ARCOM ?
9: Alors c'est une très, très bonne question. L'ARCOM a une compétence sur ce qu'on appelle les médias hertziens. Alors c'est un petit peu technique. L'ARCOM a une compétence sur les chaînes de radio, de télévision qui émettent sur le hertzien. Ça veut dire la TNT, la FM, la radio numérique. Mais par exemple, l'ARCOM n'a pas de compétence sur les plateformes, les réseaux sociaux, YouTube, et également sur les chaînes qui diffusent sur les box, par exemple, ou sur le satellite. Ces chaînes de télévision ont une simple déclaration à faire, mais ne rentrent pas dans le champ de compétence de régulation de l'ARCOM.
11: Et quels sont les objectifs de l'ARCOM ?
9: Alors, les missions de l'ARCOM, en fait, ce sont des missions, alors il y en a plusieurs types, hein, mais de régulation. Donc régulation, donc autorisation des chaînes de radio et de télévision dans le cadre d'appels aux candidatures. L'ARCOM délivre des autorisations d'émettre. Ensuite, une fois que ces autorisations sont délivrées, l'ARCOM s'assure que les obligations qui ont été souscrites sont respectées. Bon, je vais vous donner un exemple. Une radio qui nous dit « moi je vais diffuser de la musique rap ». Si demain elle se met à diffuser de la musique classique, c'est un petit peu embêtant parce qu'on aura vraisemblablement déjà autorisé une radio de musique classique. Donc voilà, on essaie de faire en sorte qu'il y ait un champ le plus divers possible au niveau des médias. Et puis ensuite, des compétences en matière de respect du pluralisme, notamment par exemple pendant les élections, faire en sorte que pendant les élections, quelles qu'elles soient, présidentielles, municipales ou autres, eh bien, il y a un temps d'équilibre entre les différents candidats qui soit respecté, que tous les candidats puissent s'exprimer dans une certaine mesure, de faire en sorte qu'un accompagnement des médias sur une représentation de la diversité, de la visibilité, diversité de la société française, par exemple, représentation des femmes dans les médias, mais un petit peu à ce qui se passe, par exemple, très concrètement, dans le sport féminin. Voilà. Donc, il y a tout un champ de compétences. Également sur la protection des œuvres, hein, j'en parlais. L'ARCOM mène une politique en matière des actions en matière de lutte contre le piratage, par exemple, dans les matchs de football, de faire en sorte que les sites de streaming illégaux soient supprimés au moment de la diffusion pendant le match. Donc, ça, c'est très important parce que c'est des enjeux économiques très importants, notamment pour les clubs de foot.
8: Qui est à la tête de l'ARCOM et comment est-elle dirigée ?
9: Alors l'ARCOM c'est une autorité indépendante, c'est une administration mais qui est indépendante, qui ne dépend pas d'un ministère normalement, qui ne reçoit pas d'instructions de la part du gouvernement, donc qui prend ses décisions en toute indépendance. Et donc elle est dirigée par un président et par 8 membres. Donc c'est un collège de 9 membres qui à Paris vont prendre les décisions. Après il y a des antennes régionales. Moi je représente l'antenne régionale donc située à Lyon. Et bien à Lyon moi je vais instruire des dossiers dossier et le comité à Lyon peut prendre des décisions sur des dossiers locaux, de radio locale ou de télévision locale également. Et on peut aussi, nous, rendre des avis, faire des propositions pour l'ARCOM Paris. Et voilà. Et ensuite, il y a une administration, évidemment. Donc ça, c'est le collège, hein, 9 personnes. Et ensuite, il y a une administration avec des directions, radio, télévision, plateforme en ligne, juridique, programme, etc., qui vont évidemment mener un travail d'instruction pour le compte du collège.
10: Pourquoi l'ARCOM a supprimé C8 et Énergie 12 ?
9: Ces décisions ont été prises, donc ces deux décisions effectivement, non pas de les supprimer, en tout cas de ne pas réautoriser ces deux chaînes, dans le cadre d'une procédure d'appel aux candidatures, effectivement, ces deux chaînes étaient candidates pour récupérer leur autorisation d'émettre, au même titre qu'un grand nombre d'autres candidats. Et l'ARCOM, c'est vrai, a décidé de ne pas réautoriser C8 et Énergie 12 au profit de deux autres candidats nouveaux. Alors, les motifs sont un petit peu différents pour les deux chaînes. Pour Énergie 12, on va dire que l'ARCOM a dû considérer que la chaîne répondait moins aux critères du pluralisme. Il y a des critères de droit qui sont inscrits dans la loi à respecter. Et il y en a un certain nombre. Et donc, l'ARCOM a dû considérer que Énergie 12, du fait d'un certain nombre de rediffusions, de programmes, etc., et d'un peut-être manque de programmes originaux, répondait moins bien que les candidats qui ont été autorisés aux critères du pluralisme. Et puis, en ce qui concerne C8,

0: prime inégale, notamment pendant les matchs de foot. Par exemple, là récemment, sur le Classico PSG-OM, on sait qu'il va y avoir un grand nombre de gens qui vont regarder de manière illégale, c'est-à-dire qui n'ont pas payé la plateforme qui est DAZN, hein, qui permet de regarder les matchs en payant. Donc il y a un grand nombre de gens qui vont se connecter sur des sites illégaux et qui vont regarder donc, de manière illégale. Donc là, il y a une grande action à mener pour fermer en temps réel donc c'est le plus de sites possible. Alors tous n'ont pas été fermés, hein, mais il y a quand même eu un grand nombre de sites. Donc ça, c'est une action importante. Et pourquoi c'est important ? Parce que l'argent qui est payé, que, par exemple, moi, je vais payer pour pouvoir regarder les matchs de l'OL, par exemple, à DAZN. La DAZN, c'est de l'argent qui va être versé au club. Et cet argent, c'est ce qui permet au club de payer les joueurs, de payer les coûts du club. Donc, c'est pour ça que c'est très important qu'ensuite les clubs puissent être compétitifs au niveau européen. C'est toute une économie. Hein. C'est pas juste le PSG qui on se dit bon, on n'a peut-être pas besoin. Le PSG, ils ont quand même besoin. Mais c'est tous les clubs du chemin de fer. Donc, ça, c'est une action qui est très importante. Protéger les œuvres contre le téléchargement illégal. Ça peut être aussi. Effectivement, on a parlé de la non-réautorisation de C8 Énergie 12, qu'on peut critiquer. Il y a eu des débats et on peut critiquer cette décision, on peut la contester. Elle a été validée par la plus haute juridiction de droit administratif en France, mais eh bien, il y a des nouvelles chaînes qui ont été quand même autorisées. Donc voilà, l'ARCOM participe à contribuer à proposer un pluralisme le plus large possible. Donc c'est l'autorisation de chaînes de radio, de télévision. C'est aussi pendant, donc je le disais tout à l'heure, mais pendant les élections, bah, faire en sorte de veiller à ce qu'il y ait un pluralisme qui s'exprime, de manière à ce que pendant les élections, il n'y ait pas un candidat ou une candidate qui s'exprime, puis que les autres, on ne puisse pas les entendre. Donc c'est de faire en sorte qu'il y ait une sorte d'équilibre, alors pas forcément égalitaire, mais en tout cas le plus équitable possible. Ça, c'est l'un des rôles très très importants de l'ARCOM. Et puis de veiller aussi à ce que dans les programmes, eh bien, il y a une certaine diversité aussi qui s'exprime. Que si par exemple on a envie de regarder, de voir un peu de sport féminin à la télé, c'est super le sport masculin, il n'y a aucun souci, au contraire. Mais si on a envie de regarder un peu des filles, bah, jouer au foot, au handball, au rugby, ou faire de l'athlétisme, bah, on puisse le faire et il y a encore du progrès à faire à ce niveau-là. Voilà, ça fait partie des différentes missions de l'ARCOM, mais il y en a un certain nombre. Et puis pour terminer, par exemple, l'un de mes rôles au quotidien, moi en région, bah, c'est d'accompagner les médias dans leur développement, de les conseiller s'ils ont besoin. Voilà, c'est d'être là pour répondre aussi aux questions au niveau juridique, etc. Donc on a un rôle important au niveau quotidien d'accompagnement et de conseil.
1: On a essayé de se renseigner un peu, on a trouvé quelques chiffres et des actions récentes de l'ARCOM. Notamment, on a vu qu'il y avait aussi une influence active sur la partie occidentale de la Russie, qui a arrêté récemment deux chaînes russes, mais aussi pas plusieurs autres précédemment. Et aussi un combat actif face aux pirates, donc vous en avez parlé. Mmh. 200 000 euros pour faire une campagne massive en contre les pirates, afin d'arrêter 171 sites illégaux, il me semble, de ce que j'ai trouvé.
0: Mmh. Et est-ce que je peux répondre sur un point déjà, qui est très important, qui est l'arrêt effectivement des chaînes russes, qui étaient diffusées effectivement via Eutelsat. Et alors oui, c'est une action de l'ARCOM, hein, mais par contre c'est une action de l'ARCOM pour le coup qui ne relève pas d'une décision de l'ARCOM, mais de la Commission européenne, hein, dans le cadre de ce qui se passe dans la guerre entre la Russie et l'Ukraine. Effectivement, les chaînes russes sont interdites, et effectivement Eutelsat, qui est un distributeur de chaînes satellites français, continue de diffuser deux chaînes russes, et l'Union européenne a ordonné effectivement ce que ces chaînes russes soient stoppées dans leur diffusion. Et c'est effectivement l'ARCOM qui a mis fin à cette diffusion, mais ce n'est pas une décision de l'ARCOM, mais effectivement deux chaînes russes qui ont été arrêtées de diffuser sur Eutelsat.
2: Ça doit être aussi à cause d'une certaine propagande par rapport à la télévision.
0: Oui, effectivement, l'Union européenne craint que par l'intermédiaire effectivement de ces chaînes, il y ait une propagande russe qui puisse effectivement s'exprimer. Donc voilà, il a été ordonné dans le cadre d'un contexte de guerre de mettre fin à la diffusion de ces chaînes. Mais voilà, je dis juste, c'est l'ARCOM qui a été donc en France, puisque c'est un opérateur satellite français, donc en charge de faire arrêter cette diffusion, mais ce n'est pas une décision de l'ARCOM pour le coup. Alors que C8 et Énergie 12, ce sont bien deux décisions de l'ARCOM.
1: Le combat de l'ARCOM, c'est aussi une lutte contre la désinformation. Mmh. Et donc Qu'est-ce que la désinformation ?
0: Alors,

0: c'est une très très bonne question. Alors, c'est parce que c'est toute la problématique, effectivement, entre la liberté d'expression, d'avoir une liberté d'expression, puis effectivement aussi, mais du coup, de lutter contre ce qu'on appelle la désinformation ou les fake news. Alors, l'ARCOM va intervenir pour le compte de l'Europe aussi, notamment sur les réseaux sociaux, les plateformes, dans le cadre de campagnes de désinformation, mais qui seraient massives. Par exemple, où il y aurait une volonté de manipuler, de manipuler une opinion, donc à travers une multitude de messages. On est dans une campagne de propagande et de désinformation qui peut être parfois manipulée par, initiée par des États, donc avec des moyens importants. Donc on va être sur des messages à caractère répétitif, massif, avec allant dans un sens. Hein. C'est pas un internaute qui va propager une fausse information et où l'ARCOM va intervenir. L'ARCOM n'a pas les moyens. On va être vraiment sur une campagne de désinformation, c'est-à-dire qui massive avec un grand nombre de messages qui vont être propagés de manière répétée, ciblée, etc. Enfin, l'ARCOM va intervenir, en tout cas, faire remonter au niveau de l'Union européenne sur ce genre de messages. C'est pas, je le répète, hein, c'est pas sur une fausse information qui va être véhiculée comme ça sur un réseau social, parce que l'ARCOM ne ferait que ça, parce que des fausses informations sur, notamment les réseaux sociaux, il y en a quand même beaucoup.
1: On en a un peu du coup parlé tout à l'heure sur essayer de rendre la télévision plus accessible avec une diversité dans vos choix. Et donc pour revenir sur ça, quels sont d'une certaine manière vos critères de sélection, sur quoi vous basez-vous pour savoir quelles chaînes vont rester et quelles autres chaînes vont partir ?
0: Alors, c'est très important. Alors, moi, pour le coup, ça fait partie de mes missions au quotidien, puisque j'instruis des dossiers d'appel aux candidatures, hein, dans le cas d'appel aux candidatures. Alors, moi, sur le plan local, supposons, donnons un exemple, que l'autorisation d'InfoRC, donc qui est la radio locale d'Aubenas, va bientôt arriver à expiration, l'année prochaine d'ailleurs, et donc InfoRC va devoir déposer un dossier de candidature, et comme vont le faire d'autres candidats, et puis peut-être des candidats qui voudront récupérer la fréquence d'InfoRC. InfoRC. Donc, moi, je vais instruire les dossiers au niveau local, au niveau régional, et ensuite, je vais faire des propositions. Et mes critères de choix au niveau régional de l'ARCOM et au niveau national, ça va être les mêmes. Alors, il faut savoir que nous, on s'appuie sur une loi, qui est la loi de 1986, plus toute récente, mais qui édicte un certain nombre de critères de droit. Donc c'est pas l'ARCOM qui dit oui, non, mais moi j'aime bien cet animateur ou j'aime bien cette chaîne, ça me plaît, donc on va autoriser. Non, non, il y a des critères de droit donc qu'on doit faire respecter, notamment le critère du pluralisme. Donc est-ce que la chaîne, est-ce que le média, est-ce que par exemple moi si je décide de proposer InfoRC, est-ce qu'InfoRC, qu'est-ce qu'InfoRC va apporter au pluralisme, par exemple à Aubenas? Voilà, qu'est-ce qu'ils vont apporter par rapport à des réseaux nationaux thématiques, je pense à Énergie, je pense à Skyrock, ou des radios nationales type Europa, RTL, qu'est-ce que va apporter InfoRC en termes de pluralisme? Ça, c'est important. Eh ben, moi, je vais considérer que InfoRC apporte un ancrage local que n'apportent pas les autres, va apporter une proximité avec les auditeurs, une possibilité d'ouvrir son antenne aux auditeurs. C'est sûr que ça va être plus difficile que vous interveniez, par exemple, sur Europa, voire même sur Skyrock, même si la programmation musicale peut être sympa. Donc voilà, InfoRC va proposer un certain nombre de choses que n'apportent pas les autres, et de la même manière, les autres vont proposer des choses différentes. Donc on regarde ce pluralisme de manière à essayer de ne pas autoriser des médias qui font tous la même chose, parce que sinon il n'y a pas vraiment d'intérêt. Et l'idée aussi, du coup, c'est qu'on ait différentes opinions qui puissent s'exprimer pour que l'auditeur et le téléspectateur puissent avoir accès à une information qui soit la plus diverse possible. D'où l'intérêt d'avoir des médias qui vont être plutôt positionnés, réputés plutôt à droite, des médias qui seront peut-être positionnés plutôt à gauche, pour avoir une pluralité, un pluralisme, une diversité d'opinions, et que les auditeurs, les téléspectateurs puissent se faire leur choix. Donc ça, c'est le premier, le pluralisme. Ensuite, on regarde si effectivement on a des groupes, hein, parce qu'on a des groupes, des grands groupes audiovisuels en France qui détiennent un certain nombre de médias, et donc de faire en sorte qu'il y ait un équilibre, que ce soit pas le même groupe qui détiennent trois quarts des médias en France, et qu'il y ait un équilibre dans les groupes. Donc c'est ce qu'on appelle un équilibre, un pluralisme économique. Et voilà, donc une diversité de programmes, une diversité d'expressions et un équilibre au niveau économique. Et puis évidemment, on s'assure que les projets d'un point de vue financier, soit, soit sérieux, tiennent la route. Alors souvent on dit oui, mais les grands médias en fait sont détenus par des gens très riches, c'est quand même un problème. Alors c'est vrai que les grands médias en France et les grands groupes de médias sont détenus par, souvent par des milliardaires, et, mais ça s'explique aussi par le fait que faire vivre un média, c'est des journalistes, c'est des moyens, et ça demande beaucoup d'argent. Ça demande beaucoup d'argent, et du coup, bah oui, et à un moment donné, il faut de l'argent. Donc ce sont des groupes ou des actionnaires assez riches qui détiennent, ou voire très riches qui détiennent les médias en France. Mais on essaie de s'assurer qu'il y a un équilibre. Et il y a quand même un équilibre en France, et notamment aussi avec, ça c'est très important, parce que vous avez toute une partie privée, hein, d'actionnaires privés, et puis vous avez des médias du service public, donc qui sont détenus par l'État, qui sont financés par l'État, donc c'est une indépendance, et du coup qui ne sont pas, eux, dépendants de la publicité, et donc qui peuvent se permettre aussi de proposer des programmes parfois un petit peu plus culturels, un peu plus, qui vont aller peut-être parfois un peu plus au fond des choses, qui seraient un peu plus difficiles à financer si on ne dépend que de la publicité.
2: Sur le TPMP de C8 et sur les deux chaînes russes, il y avait aussi des incitations à la haine et à la violence, c'est bien vrai?
0: Alors, c'est bien vrai. Alors, sur les chaînes russes, moi, j'ai expliqué. Hein, les chaînes russes, la suppression, en tout cas, la demande d'arrêt de la diffusion, elle a été faite par l'Union européenne dans un contexte de guerre. Et donc, ce n'est pas une décision de l'ARCOM. Sur C8, il est vrai qu'on peut effectivement penser que l'émission TPMP a été en grande partie, effectivement, a été une raison pour laquelle l'ARCOM n'a pas souhaité réautoriser C8, parce qu'effectivement, comme je l'ai dit tout à l'heure, TPMP avait été sanctionné à nombreuses reprises. Il y a eu, par exemple, dans les différentes sanctions qui ont été prises, il y a eu notamment une sanction de 3 millions d'euros. C'est beaucoup, parce qu'effectivement, l'animateur producteur Cyril Hanouna a prononcé des injures à l'encontre d'un député, Louis Boyard, dans le cadre d'une altercation qui a eu lieu sur le plateau, et qu'effectivement, ce n'est pas le fait qu'il n'ait pas été d'accord avec le député qui puisse être condamné, c'est le fait qu'il est injurié. C'est-à-dire que dans le cadre des limites à la liberté d'expression en France, vous avez le droit d'exprimer un désaccord avec une personne, que ce soit dans un média ou hors média, mais vous n'avez pas le droit d'injurier cette personne, de l'insulter, voilà. Et là, c'est ce qu'il avait fait. Donc effectivement, l'ARCOM a considéré qu'il n'y avait pas une maîtrise de l'antenne, et donc l'ARCOM a sanctionné, et d'ailleurs il a également été condamné au pénal, alors à 6000 euros d'amende, donc c'est beaucoup moindre, mais il a également été condamné au pénal. Et puis il y avait eu d'autres sanctions plus anciennes pour des actes considérés comme à caractère discriminatoire, homophobe notamment. Il y a une sanction pour des propos à caractère homophobe, sexiste. Enfin voilà, il y avait eu également de la publicité clandestine. Enfin voilà, il y a eu un certain nombre de sanctions prononcées à l'époque par le CSA puis par l'ARCOM qui ont vraisemblablement, hein, j'ai pas la raison exacte puisque je n'étais pas dans le processus de décision qui ont conduit l'ARCOM à ne pas réautoriser, mais on peut penser que voilà, toutes ces sanctions prises ont pesé effectivement lourd dans cette décision.
2: Eh bien, merci pour avoir répondu à toutes nos questions.
0: C'est moi qui vous remercie, et puis à très bientôt. Merci beaucoup.
1: Au revoir.
0: Au revoir.
2: Au revoir.
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Je m'appelle Sophia. Je voulais dans mon carton emporter mes châteaux de ça. Maman m'a dit que ce n'est pas permis et puis tout ça, ça ne rentre pas. Alors j'ai pris un bostule pour le goûter, quelques gâteaux et que des choses renables. Puis, trois petites graines de sable. Pierre Rio.

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1: Alors oui, moi je vous donne rendez-vous pour toutes les mamans, les mères qui sont seules avec leurs enfants. Alors, soit tout le temps ou soit en alternance avec les pères. En tout cas, le prochain rendez-vous, c'est vendredi, le dernier vendredi de ce mois-ci à 17h à l'École des parents et des éducateurs de l'Ardèche pour un goûter dînatoire. Vous pouvez venir avec les enfants. Si vous avez des questions ou des difficultés, mais aussi si vous avez envie de rencontrer d'autres femmes dans la même situation et de prendre du temps pour vous un vendredi soir, voilà, vous serez vraiment les bienvenus. Vous pouvez nous appeler au 04 69 22 16 80 pour qu'on puisse préparer la petite collation.
0: Le CEGID, Centre gratuit d'information, de dépistage et de diagnostic Ardèche et Drôme, propose tous les premiers jeudis du mois des dépistages gratuits et anonymes SIDA et IST. C'est au 5e étage de l'hôpital d'Aubenas de 10h à 14h. C'est sur rendez-vous, le numéro c'est le 06 37 11 71 90. Les rendez-vous se prennent les lundis, mardis et vendredis. Je répète le numéro 06 37 11 71 90.
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3: Promotion Santé Auvergne-Rhône-Alpes Délégation Ardèche organise une formation de 2 jours sur le thème « Les violences éducatives ordinaires ». Les comprendre pour les prévenir, ça sera les 28 et 29 septembre prochains. Qu'est-ce qu'une violence éducative ordinaire? Pourquoi et comment la prévenir? Comment agir lorsqu'on y est confronté? Cette formation a pour objectif d'outiller les professionnels pour mieux accompagner les enfants, les parents et les collègues sur ce sujet. Une formation à destination en priorité donc de tout professionnel ou bénévole du champ social, sanitaire, médico-social ou éducatif, que ce soit à l'éducation nationale, l'éducation populaire ou à l'environnement par exemple, une personne susceptible de mettre en place des projets ou des actions collectives de promotion de la santé. À l'issue de la formation, les participants et participantes seront en capacité d'identifier et de comprendre ce que sont les violences éducatives ordinaires, d'identifier leur impact, d'identifier aussi des leviers pour les prévenir, d'identifier des actions à mettre en place et des outils d'animation pour aborder ce sujet des violences éducatives ordinaires. La formation, je le rappelle, aura lieu les 28 et 29 septembre prochains. Vous trouverez sur le site de Promotion Santé un lien pour vous inscrire et le descriptif plus précis de la formation. Rendez-vous donc sur le site www.promotion-santé-ara.org/formation. Vous pouvez aussi écrire à l'adresse suivante contact07@promotion-santé-ara.org.

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2: La ferme expérimentale Caprine du Pradel recrute un ou une responsable de fromagerie en CDI à 39 heures semaine pour un salaire brut de 14 à 15,50 euros de l'heure. La ferme expérimentale Caprine du Pradel, elle est située donc à Mirabel, liée au lycée agricole d'Aubenas. Une ferme créée par et pour la profession caprine, expérimentale et pédagogique, et qui a désormais trois missions principales, la production, la pédagogie et la formation. Le ou la technicienne responsable de fromagerie aura pour mission d'assurer la qualité du lait ainsi que la fabrication fromagère. Mais elle aura aussi en charge la gestion de la fromagerie avec notamment un suivi des évolutions réglementaires, une collecte de données liées à la production et à la commercialisation, du démarchage, de la prise de commande, l'organisation et la participation aux livraisons, et puis la gestion des approvisionnements, des stocks de fromage et des animations commerciales. Côté expérimentation, en lien étroit avec la chargée des expérimentations, vous participez à l'émergence des thèmes et à la définition des protocoles, vous mettez en œuvre des expérimentations du côté des approvisionnements, de la planification, de l'adaptation des protocoles, et puis vous collectez des données, les traitez et les diffusez en lien avec la responsable des expérimentations. Côté pédagogie, vous réalisez des interventions en technologie fromagère auprès des apprenants, apprenantes et professionnels au sein de l'établissement ou à l'extérieur, et puis vous encadrez les élèves et stagiaires adultes en stage sur la fromagerie. Vous assurez les visites de la fromagerie pour des groupes d'apprenants, apprenantes et pour les visiteurs et visiteuses. C'est un contrat donc en CDI à 39 heures semaine pour un salaire horaire brut de 14 à 15,50 euros de l'heure, et c'est à la ferme expérimentale Caprine du Pradel.
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1: Ma mère, elle s'est retrouvée veuve à 32 ans avec 4 gamins, dont moi, la petite dernière, 7 ans. Voilà. Et à l'époque, elle était mère au foyer, et donc mon père seul travaillait, et donc il est tombé malade. Et quand il est décédé d'une leucémie, et ben, 4 enfants, 32 ans, dans une, à une époque où une femme au foyer avait du mal à s'en sortir quand même. Et donc du coup, comme elle ne voulait pas qu'on soit séparés, mes frères et moi, pendant 6 mois, elle a été apprendre un boulot, elle a été apprendre à gérer un petit magasin, une petite épicerie de village. Donc elle partait sur Besançon et nous, on était dispatchés dans la famille. Chez les grands-parents, chez les oncles, et moi, j'étais chez des amis. Et puis après, elle nous a récupérés et alors, elle avait son petit magasin. Et ce qu'elle voulait, c'était avoir son petit magasin et puis l'appartement juxtaposé au magasin pour que quand on rentre de l'école, elle puisse nous faire des devoirs. Alors, elle a toujours voulu faire des études et puis elle n'a pas pu. Et donc, on faisait nos devoirs et tout. C'était super. On est restés pendant 5 ans, que les 5. Et le soir, après, on allait l'aider à remplir les rayons du magasin. Et on riait. C'était vraiment... On sentait la poire et tout. Et ma mère était vachement exigeante sur l'autorité parce qu'il fallait qu'elle prouve aussi qu'elle était capable de s'occuper seule de ses 4 gamins. Et donc, elle était hyper exigeante et puis elle était énormément dans le dialogue. C'est vraiment une femme intelligente qui savait percevoir ce qu'il y avait entre chacun de nous, tu vois, avec mes frères et tout. Elle savait percevoir ce qu'il fallait tirer de mieux de chacun, quoi. Ça, c'est quelque chose d'exceptionnel. Et puis, j'ai donc 3 frères, des jumeaux, des vrais jumeaux, avec tout ce que ça implique. C'est très marrant, les vrais jumeaux. Et le troisième, qu'on appelait le petit frère, parce qu'il était plus petit physiquement, et c'était un garçon qui est né prématurément, donc il est né en 58, prématurément. Et il était un petit peu plus simple, quoi, au niveau intelligence, quoi. Il était un peu plus faible que nous, quoi, que mes frères et moi. Et donc, du coup, on le boostait et tout, et ma mère, elle insistait sur... pas faire de différence, quoi. Alors, excuse-moi. Enfin, pas faire de différence et au contraire, le porter ce petit frère un peu plus faible. Bravo. Enfin. Et en fait, voilà, quoi. Donc, il y avait tout un truc comme ça. Les 5. Et puis, au bout de 5 ans, elle a rencontré mon beau-père. Et là, c'était très marrant parce que moi, ma mère, elle m'appartenait, tu vois. C'était... je la trouvais tellement extraordinaire et tout, et puis marrante, quoi. Et elle m'appartenait, je dormais avec elle. J'avais ma chambre, les garçons avaient une chambre pour les 3, mais filles et garçons, à cette époque-là, il fallait que chacun ait sa chambre, les sexes bien séparés. Et moi, j'avais ma chambre, une super chambre, où je n'allais jamais, je ne dormais qu'avec ma mère, quoi. J'étais très possessive, comme ça. Et quand elle a rencontré mon beau-père, ce sont mes frangins qui m'ont appris la nouvelle et qui m'ont expliqué que maman, elle était jeune, elle avait le droit de refaire sa vie et tout ça, quoi. Et c'est mes frangins qui ont accepté. Et alors, pour te dire comme elle me respectait, c'est qu'elle a organisé une rencontre avec Frédéric, donc, mon beau-père, et mes 3 frères. Et alors, ils étaient dans ce futur appartement qu'on allait prendre. Et donc Frédéric était assis par terre, il n'y avait pas de meubles dans l'appart, tu vois. Frédéric était assis par terre sur un mur et les 3 garçons sur le mur en face. Et ma mère était assise au milieu, quoi. Et alors ils ont fait une espèce de partie de ping-pong, tu vois, mes frangins qui le bombardaient de questions pour savoir qui il était et tout ça. Enfin, et ma mère entre les deux qui comptait les points. Enfin, et mes frères à la fin ont dit ok, quoi. Il nous plaît, ok. Mais s'il n'avait pas pu à mes frères,
2: elle aurait pas continué sa liaison avec lui, quoi. Ouais. C'est fort, hein. Et donc, elle a vécu 16 ans avec Frédéric. Et il faut dire que ma mère donc, avait une maladie chronique depuis sa petite enfance, et donc pulmonaire, et donc une santé vraiment fragile qui se dégrade d'année en année. Et donc Frédéric l'a poussée à arrêter de travailler. Donc quand j'ai eu fini mes études, elle a arrêté de travailler, seulement à ce moment-là, quoi. Elle se faisait un point d'honneur à travailler jusqu'à, pour me payer mes études. Et donc, après, bon, Frédéric a commencé à partir un peu en live, quoi. Il était cardiaque, il prenait plein de médicaments, mais il buvait pas mal d'alcool, des alcools forts, comme ça. Et à un moment donné, son cerveau, il a pété un câble. Et là, il a commencé à faire l'enfer à ma mère, quoi. Et ma mère ne nous disait rien, quoi. Et pendant 5 ans, elle en a vraiment bavé. Et en fait, il usait l'enfer quand, la semaine et quand on arrivait le week-end, parce qu'on se retrouvait très souvent avec mes frères, tous les week-ends chez ma mère, comme ça. Elle avait une grande maison à la campagne, c'était super. Et donc, du coup, il usait des trucs vraiment une vie impossible, quoi. Et un jour, il commençait à la bassiner sur le fait qu'il ne voulait plus qu'on vienne, nous les enfants. Et ma mère gardait les petits-enfants régulièrement. Et donc... un jour, il lui a dit qu'il voulait plus qu'elle garde les petits-enfants. Alors là, elle a dit, eh oh, alors là, pas question, quoi. Et donc, voilà, c'était vraiment... Alors, donc là, ça a commencé à s'endurcir entre eux, quoi. Et puis, ma mère ne disait toujours rien. Et un dimanche, on était là-bas, et je voyais bien que ma mère avait les yeux gonflés comme quelqu'un qui pleure beaucoup. Alors j'ai vu ça, c'était un dimanche et tout, et le lundi, ben, je suis retournée chez ma mère,

tout. C'est chouette. Et voilà, tout ça pour dire que ma mère a été une femme formidable qui a su voir l'intelligence qu'on avait tous et qui, du coup, nous a tous accompagnés dans nos trajectoires, quoi. Et donc, moi, j'ai fait les arts déco. Et quand elle m'a demandé ce que je voulais faire, je lui ai dit ou les beaux-arts ou éducatrice. Elle m'a dit les beaux-arts parce que éducateur, tu vas y laisser ta vie. Donc, ta peau, tu vas y laisser ta peau. Parce que je suis hyper sensible et donc, du coup, elle savait que j'y arriverais pas, quoi. Et donc, elle m'a encouragée à faire les beaux-arts. Donc, j'ai fait les arts déco. Et elle était vraiment attentive à ce que je pouvais faire, mais jamais complaisante. Tu vois, dans ma chambre, j'avais peint les murs de ma chambre et tout. Avec mon beau-père, ils ont construit une maison et tout. Et moi, j'avais la chambre dans le grenier. Et j'ai demandé si je pouvais avoir une chambre avec les murs bruts. Je voulais pas de tapisserie, rien. Elle me dit, ouais, mais pourquoi? Ben, parce que j'aimerais peindre sur les murs. Et donc, oui, d'accord, pas de problème. J'avais peint tous les murs de la chambre. Tout était peint avec des poèmes écrits. Il y avait du Baudelaire, du Verlaine et tout. Il y avait plein de... Elle était peinte entièrement. Un super coucher de soleil, mais c'était énorme, quoi. Et moi, j'aimais bien ma chambre, tout ça. Et puis, ce que je ne savais pas, c'est que ma mère, elle ne m'a jamais dit... Enfin, ce n'est pas qu'elle ne m'a jamais dit, mais elle ne disait pas... Elle me disait pas, oh, ta chambre, elle est super, ou c'est beau ce que tu as fait, ou tout ça. Elle ne me le disait pas. Mais par contre, un jour, j'ai appris qu'elle faisait visiter ma chambre à tous les gens qui venaient à la maison, tu vois, les amis, la famille. Elle faisait visiter, en fait, ma chambre. Alors, je ne le savais pas, quoi. Un jour, j'ai appris ça comme ça. Parce qu'on me disait, oh, ta chambre, elle est belle et tout. Tu vois, elle t'accompagnait, mais elle te faisait pas plein de compliments tout le temps, quoi. Mais elle te donnait les possibilités de faire. Quand elle nous élevait, enfin, quand elle était seule, avant Frédéric... On n'avait pas trop de fric, évidemment, et on n'avait pas, on n'était pas pour y gâter, mais quand on voulait un livre, on l'avait. Tout ce qui était livre, ça c'était... Elle nous achetait. Parce que on aurait demandé, je sais pas, des voitures, ou je sais pas, des petites voitures, ou une poupée, ou j'en sais rien, là ça aurait été non. Mais les livres, là on avait les livres. C'était rigolo. Et son arrière-grand-père était comme ça avec elle. Il lui offrait des livres, et... Avant, t'imagines, son arrière-grand-père, c'était dans les années 40. En plus, pendant la guerre, des bouquins, il n'y en avait pas tant que ça, quoi. Il offrait des livres. Et maman, maintenant je suis partie en Meuse. Elle est toujours sur Mulhouse et elle est seule. Elle vit seule parce que, après avoir quitté mon beau-père à cause de sa maladie, elle estimait qu'elle n'avait pas à faire subir à quelqu'un ça, quoi. De vivre avec quelqu'un qui est... Bah c'est spectaculaire des fois, quoi. Et donc, elle vit seule. Mais alors, elle a une philosophie de fou, quoi. Elle est seule, donc elle faisait de la couture, elle est très manuelle. Elle n'a jamais eu envie d'aller dans une association pour rencontrer des gens. Ça ne lui convient pas. Et puis, elle a beaucoup voyagé avec Frédéric. Alors, elle dit, moi, j'ai voyagé. J'ai vu le monde, c'est bien. Moi, maintenant, je suis bien ici avec mes chats, dans mon petit appartement bien chaud et tout. Et puis, elle se réjouit pour nous. On ne peut pas venir à une fête de famille parce qu'on est parti un coup à Noël. Gaëtan était parti en vacances à Saint-Domingue. Et ben, elle était contente pour lui. Il allait faire quelque chose de bien. Elle râle pas parce qu'on n'est pas là, si elle sait qu'on est bien. Et puis, elle a gardé nos enfants, mes frères et moi. Elle les a gardés ensemble pour que les cousins se connaissent, pour qu'il y ait des sentiments entre les cousins, tu vois, qu'ils ne soient pas des étrangers les uns avec les autres. Et aujourd'hui, on a toute une bande de petits jeunes qui se voient, qui font la fête ensemble et tout. Maintenant, ils sont papa, maman. Bon, moi, pas encore, mais bon, ça vient. Et tout ça fait que ma mère, je l'aime parce qu'elle a fait des choses extraordinaires pour nous. Elle s'est vraiment battue, Elle a essayé de nous faire vivre des belles vies, de nous ouvrir à plein de choses. Elle nous envoyait en colonie de vacances, parce qu'en colonie de vacances, vous allez pouvoir faire des activités que je ne peux pas vous payer. Tu vois, c'était toujours tout positif. Et du coup, on n'était pas exigeants avec elle. Tu vois, on n'était pas capricieux, on ne voulait pas ci, on ne voulait pas ça, parce que voilà, on savait que ça... Mais on avait l'essentiel, quoi, quand on était entre nous à discuter, ou alors quand on rencontre

En rentrée de colonie de vacances, alors on racontait nos histoires de colonie de vacances. Et puis en colonie de vacances, t'apprends des chansons un peu paillardes, un petit peu osées, toi, je sais pas, des trucs à Toto, enfin tout ça. Et on passait des soirées entières à se raconter ça, et tout, elle avec elle, quoi. Et on se marrait, tout. On lui chantait des chansons les plus crues qu'on avait apprises, tout. Et ça la faisait marrer, enfin, tu vois. Et puis quand, si on avait un problème, elle était toujours aussi ouverte à la discussion et tout. Elle est toujours positive comme ça. Alors maintenant, bien sûr, elle a 79 ans. C'est comme toute personne de 79 ans. Elle radote un peu, elle s'inquiète beaucoup plus pour les petits-enfants, ou elle s'inquiète plus vite, et puis elle rabâche un peu beaucoup. Mais bon, voilà, quoi. Tu lui pardonnes tout. Parce que ça a été une femme formidable, quoi. Et c'est encore une mamie formidable.

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On a parfois le cœur soulevé par la sauvagerie du monde. On est écœuré par la montée de nouvelles tyrannies, le raffinement des anciennes, par les mensonges, l'odeur du fumier dans les villes et l'horreur qui pèse sur tous nos lendemains. On s'engloutit alors dans un sombre désespoir. On a peur, on a honte, et on est triste d'être humain. On réclame en pleurant une naissance nouvelle, ou du moins l'admission par baptême dans une nouvelle confrérie. Mais on redoute de ne pouvoir obtenir ni l'une ni l'autre, que le monde refuse de s'arrêter pour nous, et qu'on ne peut que le quitter d'un bond, pour plonger dans une douteuse

notre foyer lui-même nous semble hostile, comme si tous les talismans qui définissaient notre identité s'étaient retournés contre nous. On se sent déchiré, et en pièces et en morceaux. On comprend alors avec terreur que si on ne peut pas s'asseoir pour réunir ces morceaux et les assembler à nouveau, on va devenir fou. Mais parfois se produit pourtant une manière d'événement mystérieux et éblouissant, qu'on contemple encore longtemps après, avec un émerveillement mêlé du respect qu'impose le sacré.

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3: Bonjour à toutes et à tous, bienvenue dans un nouvel épisode de Pop Collection. Je vous propose aujourd'hui de nous intéresser de très près au tube de George Benson, Gimme the Night. À Chagrin d'amour, chacun fait ce qui lui plaît, plaît. On écoutera également Cat Stevens avec Wild World, Alain Souchon et son titre Bidon. Et tout de suite, je vous propose de débuter avec les musiciens de Toto et l'excellent et indémodable Rosanne.

Il suffit de quelques notes et de la mélodie du chant pour reconnaître ce titre, Rosanna, sorti au printemps 82, une chanson de Toto qui est l'un des plus grands classiques de la pop-rock américaine et l'un des morceaux emblématiques des années 80. C'est le premier single extrait de l'album Toto 4, Toto 4 en chiffres romains, quatrième album du groupe, hein, c'est comme le Port Salut, c'est marqué dessus, qui est sorti en 82 chez Columbia Records. Cet album marquera l'histoire du rock en remportant 6 Grammy Awards, dont celui de l'album de l'année, et va propulser Toto au sommet de sa carrière. Derrière cette chanson se cache une anecdote devenue légendaire. Pendant des années, beaucoup ont pensé que Rosanna avait été écrite pour l'actrice Rosanna Arquette, qui était alors la compagne du claviériste Steve Porcaro. En réalité, le chanteur et auteur David Page expliquera que le prénom a surtout été choisi parce qu'il sonnait parfaitement avec la mélodie. Il reconnaîtra toutefois que la relation entre Steve et Rosanna a contribué à entretenir la confusion au point que l'histoire est devenue une véritable légende du rock. Autre élément devenu culte pour les musiciens, la batterie de Jeff Porcaro. Son groove, baptisé depuis le Rosanna Shuffle, combine le shuffle de Bernard Purdy, le jeu de John Bonham sur Fool in the Rain de Led Zeppelin et la précision rythmique propre à Jeff Porcaro. Aujourd'hui encore, ce rythme est étudié par des milliers de batteurs à travers le monde, tant il est réputé difficile à maîtriser. Côté classement, Rosanna devient un immense succès international. Aux États-Unis, le titre atteint la deuxième place du fameux Billboard Hot 100 durant l'été 82, restant bloqué derrière Abracadabra du Steve Miller Band. Au Canada, il décroche la première place, tandis qu'au Royaume-Uni, il entre dans le top 20, atteignant la 12e place du Official Single Chart. Le morceau se classe également dans le top 10 de nombreux pays, dont l'Irlande, la Suisse, la Norvège et la Nouvelle-Zélande. L'album est aussi un triomphe mondial, et en 83, Rosanna reçoit le Grammy Award de la meilleure prestation vocale pop par un duo ou un groupe, tandis que Jeff Porcaro est salué pour une interprétation de batterie qui fera école, comme je vous le disais, pendant des décennies. Et je vous propose tout de suite de savourer ce morceau emblématique du début des années 80.

0: Et oui, aujourd'hui c'est Alain Souchon qui nous intéresse avec l'un de ses premiers grands succès, le titre Bidon, une chanson extraite de son deuxième album studio, lui aussi intitulé Bidon, qui confirme le talent d'écriture de l'artiste et son duo devenu mythique hein, depuis avec Laurent Voulzy. À la première écoute, Bidon ressemble à une chanson légère, presque amusante, pourtant derrière son rythme entraînant et sa mélodie pop, Alain Souchon livre une critique du monde du spectacle, des faux-semblants et des apparences. Le mot bidon revient comme un refrain pour dénoncer tout ce qui sonne faux, les attitudes, les discours, les célébrités et j'en passe. Une thématique qui restera au cœur de son œuvre jusqu'à des chansons comme « Foule sentimentale » près de 20 ans plus tard. Alain Souchon a expliqué que cette chanson lui avait été inspirée par le milieu artistique qu'il découvrait après le succès de « J'ai 10 ans ». En fréquentant les plateaux de télévision, les maisons de disques et le monde du show business, il fut frappé par le décalage entre l'image renvoyée au public et la réalité. C'est cette impression qui va donner naissance à Bidon.
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0: Comme souvent à cette époque et comme souvent depuis, les paroles sont signées Alain Souchon tandis que la musique, elle, est composée par son complice de toujours Laurent Voulzy. Leur complémentarité fait merveille, des textes ciselés, pleins d'ironie, portés par des mélodies pop particulièrement élégantes, une collaboration qui deviendra l'une des plus durables et des plus marquantes de la chanson française. Côté charts, Bidon rencontre un très beau succès. Le single a atteint la 5e place du classement Ifop en France en 1976. Il a dépassé les 200 000 exemplaires vendus. Un excellent résultat pour l'époque. Un succès qui installe définitivement Alain Souchon parmi les figures montantes à l'époque de la nouvelle chanson française. L'album poursuit aussi sur cette lancée. Il confirme le succès de J'ai 10 ans et contient plusieurs chansons devenues des classiques comme S'asseoir par terre par exemple. Avec cet opus, Alain Souchon affirme un style très personnel qui mélange humour, poésie, regard critique sur la société et mélodie raffinée. Bidon qui reste une chanson étonnamment moderne et la chanson que je vous propose d'écouter tout de suite dans son intégralité.

Il y a des chansons qui semblent simples au premier abord, mais qui cachent une émotion profonde. C'est le cas du titre auquel on s'intéresse, Wild World, de Cat Stevens, un classique de la folk britannique qui, depuis fort longtemps, accompagne les départs, les séparations et les nouveaux départs. Sorti en septembre 70, ce titre est le deuxième single extrait de l'album Tea for the Tillerman, quatrième album studio de Cat Stevens, publié par Island Records. L'album est considéré comme son chef-d'œuvre. Il contient également des titres devenus incontournables tels que Father and Son, Where Do the Children Play ou encore Hard-Headed Woman. L'histoire de la chanson a longtemps alimenté les rumeurs. Beaucoup ont pensé qu'elle était adressée à Patti d'Arbanville, mannequin et actrice américaine avec qui Cat Stevens entretenait une relation à l'époque. Si le chanteur n'a jamais confirmé qu'elle en était directement l'inspiratrice, au contraire, par exemple, de My Lady d'Arbanville, autre chanson pour laquelle Cat Stevens a assumé l'avoir dédiée à Patti, eh bien, il a reconnu tout de même que Wild World évoquait le sentiment universel que l'on ressent lorsqu'une personne que l'on aime s'apprête à prendre son envol. Plus qu'une chanson de rupture, Wild World est un message de protection et de bienveillance. Jimmy Cliff enregistre lui aussi Wild World en 70, presque en même temps que Cat Stevens. Les deux versions sortent à quelques semaines d'intervalle, mais c'est finalement celle de Cat Stevens qui s'impose dans les classements et devient la version de référence. Le succès est immédiat. Elle atteint la 11e place du Billboard Hot 100 aux États-Unis, devenant le premier grand succès américain du britannique Cat Stevens. Au Royaume-Uni, le titre grimpe lui aussi jusqu'à la 11e place du Official Single Charts, tandis qu'il entre également dans les classements de nombreux pays européens, tout comme l'album. Bien longtemps après sa sortie, Wild World continue de toucher le public par son mélange de douceur, de nostalgie et d'optimisme. Une chanson intemporelle qui rappelle que malgré les épreuves de la vie, il est toujours possible d'avancer. Et une chanson qu'il est toujours possible d'écouter. C'est d'ailleurs ce que je vous propose de faire tout de suite.

Il y a des chansons qui capturent parfaitement l'esprit d'une époque. En 1981, un morceau venu de France va surprendre tout le monde avec son mélange inédit de funk, de rap parlé et de pop. Il s'agit du titre de Chagrin d'amour, Chacun fait ce qui lui plaît. Ce titre est le premier extrait de l'album Chacun fait, premier album du duo Chagrin d'amour, composé de Vali et de Grégory Ken. Produit par Philippe Habitbol, le morceau paraît chez Philips Records et va devenir l'un des titres fondateurs de la musique urbaine et du rap français, plusieurs années avant l'explosion et même l'arrivée à proprement parler du hip-hop dans l'Hexagone. À l'origine de cette chanson, on trouve une idée assez simple mais révolutionnaire pour l'époque, raconter une histoire du quotidien, presque comme une conversation, avec un homme et une femme qui évoquent leur vie, leur solitude et leurs choix personnels. La voix parlée de Grégory Ken, proche du spoken word américain, contraste avec le chant mélodique de Vali et donne finalement au morceau une couleur à l'époque totalement nouvelle. À cette époque, le rap n'existe quasiment pas encore dans les radios françaises et même aux États-Unis où il est né, il est encore balbutiant. Grégory Ken adopte déjà cette façon de poser les mots qui ressemble fortement au talking des artistes américains. Beaucoup considèrent aujourd'hui ce morceau comme l'un des ancêtres du rap français. Le titre complet est souvent raccourci en Chacun fait, mais le vrai nom, eh bien, Chacun fait ce qui lui plaît. Ce qui lui plaît restant entre parenthèses avec cette phrase, bien sûr, du refrain devenu culte qui résume parfaitement l'ambiance du morceau, une forme de liberté mais aussi une certaine mélancolie face à la vie moderne. Le succès dans les charts est spectaculaire. Le morceau devient le premier grand tube de l'année 82 et atteint la première place du classement des ventes de singles où il reste plusieurs semaines. Chanson qui rencontre également un beau succès en Europe, notamment en Belgique, en Suisse ou en Allemagne. Il se vend à plus de 1 million d'exemplaires en France, devenant l'un des grands succès français de ce tout début des années 80. L'album profite bien évidemment de cet engouement et installe durablement Chagrin d'amour dans l'histoire de la chanson française. Et bien sûr, tout le monde se souvient de ce refrain et de ce morceau que je vous propose d'écouter tout de suite dans vos draps bleus froissés.

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Allez, direction la fin des années 70, le début des années 80 avec ce titre qui fait danser depuis sa sortie, Give Me The Night de George Benson, un morceau sorti en 1980 qui est le premier single extrait de l'album du même nom et qui va devenir le plus grand succès commercial de la carrière du chanteur et guitariste américain. On trouve d'ailleurs sa signature dès les premières secondes du morceau, hein, une guitare jazz virtuose, une voix douce et chaleureuse et une production très funk et disco. Give Me The Night est une rencontre exceptionnelle entre trois grands noms de la musique. La chanson est écrite par Rod Temperton, le compositeur britannique du groupe Heatwave, à qui on doit aussi des classiques comme Thriller ou encore Rock With You de Michael Jackson. La production, elle, est confiée à celui qui est à l'époque le producteur de Michael Jackson, Quincy Jones, qui vient de lancer son label et qui va transformer l'image de George Benson en artiste capable de toucher un public beaucoup plus large que celui du seul monde du jazz. George Benson, qui était déjà un guitariste de jazz connu et reconnu depuis les années 60, mais avec cet album, il devient une véritable star internationale. Quincy Jones a aussi fait appel à une équipe de musiciens prestigieux, dont la chanteuse Patsy Austin pour les chœurs et les vocalises, ainsi que le guitariste Lee Ritenour. Le résultat donne un morceau sophistiqué, mais immédiatement accessible. Et côté charts, eh bien, ça se ressent, puisque aux États-Unis, Gimme the Night devient le premier numéro 1 de George Benson dans le classement Soul Singles. Il atteint la 4e place du Billboard Hot 100, son meilleur classement pop en carrière. Un titre qui rencontre également un grand succès international, top 10 au Royaume-Uni où il atteint la 5e place et il se classe parmi les meilleures ventes dans plusieurs pays européens, tout comme l'album qui sera un succès. Gimme the Night reste un classique absolu des années 80, énormément samplé dans le rap, énormément repris aussi dans des productions audiovisuelles, un morceau qui a réussi un exploit rare, faire découvrir le jazz à un immense public tout en devenant un tube de dance floor, un morceau qui nous fait encore danser et on ne va pas s'en priver tout de suite.

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1: À l'occasion des Journées européennes du patrimoine, samedi 19 et dimanche 20 septembre 2026, plusieurs lieux ouvrent leurs portes pour des visites inédites et insolites. À Aubenas, vous aurez notamment le 18A, la Maison des métiers d'art et de la création, la Chapelle des Cordeliers, l'église Saint-Laurent, où vous pourrez voir une visite guidée et musicale de l'orgue de l'église, la Maison Michel Vérinck, ou encore le château d'Aubenas qui sera ouvert en visite libre et gratuite pendant tout le week-end. Et puis la Maison Roca, un lieu que nous avons découvert cet été à l'occasion d'une exposition d'art et d'artisanat qui était présentée. Et j'ai également rencontré Elisabeth qui nous avait fait visiter la maison. Et ça, c'est tout de suite sur le 88.6.
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0: Et nous voici dans la maison Roca. Je suis avec Elisabeth. Bonjour Elisabeth.
1: Bonjour.
0: Alors, est-ce que tu peux nous poser le décor, nous dire déjà là dans quelle partie de la maison on est ?
1: Alors là, on est dans la partie la plus ancienne de la maison. On n'a pas connaissance de quand date cette partie de la maison, mais c'est vraiment la partie la plus ancienne à partir de laquelle a été construite la maison plus somptueuse qu'on a aujourd'hui et qui, elle, date de 1836.
0: Et cette maison, la maison Roca, alors on a déjà un petit indice dans le nom, mais est-ce que tu peux nous dire où elle se situe dans Aubenas ?
1: Eh bien justement, elle se situe dans le quartier Roca, puisque en fait, toutes les terres qui étaient autour, qui sont aujourd'hui le stade, le collège, le lycée, le tennis, le gymnase, tout ça c'était les terres sur lesquelles les vaches de la ferme de la maison pâturaient.
0: Et c'est ce que tu me disais tout à l'heure, je peux te tutoyer ?
1: Bien sûr, bien sûr.
0: C'est qu'elle a un lien particulier du coup avec le collège et le lycée qui sont adjacents.
1: Exactement, puisque en fait le collège et le lycée ont été construits là où les vaches allaient paître hein, à l'époque. Donc je ne sais plus exactement de quand la construction a été faite. Hein.
0: C'est une maison que vous avez acquise récemment et que vous avez décidé de rénover. Est-ce que tu peux nous dire un peu c'est quoi le projet ?
1: Alors oui, c'est cette maison, donc elle appartenait à mes grands-parents. Elle a été construite aussi par Gabriel Cuchet. Donc moi, je suis aussi une Cuchet, donc elle est restée dans la famille, même si voilà, elle a été rachetée par différentes branches de la famille. Moi, je ne suis pas une descendante directe de Gabriel Cuchet, mais elle est toujours restée dans la famille. Et depuis maintenant pas mal d'années, mes grands-parents n'habitaient plus dans la maison. Donc elle était plus habitée, elle s'est pas mal dégradée, il y a eu pas mal de fuites par la toiture. Et donc voilà, l'idée en rachetant cette maison, c'était d'essayer de la sauvegarder, puisque les plafonds voilà, commençaient à s'écrouler, hein, donc il fallait faire vite. Et voilà, on a décidé de reprendre cette maison et de faire ce qu'on pourrait, en tout cas pour l'instant, essayer d'arrêter qu'elle se dégrade. Et puis de permettre que les gens puissent voir cette maison, l'intérieur de cette maison. Parce que c'est une maison qui a été construite donc en 1836 par des gens qui avaient fait de l'argent grâce à la soie, puisque la partie billard qui est au-dessus du bar du tennis, c'était une magnanerie. Hein. C'est là où il y avait des verres à soie. Donc voilà, ils avaient fait de l'argent avec le verre à soie. Et du coup, c'était des gens qui habitaient à Aubenas et qui ont fait construire cette maison pour y venir en vacances, pour y être l'été, pour venir y faire la fête. Et donc, il y a des jolies pièces de réception. Et donc, on avait vraiment envie que ces pièces, elles puissent servir pour qu'il y ait des expositions, pour qu'on puisse l'ouvrir à tout le monde, parce que c'est vraiment une jolie maison.
0: Et là, on est dans la partie, justement, plutôt fermée au public. J'ai la chance d'être dans une magnifique pièce avec des plafonds voûtés, la cuisine. On entend les bruits de la préparation du repas. Et peut-être on va aller voir ces parties dont tu parles ensemble. Enfin, on va aller faire entendre aux auditeurs et auditrices. Alors allons-y.
1: Alors, donc, on est dans la cuisine et là, on va passer dans le hall. Alors, c'est un hall de réception qui est assez gigantesque. Et dans ce hall de réception, où il y a un joli dallage, un peu comme un damier de jeu de dames hein, au sol avec des pierres noires et des pierres blanches. Et donc, dans ce grand hall, hein, bien, c'était un peu là où... Par où les gens arrivaient. Donc il y a un grand billard dans cette pièce-là. Et puis ensuite, on entre vraiment dans les pièces de réception qui sont la grande salle à manger et le grand salon avec des beaux parquets qui sont faits avec trois essences de bois différentes. Donc voilà, ça donne un effet assez majestueux à cette pièce, même si on est en train de rénover ces parquets parce qu'ils ont été bien mangés par les xylophages. Donc voilà, ici on est dans la salle à manger. Donc dans cette salle à manger, il y a une grande table où on peut manger à 28. Hein, donc il y avait voilà, tous les membres de la famille qui étaient autour quand ils recevaient.
0: On a des fenêtres aussi assez majestueuses, enfin des portes-fenêtres assez majestueuses, une grande cheminée en marbre et un miroir aussi. Comment on pourrait décrire ce miroir ?
1: Alors, c'est un miroir assez chargé, je dirais, en tout cas avec beaucoup de fioritures. Donc, il y a pas mal de dorures. Hein. C'était vraiment une maison d'apparat. Donc, l'idée, c'était un peu d'en jeter, hein, quelque part. Donc, voilà, il y a beaucoup d'ouvertures. C'est une maison qui est très lumineuse. Et c'est ça qui est agréable, avec trois portes qui permettent de passer de la manger au salon, avec des fenêtres partout. Donc c'est vrai que c'est des pièces qui sont très agréables, très lumineuses, avec des plafonds qui sont décorés, puis pas mal de moulures dans toute la pièce.
0: Ouais, c'est magnifique. Et là, on est dans la partie qui date de 1836.
1: C'est ça, exactement.
0: On peut aller vers l'autre partie de la salle à manger, le salon donc.
1: Voilà, le salon, avec... voilà, des miroirs assez somptueux, un luminaire qui n'est pas encore électrifié, donc avec les bougies au-dessus de toutes les petites breloques en cristal qui pendent. Et puis voilà, encore beaucoup de moulures au-dessus des portes, au-dessus des fenêtres.
0: Et on retrouve ces trois essences de bois dont tu parlais sur le plancher. Alors, comment vous allez faire pour rénover ce plancher ?
1: Eh bien, du coup, voilà, nous, on a repris cette maison, mais on n'a pas l'argent qu'avaient les gens de l'époque pour construire des demeures comme ça. Donc, l'idée, c'est de se former un peu aux différents métiers. Donc, je me forme à l'ébénisterie. J'ai une amie qui est là pour 3 semaines, qui m'aide et m'apprend à refaire des fauteuils. Et puis voilà, l'idée dans le futur, ce sera de pouvoir faire des chantiers participatifs avec des jeunes qui auraient envie de participer, d'apprendre aussi, hein, avec des artisans locaux qui ont le savoir-faire, d'apprendre à pouvoir faire, par exemple, de l'enduit à la chaux pour l'extérieur, de travailler le bois. Enfin voilà, on peut imaginer plein de choses. Et on a vraiment envie que cette maison, elle s'ouvre, hein, et qu'elle puisse accueillir plein de jeunes qui aient envie d'expérimenter des choses aussi bien sur l'artisanat que sur l'art aussi.
0: Et là, on a aussi une cheminée, on est dans le salon, toujours avec encore une fois un miroir avec des dorures et une cheminée en marbre avec des sculptés avec des pattes de lion, j'ai l'impression. Est-ce que tu peux nous en dire plus ou nous décrire, nous donner d'autres détails ?
1: Je ne sais plus très bien quelles sont les différentes époques, hein, mais en tout cas, voilà, l'idée, c'était vraiment d'être assez somptueux. Donc, cette cheminée, elle est en marbre. Et puis, le miroir, je ne sais pas, il fait peut-être 2 mètres ou 2 mètres 50 de haut au-dessus de la cheminée avec beaucoup de dorures. Et il est encore, on a de la chance, il est encore en bon état. Il n'a pas été piqué. Donc, c'est vrai qu'on a de la chance qu'il y ait certains mobiliers qui soient encore en très bon état. On a aussi ces meubles noirs, là, un peu plus abîmés, qui sont aussi très significatifs d'une époque en particulier. Voilà. Et puis, la pièce aussi importante de ce mobilier, c'est le piano qui est ici. C'est un piano Pleyel. Donc, on a fait venir un accordeur de piano de Valence qui a pu le démonter. C'est vraiment impressionnant de voir comment on peut ouvrir complètement, sortir le clavier du piano. Et donc, il y a un numéro dans ce piano. Et sur le site de Pleyel, il a pu identifier que le piano, il a été construit en 1841. C'est-à-dire qu'il a l'âge de la maison, en fait, hein, puisque la maison date de 1836. Donc, voilà, 5 ans plus tard, ce piano a été fabriqué et est arrivé dans cette maison. Donc, il a suivi toute l'histoire de cette maison. La partie bois est en très bon état, même si l'intérieur du piano est très faux et aurait besoin d'une grosse rénovation. Mais l'extérieur, voilà, c'est un bois qui tend sur le rouge, un peu foncé, et qui est vraiment un très joli meuble.
0: Et aussi pour parler des vues, on va dire, parce qu'il y a ces portes-fenêtres qui rendent l'espace très lumineux et très grand, et avec une vue sur le château d'Aubenas.

0: de quelques endroits du collège, je ne sais pas, mais en tout cas, c'est vrai qu'on la voit pas tellement et que quand on rentre à l'intérieur, elle est assez impressionnante.
1: C'est clairement la première fois que je la vois alors que je viens ici depuis 4 ans, enfin même 5 ans. Donc oui, je pense qu'elle est assez cachée. En même temps, quand on la voit, on se demande comment on a pu ne pas la voir avant.
0: Exactement. D'ailleurs, une fois qu'on le sait, quand on va dans la cour du château d'Aubenas, on l'identifie tout à fait derrière le collège. Puisque devant la maison, il y a une grande prairie, il y a un bassin, et puis on a toute la ligne de crête sur Aubenas. Donc on a vraiment une très jolie vue. Et on a la chance d'avoir notre charpentier couvreur, Jean-Yves Sarrazin, qui est un artisan d'ici, qui fait un travail absolument incroyable. Et il est non seulement artisan, mais il est aussi un petit peu artiste, puisque avec sa compagne Marine, ils ont créé, à partir des déchets du chantier de toiture, ils ont créé une sculpture au milieu du bassin, qui représente justement, côté maison, la ligne de crête d'Aubenas. Et puis quand on fait le tour de la sculpture, de l'autre côté, ils ont fait une évocation de la maison elle-même. Donc voilà, c'est un magnifique cadeau qu'ils ont offert à la maison de pouvoir avoir cette représentation justement de ce qu'est l'artisanat, ce qu'est l'artisanat d'art et ce qu'est l'art et comment est-ce que tout ça s'entremêle.
1: C'est une œuvre d'art qui se lie avec le paysage.
0: Complètement, d'ailleurs, comme disait Jean-Yves, c'est vraiment une sculpture qu'ils ont faite in situ et qu'ils n'auraient pas pu faire ailleurs, en fait. C'est vraiment en s'inspirant. Voilà, Jean-Yves et Marine sont venus, ont dormi là pour s'imprégner des lieux et puis pour pouvoir créer cette sculpture qui leur ressemble et qui ressemble à la maison et à Aubenas.
1: Avec des matériaux de récupération de la toiture, ça donne vraiment un décalage avec ce dont on parle dans la maison, cette envergure, cet aspect très bourgeois dont on parlait. Et là, ça vient casser complètement avec une autre esthétique. Ça crée un décalage qui est très intéressant.
0: Complètement, oui, puisque c'est des morceaux de bois de la charpente, c'est des morceaux de zinc. Il y a même un morceau de câble qui était le paratonnerre de la maison. Mais justement, ce qui est intéressant, c'est que quand on regarde Aubenas, c'est des matériaux assez bruts. Et quand on se tourne de l'autre côté face à la maison, Jean-Yves a fait une très belle fleur avec le zinc de la toiture qui rappelle un petit peu le balcon un peu prestigieux de la maison pour justement recréer cette ambiance un peu bourgeoise de la maison de l'autre côté. Donc c'est vraiment une œuvre qui se regarde de tous les côtés en fait.
1: Et il nous reste d'autres pièces à voir. Ou alors on a tout vu.
0: Alors, pour les pièces de la maison, il y a les chambres là-haut qui sont pas ouvertes au public, mais qui sont intéressantes aussi parce qu'il y a des grandes chambres d'apparat. Et puis, attenant à chaque chambre, vous avez des petites chambres qui sont aujourd'hui des chambres d'enfants, mais qui étaient les cabinets de toilette. Donc, bien évidemment, il n'y a pas d'eau, hein, puisque à l'époque, on amenait l'eau avec des brocs. Et donc, voilà, on a ce dédale de chambres pour recevoir qui sont aussi assez somptueuses. Mais là, il y a encore plus de travail à faire pour remettre en état, puisqu'on a certains plafonds qui sont tombés. Donc là, ce sera dans un second temps.
1: Merci beaucoup, Elisabeth, pour cette visite de la maison Roca, qui sera ouverte à l'occasion des Journées du patrimoine du 19 et 20 et 21 septembre. Est-ce que tu veux rajouter quelque chose avant qu'on termine ?
0: Eh bien, rien de particulier, si ce n'est le fait qu'effectivement, on a un attachement particulier au collège, puisque le collège, il a été construit sur les terres de la maison et que, voilà, pour nous, c'est vraiment un plaisir aussi que des jeunes puissent s'intéresser à ce lieu et puissent venir le visiter. Donc vraiment, faut pas hésiter à venir pour les Journées du patrimoine. On sera ravis d'accueillir tous ceux qui le souhaitent.
1: Oui, on se disait tout à l'heure que la maison, enfin, le collège porte le nom de la maison. Et la radio porte le nom du collège qui porte le nom de la maison, donc la radio porte le nom de la maison aussi. Donc finalement, on a aussi un lien avec la radio et la maison.
0: Tout à fait, voilà, tout à fait. Donc on est très proches et voilà, on est tout à fait enthousiastes à l'idée que la maison puisse être visitée par tous ceux qui le souhaitent.
1: Et elle va vivre encore plein de nouvelles aventures qu'on ne connaît pas, puisque vous avez envie de l'ouvrir au public, de proposer des expositions peut-être avec des artistes ou des artisans contemporains. Donc ça sera une affaire à suivre et peut-être ça sera l'occasion aussi de venir dans les studios.

0: de la radio Info RC d'être interviewée par des jeunes animateurs et animatrices radio.
1: Avec grand, grand plaisir, quand vous voulez.
0: Merci beaucoup, à bientôt.
1: Au revoir, merci.
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3: À l'occasion des Journées européennes du patrimoine, la Maison Roca ouvre ses portes pour des visites guidées pour vous faire découvrir son architecture et son histoire. C'est de vendredi 18 septembre au dimanche 20 septembre avec des visites à 10h, à 10h30, à 14h et à 16h durant ces 3 jours. La Maison Roca est située à Aubenas. Et l'adresse exacte, c'est 15B Chemin du Tennis. Si vous voulez réécouter cette émission, rendez-vous sur notre site internet inforc.fr. Et un petit rappel, c'est que le RC dans InfoRC, ça veut dire Roca Collège, du nom du Collège Roca, un nom qui a été choisi au moment de la création de la radio, au début des années 80. Merci d'être avec nous. Les programmes continuent sur le 88.6.
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3: Dans le cadre d'un projet intitulé « Ceux qui comptent », les élèves de Terminal Sapate du lycée agricole Olivier de Serre ont rencontré les résidents de l'EHPAD Saint-Joseph d'Aubenas. Ils ont écouté, questionné, recueilli des récits de vie pour réaliser les portraits de nos aînés. Voici l'un d'eux.
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7: Je le dis à tout le monde. Donne à chacun, Seigneur, la grâce qui lui est nécessaire et la force de l'accomplir jusqu'au bout. Denise est religieuse. Elle est arrivée à la résidence Saint-Joseph il y a 3 ans après un AVC. Denise est discrète. Elle parle du bout des lèvres. Elle dit « Je ne peux pas dire que je n'ai pas les mots. Je suis surtout mal à l'aise. » En fait, je sens bien que Denise n'aime pas prendre trop de place. Son enfance se résume à jouer à la marelle et à rassembler les moutons, dans la ferme de ses parents, où seules ses propres pensées la comprennent. Denise était la cadette, le garçon manqué, ou tout simplement celle que personne n'a jamais réellement